0: pensez donc à maintenir des distances de sécurité plus importantes que par temps sec.
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0: Des fermetures dues à des chantiers, il y en a sur le réseau autoroutier que vous empruntez. Quelques exemples, si vous êtes en Bourgogne, du côté de la Côte d'Or, la rocade de Dijon est fermée entre les sorties 45 et 47. En Ile-de-France, la 5B est coupée dans les deux sens, entre la sortie 14 et Melun. Et puis pour vous qui êtes dans le sud-ouest de la France, du côté des Landes, sur la 65, direction Bordeaux, le diffuseur 6 n'est pas accessible en entrée et en sortie. Des déviations sont en place.
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2: Vrai ou faux, il faut attendre que des dégradations soient visibles pour renouveler une chaussée.
3: C'est faux. Une chaussée peut présenter des signes de fatigue sans être encore visible pour les conducteurs. Son état fait donc l'objet d'examens approfondis permettant d'identifier les secteurs à traiter. Intervenir de manière préventive permet alors de préserver la chaussée avant que les dégradations ne s'aggravent et ne deviennent perceptibles par les usagers.
2: C'est le cas par exemple de l'A65, une autoroute ouverte en 2010 sur laquelle des travaux de réfection ont débuté en septembre dernier.
3: Même récente, une autoroute doit être surveillée et entretenue régulièrement. Sur l'A65, dans le sud-ouest, les interventions réalisées aujourd'hui et prévues jusqu'à début 2031 permettent de préserver la qualité de l'infrastructure et d'éviter que des dégradations plus importantes n'apparaissent.
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1: Il est 2h30, merci à vous de nous écouter. En Haute-Savoie, sur la 40, direction Mâcon et Paris, il y a une voiture sur les voies au tout début de la sortie passissante. C'est le diffuseur 21, un patrouilleur est en protection. Toujours en Haute-Savoie, mais sur la 41, direction Genève, une voiture est en panne sur la bande d'arrêt d'urgence au kilomètre 126 après la sortie 15.1. Si vous circulez dans l'Allier sur la 79 direction Montluçon, la voie de droite est neutralisée sur plusieurs centaines de mètres après le kilomètre 14. Après la sortie 32, il y a eu un poids lourd qui a pris feu. Le poids lourd a été évacué, mais la voie de droite reste neutralisée parce qu'il va falloir maintenant la nettoyer. Circulation donc uniquement sur la voie de gauche. Concernant le tunnel du Mont-Blanc, il est fermé. Il va le rester jusqu'à 6 heures. Pour rejoindre l'Italie actuellement, il vous reste le tunnel du Fréjus. Concernant vos conditions météo, attention à la pluie et au brouillard qui sévissent par endroits. Je vous retrouve aux alentours de 2h45 pour un rappel de vos conditions de circulation. En attendant, eh bien, nous allons prendre la direction de la Savoie pour la découverte du Beaufort. C'est sur un territoire bien spécifique, délimité par trois vallées, qu'est produit ce fromage au goût inimitable. René Guaron s'est rendu dans une coopérative laitière.
2: 400 litres de lait sont nécessaires pour produire une meule de 40 kilos de ce fromage au lait cru de vache qui bénéficie d'une AOP. Christian Carr, président de la coopérative laitière de Moutier.
3: Il y a un cahier des charges qui régisse la fabrication depuis la collecte du lait jusqu'à la vente. Donc il y a des règles assez strictes liées au territoire. C'est des races locales, des races de montagne, donc la tarine et l'abondance. L'alimentation, c'est à base de foin ou d'herbe. Et la fabrication de ce fromage, c'est l'héritage d'un savoir-faire donc, que les anciens nous ont légué.
2: Nicolas Cougoul, salarié de la coopérative, nous expose les différentes étapes de fabrication.
4: Une fois que le lait est en cuve, on monte en température à 33 degrés. À ce moment-là, le fromager ajoute la présure, l'agent durcissant. En 27 minutes, on passe du stade lait caillé, texture d'un gel un petit peu. À ce moment-là, le fromager enclenche les outils pour décailler jusqu'à obtenir des petits grains de fromage de la taille d'un grain de blé riz. À partir de ce moment-là, on maintient en suspension permanente et c'est là que se passe l'étape de chauffe. De 33 à 54 degrés en 40 minutes. Donc là, on met la main dedans, c'est assez brassé. À ce moment-là, on moule. On commence le pressage et les fromages vont rester sous presse pendant 20 heures. Au cours de ces 20 heures, on va les retourner, les beules, régulièrement. On les met dans une pièce froide, 24 heures. Et après ça, les fromages vont carrément en immersion dans un bain de saumure pendant 24 heures.
2: Alors ensuite, une étape importante, une fois qu'il est fabriqué, il faut l'affiner. Comment ça se passe?
4: Le fromage est mis en rayon sur des planches en épicéa, dans des caves dont la température est comprise entre 6,5 et 9,5. On veut jamais qu'il soit réellement sec et pour ça, on va aller le frotter avec de la saumure, de l'eau saturée en sel, pour qu'ils commencent à développer leur croûte. Et après, il faut entretenir cette croûte pendant minimum 5 mois. Parce qu'un Beaufort, il fait 14 cm d'épais. On considère que 5 mois, c'est à peu près le temps qu'il faut pour que le sel il migre de la surface jusqu'au cœur de la meule.
2: Cette meule de fromage, donc elle a une caractéristique bien particulière. On a une croûte qui creuse, en fait.
4: Oui, le talon est concave. C'est une forme spécifique au Beaufort qui est donnée par le moule qui, lui, est convexe.
2: Comment on reconnaît un bon Beaufort? Comment on le choisit?
4: Faut le goûter.
2: 8 millions de litres de lait sont transformés chaque année à la coopérative de Moutier, qui propose également des visites gratuites.

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1: Il est 2h45, un rappel, si vous êtes en Haute-Savoie sur la 40 en direction Mâcon et Paris, on a une voiture sur voie de droite au tout début de la sortie passissante, diffuseur 21, patrouilleur est en protection, il y a gêne au trafic, circulez bien sur voie de gauche et soyez très prudent si vous comptez emprunter le diffuseur 21. Et fermeture due à des chantiers, il y en a sur le réseau autoroutier que vous empruntez. Quelques exemples. En Bourgogne, du côté de la Côte d'Or, la rocade de Dijon n'est pas accessible entre les sorties 45 et 47. En Ile-de-France, la 5B est fermée dans les deux sens entre la sortie 14 et Melun. Et si vous êtes dans le sud-ouest, plus particulièrement dans les Landes, sur la 65 direction Bordeaux, le diffuseur 6 n'est pas accessible. En entrée et en sortie, les déviations sont en place.
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1: Je vous retrouve à 3h pour un point complet sur vos conditions de circulation. Et avant de retrouver Stromae, je vous propose d'écouter un reportage et nous allons parler sécurité. Elliot Monod nous rappelle l'importance de maintenir de bonnes distances de sécurité.
2: Oui, et pour une bonne et simple raison, c'est vital. Alors pour écarter le danger et éviter d'être surpris par un ralentissement soudain, laissez une distance de sécurité suffisante avec le véhicule que vous suivez. À partir du moment où vous arrivez à lire dans les moindres détails la plaque d'immatriculation de celui qui se trouve devant vous, vous êtes évidemment trop près. Vous ne pourrez pas vous arrêter à temps s'il freine brusquement, puisqu'à 130 km/h, vous parcourez 36 mètres par seconde. C'est quasiment la taille d'un terrain de handball. Alors pour vous repérer, jetez un œil aux grandes lignes blanches sur la partie droite de la chaussée. Dès lors, rien de plus simple. Comme vous le rappellent régulièrement certains panneaux, un trait égale danger, mais deux traits égale sécurité.

0: Il est 3h, merci à vous de nous écouter.
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0: Pour vous qui êtes en Haute-Savoie sur la 40 direction Mâcon et Paris, on a une voiture sur les voies au niveau de la sortie Passissante, diffuseur 21, patrouilleur en protection. En Haute-Savoie sur la 40 direction Mâcon, on a une voiture sur les voies dans le diffuseur numéro 16 pour la Roche-sur-Foron. Il pourrait y avoir gêne au trafic. En Savoie sur la 43 en direction d'Italie, on a une voiture accidentée sur les voies dans la sortie Chignin. C'est le diffuseur 21. Il pourrait là aussi y avoir gêne au trafic. Dans l'Allier, sur la 79, direction Montluçon, suite à l'accident qui est terminé, la voie de droite est neutralisée après le kilomètre 14, après la sortie 32 pour Cressanges. Soyez donc très prudents dans ce secteur. Circulation sur la voie de gauche. Le tunnel du Mont-Blanc est fermé jusqu'à 6h et le Fréjus, lui, il vous reste plus que le Fréjus pour rejoindre l'Italie. Côté météo, de la pluie et du brouillard au programme actuellement. Je vous retrouve à 3h30 pour un point complet sur vos conditions de circulation. En attendant, eh bien, je vous propose, et avant le retour de la musique, d'écouter un reportage. Les agents autoroutiers exercent un métier dangereux. Vincent Serrano a rencontré l'un de ces hommes en orange qui travaille pour assurer votre sécurité.
2: Il y a un camping-car et il dépasse un feu sur le volant.
3: C'est l'outil indispensable pour Cédric, agent autoroutier depuis 2 ans sur le réseau AREA.
4: Toujours le toki sur soi, on sait jamais, on peut être appelé à tout moment.
2: Ok, merci.
4: La première chose quand on a l'intervention, c'est de protéger. En fait, donc du coup, on balise souvent ce qu'il y a, si c'est une voie lente, une BAU, une voie rapide.
3: BAU, comprenez bande d'arrêt d'urgence.
4: Après, on sécurise les clients et on, suivant le type d'intervention, si c'est un accident, les gestes de premier secours, on va dire qu'on n'est pas là pour ça, mais bon, si vraiment il y a la vie du client en danger, quelque chose, après, il faut prendre des mesures. C'est certainement, mais si ça se passe mal, on peut appeler la police, la gendarmerie qui vient, qui se déplace, parce que le problème des gens, souvent, quand ils prennent autoroute, ils tombent en panne, c'est que ça coûte, ça tape dans le porte-monnaie, puis ils sont pas forcément d'accord. On appelle le César, on leur dit qu'on a besoin des pompiers, qu'on a besoin du dépanneur, sur le type de panne, une crevaison, une panne moteur, ou un véhicule en feu, peu importe quoi. Après, du coup, on appelle, et après, le César gère, en fait, appelle les pompiers, le dépanneur.
3: Le centre d'exploitation qui regroupe toutes les informations.
4: Exactement, c'est ça. Et après, qui donne les informations à 107.7 et qui les fait passer à la radio.
3: Un métier de terrain, en extérieur, qui ne connaît pas la routine.
4: On ne fait pas tous les jours la même chose. Un coup, on peut faire des sanitaires, on fait de l'intervention, on fait du balisage, on fait du fauchage, on travaille de nuit, du salage préventif, on déneige. Donc, en fait, c'est ça qui est intéressant.
3: C'est aussi un métier dangereux où la vie de ces agents de la route ne tient qu'à un fil et à l'attention des conducteurs qui les frôlent à plus de 90 km à l'heure.
4: Il faut faire attention, c'est pour ça que souvent on est plusieurs, on a toujours les yeux sur le réseau, regarder ce qui se passe, mais je vous dis aujourd'hui encore, c'est vraiment le téléphone, quoi. Je veux dire, les gens, ils sont pas concentrés, c'est un vrai problème.
3: Vraiment, vous le voyez, vos yeux, les gens ne regardent pas la route.
4: Ah, ils regardent pas la route, ils font des grands écarts, les poids lourds, souvent, on les voit, ils font des zigzags, ils roulent en BAU, c'est un gros problème, ça.
3: 300 personnes se relaient 7 jours sur 7, 24 heures sur 24, pour assurer la sécurité des conducteurs le long des 430 km du réseau AREA.

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1: Il est 3h30, merci à vous de nous écouter. En Haute-Savoie, sur la 40, direction Mâcon et Paris, on a une voiture sur les voies à l'entrée de la sortie du 21. Pour Passy-Sandre, un patrouilleur est en protection. En Savoie, sur la 43, en direction de l'Italie, on a une voiture accidentée sur les voies. Dans le diffuseur 21, c'est la sortie Chignin. Il pourrait là aussi y avoir gêne au trafic. Le tunnel du Mont-Blanc est fermé jusqu'à 6h. Pour rejoindre l'Italie, vous pouvez emprunter le tunnel du Fréjus. Sachez que le Fréjus sera fermé entre 4h30 et 5h15 pour enlever un balisage. Concernant la météo, de la pluie et du brouillard au programme actuellement. Je vous retrouve à 4h pour un point complet sur vos conditions de circulation. En attendant, eh bien, je vous propose d'écouter un reportage. À l'approche d'Halloween, Ducobu et toute sa bande sont en ce moment à l'affiche 2 avec le 6e volet de l'adaptation de la BD culte. Hugo Amiot a rencontré l'équipe du film.
2: Pour Halloween.
3: Halloween ? Qui c'est cet imbécile encore ?
4: Bonjour Élie Semoun.
5: Salut.
4: Pour ce 6e opus, Ducobu sort de la salle de classe. Le professeur Latouche et Mademoiselle Rateau emménagent dans une nouvelle maison qui est hantée par un fantôme un peu particulier.
5: Oui, très particulier. Oui, j'avais envie de faire un film différent. Et là, je crois que j'ai réussi mon coup. Je dis ça sans prétention, mais parce que j'en avais un peu assez d'être dans la classe à hurler sur Ducobu. J'avais envie de sortir. Et puis, vous savez, les suites, ça peut ressembler à des grosses arnaques, en fait. Et surtout à plaire aux enfants, évidemment, mais à plaire à ceux qui les accompagnent, aux adultes.
4: Oui, ça allait être ma question, parce que c'est un film pour les enfants, forcément. Ouais. Y avait une envie de... C'est une comédie, mais il y a une envie de faire peur également.
5: J'aurais bien voulu faire encore plus peur aux enfants, mais j'avais pas le droit. On m'a dit les producteurs ils m'ont dit non parce que je voulais, et ça va parler aux adultes, je voulais mettre la scène dans l'exorciste où elle tourne sa tête à 360 degrés où elle dit ta mère
2: les fantômes sont de sortie.
6: Un esprit maléfique s'est emparé du corps de mon Gustave.
2: Et ils vont faire n'importe quoi.
7: Ça vous dirait d'aller polissonner avec moi?
8: Mais c'est injuste, monsieur.
4: Charlie Antoinette, bonjour. Vous jouez dans le 6e opus de Ducobu. Antoinette, tu as quoi de Léonie en toi? Quel point commun?
9: Je suis la première de ma classe, voilà. C'est le truc qui me rejoint avec elle. Sinon, je suis pas du tout aussi faillotte qu'elle, je dirais.
4: Et toi, Charlie, t'es le dernier de la classe?
10: Non, faut pas exagérer non plus. Je pense que je suis un peu au milieu de la classe. Mais oui, voilà, j'aime bien faire des blagues, j'aime bien rigoler, et puis je trouve que c'est quand même important, et je suis gourmand, donc je rejoins Ducobu là-dessus. Rendez-vous le 7 octobre au cinéma pour aller voir Ducobu et le fantôme de Saint-Potage.
9: Bonne route sur Autoroute Info.
2: Ducobu et le fantôme de Saint-Potage.
3: T'as choisi ton déguisement d'Halloween?
5: Je pensais me déguiser en Latouche.
9: Génial, ça va faire peur à tout le monde.

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1: Si vous circulez en Côte d'Or, un accident vient de se produire sur la 6 direction Lyon. C'est au kilomètre 250, c'est après le kilomètre 250, c'est-à-dire après la sortie 23 pour Bières-lès-Semur. On n'en sait pas plus pour l'instant, il pourrait y avoir gêne.

0: Alors voilà, vous arrivez à une barrière de péage, passez sous le portique en tenant votre bip de télépéage à bout de bras, et là, la lumière passe au vert, la barrière se lève, mais vous n'entendez pas ce bip si familier. Votre télébadge a-t-il marché ? Que s'est-il passé ? Eh bien en fait, ce bip n'est pas systématique. Pour mailler l'ensemble des autoroutes françaises, les concessionnaires autoroutiers font appel à plusieurs fournisseurs de télébadges. Parfois, une interaction entre le badge d'un certain fournisseur et le portique d'un autre peut causer une absence de son. Ce qu'il faut retenir, c'est que le véritable indicateur de si oui ou non votre badge a fonctionné, c'est le feu qui passe au vert et non le son émis. D'ailleurs, pour vous assurer d'une bonne détection, l'idéal est de fixer son télébadge au pare-brise.
1: Et voilà.

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1: Il est 4h, merci à vous de nous écouter.
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1: Si vous êtes en Isère sur la 48 direction Grenoble, nous avons une voiture immobilisée sur la voie réservée au transport en commun. Après le kilomètre 89, c'est après le péage de Voreppe. Donc c'est la voie la plus à droite qui est bloquée par ce véhicule. En Savoie, sur la 43, en direction de l'Italie, il y a une voiture accidentée sur les voies dans le diffuseur 21. C'est la sortie Chignin. Il pourrait y avoir gêne au trafic. En Côte d'Or, sur la 6, direction Lyon, une voiture accidentée se trouve sur la bande d'arrêt d'urgence après le kilomètre 250 après Vire-les-Saumur. La sortie 23, pas de gêne direct, mais circuler sur voie de gauche. Le tunnel du Mont-Blanc est fermé jusqu'à 6h. Pour rejoindre l'Italie, vous avez le tunnel du Fréjus. Sachez que le tunnel du Fréjus sera fermé entre 4h30 et 5h15 en raison de la dépose d'un balisage. Côté météo, de la pluie et du brouillard au programme actuellement. Des fermetures dues à des chantiers, il y en a sur le réseau que vous empruntez. Quelques exemples, tout d'abord en Bourgogne, du côté de la Côte d'Or. La Roquette de Dijon est fermée entre les sorties 45 et 47. En Ile-de-France, la 5B est coupée dans les deux sens, entre la sortie 14 et Melun. Et pour vous qui êtes dans le sud-ouest, du côté des Landes, sur la 65, direction Bordeaux, le diffuseur 6 n'est pas accessible en entrée et en sortie. Pour chaque fermeture, des déviations sont en place. Je vous retrouve à 4h30 pour un point complet sur vos conditions de circulation. En attendant, eh bien, je vous propose d'écouter un reportage avant le retour de la musique. Pour certains d'entre vous, les trajets en voiture peuvent être source de stress, en particulier lorsqu'il y a des bouchons. Des situations propices à la formulation de quelques jurons, d'où viennent-ils et à quoi servent-ils? Antoine Oppart est allé à la rencontre d'une spécialiste de la question.
2: Mais c'est pas vrai, il avance pas. Hein. Il bloque tout le monde, là. Bon, vas-y, double-le.
3: Je ne peux pas.
2: Double-le. Mais dépasse-le sur la gauche, là. Non, mais... Et repasse ton permis, pauvre type.
4: Les insultes, elles sont communes à tous les peuples, à toutes les époques, toutes les cultures, tout le temps, tout le temps.
5: Dominique Lagorgette est professeur en sciences du langage à l'Université Savoie-Mont-Blanc, à Chambéry.
4: C'est un acte de langage très important parce que ça régule le conflit social avant d'en arriver au coup. Bon, parfois, c'est ça qui déclenche le coup, me direz-vous, vous avez raison.
5: Les jurons seraient apparus en même temps que le blasphème, donc dès l'émergence des religions. Et les proférer feraient du bien à celui qui les prononce.
4: Il y a eu une étude il n'y a pas très longtemps, une étude de neurologue qui montre qu'en fait, quand on est très énervé, par exemple, on va lâcher des jurons et ça va calmer. Et réellement, ça libère des antalgiques.
3: C'est pas vrai qu'il est lent, celui-là, merde !
2: Ça va, calme-toi, le loup !
3: Oh, tu roules, t'as besoin de la vite, là !
2: Tu vois pas qu'il a calé ?
3: Eh bien, il a calé, c'est chez lui, merde ! Quand on sait pas faire, on fait pas ! Alors, tu mets les gaz !
4: Le juron, en fait, il va être là pour exprimer une frustration. Donc, à partir de là, plus vous allez être énervé dans votre voiture, vous êtes, mettons, bloqué, je sais pas, il y a une queue monstrueuse au péage, vous êtes bloqué depuis très longtemps, vous en voulez à la terre entière, en particulier à vos contemporains qui sont devant vous et qui n'avancent pas. Classique. Bon, vous n'allez pas descendre a priori de la voiture pour aller taper à leur fenêtre et leur parler de leur mère. Vous allez plutôt vous défouler comme s'ils étaient là. Vous allez jouer la scène de l'agression, et là vous êtes d'autant plus tranquille que généralement ils ne vous entendent pas. Vous faites sortir toute la tension qui était en vous sur l'autre, qui n'entendra jamais, donc c'est tout bénef, et en même temps, ben, ça défoule, hein, ça fait sortir la pression. C'est vraiment une soupape de sécurité.
5: L'insulte et le conflit verbal permet peut-être d'éviter d'en arriver aux mains.
4: Ben, si ça va pas aux mains, en tout cas, ça sert à ça, oui.
5: Attention toutefois, nous ne faisons pas ici l'apologie de l'insulte. Proférer des jurons peut être dangereux. Vous ne savez pas forcément quel comportement peut adopter la personne en face de vous.

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1: Premièrement, évitez d'acheter une voiture provenant d'un autre pays. Même si les prix sont attractifs, il faut vraiment une bonne raison ou des connaissances en béton pour acheter en import. Le risque de...
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2: Pour vous qui êtes dans le Loiret, sur la 77 direction Nevers, on a une voiture tout feu éteint sur bande d'arrêt d'urgence après Dordive. La sortie 17 est au kilomètre 16.
1: Nombre de propriétaires, accidents, contrôle technique et surtout la valeur du compteur kilométrique au fil du temps. Si celle-ci est anormale ou pire qu'elle réduit, il vaudrait mieux laisser tomber l'affaire. Ensuite, scrutez toutes les factures pour vous assurer qu'aucune réparation type embrayage, turbo, amortisseur n'a été faite, surtout sur une voiture à très faible kilométrage. Et enfin, si vous êtes aussi paranoïaque que moi, après votre achat, n'hésitez pas à faire vérifier la voiture chez un garagiste qui sera à même de dire si l'usure des pièces est anormale. Oui.

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1: Il est 4h30. Merci à vous de nous écouter. Dans le Loiret, sur la 77 direction 9h, on a une voiture tout feu éteint. Sur bande d'arrêt d'urgence, au kilomètre 16, c'est après Dordi, la sortie 17. En Isère, deux véhicules accidentés sont immobilisés dans la bretelle qui permet, depuis Cécile et Parisée, la sortie du Diffuseur 3, d'accéder à la 480 direction Sisteron. Il pourrait y avoir gêne au trafic. En Savoie, sur la 43, en direction de l'Italie, on a une voiture accidentée sur les voies dans la sortie Chignin, c'est le Diffuseur 21. Là aussi, il pourrait y avoir gêne au trafic. En revanche, pas de gêne au trafic en Côte d'Or. Cela, c'est direction Lyon avec cette voiture accidentée sur bande d'arrêt d'urgence après bien les Semurs, sortie 23 km 250. Le tunnel du Mont-Blanc est fermé jusqu'à 6h. Pour rejoindre l'Italie, vous avez le tunnel du Fréjus qui, lui aussi, est fermé jusqu'à 5h15 en raison de la dépose d'un balisage. Concernant la météo, de la pluie et du brouillard au programme actuellement. Je vous retrouve à 5h pour un point complet sur vos conditions de circulation. En attendant, eh bien, je vous propose d'écouter un reportage. Sur la 46, au nord de Lyon, des panneaux touristiques indiquent votre passage à proximité de Trévoux, dans le département de l'Ain. Antoine Oppart s'est rendu dans cette ville d'arrêt d'histoire.
2: Petite ville de près de 7000 habitants, Trévoux est une cité médiévale située en bord de Saône au riche passé historique. La ville telle qu'on la connaît aujourd'hui s'est implantée à la fin du XIVe siècle. Un positionnement stratégique proche de la Saône sur laquelle un péage très rentable était installé. Romain Cavallero, directeur de l'office de tourisme de Trévoux.
3: Un positionnement stratégique, effectivement, à la fois d'un point de vue de l'activité économique puisque la Saône était un axe de circulation très important, un peu l'autoroute du sud de la France au Moyen-Âge. En 1270, les foires de Chalon deviennent les premières foires de France et la Saône est le moyen le plus rapide de circuler dans l'axe nord-sud, donc il y avait un gros trafic commercial sur la rivière. Il y a aussi une situation favorisée d'un point de vue géopolitique, puisque depuis 843 et le traité de Verdun, la Saône servait de frontière entre ce qui devient au cours du Moyen-Âge, Royaume de France sur la rive occidentale et l'Empire sur la rive orientale. Donc nous ici, on était en terre d'Empire, on n'était pas en France. Et cette situation en marge du Royaume de France et vraiment aux confins de l'Empire a permis aux seigneurs de Trévoux petit à petit de s'émanciper, de se libérer de l'autorité impériale jusqu'à se reconnaître comme petit état indépendant. Il commence à battre monnaie au XVe siècle. Vers 1560, on parle de pays de Dombes et au XVIIe et XVIIIe siècle apparaissent les termes de souveraineté et principauté de Dombes, dont Trévoux était la capitale.
2: La ville sera finalement rattachée à la France en 1762. Voilà pour la partie histoire de Trévoux qui est devenue une commune dans laquelle se sont implantés de nombreux artistes et artisans. Émilie Lacroix, artiste peintre et sculptrice.
4: Depuis une dizaine d'années, beaucoup d'artistes et d'artisans sont venus s'installer à Trévoux. Par la suite, forcément, les artistes et les artisans appellent de nouveaux arrivants dans le centre historique. On est une bonne quinzaine maintenant. On a deux personnes qui travaillent le cuir. Nous avons également des potiers, céramistes. En sculpture, donc de la sculpture sur pierre et de la sculpture sur argile. Nous sommes plusieurs peintres et nous avons une couturière également.
2: Un marché de la création réunissant plusieurs dizaines d'artistes et d'artisans se tient à Trévoux tous les premiers dimanches du mois, entre avril et décembre. Pour accéder à cette petite cité médiévale, empruntez la sortie 1 ou 2 de la 46.

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1: Si vous êtes dans Lyon, sur le route A6 en direction de Paris, on signale un bus polonais en panne sur bande d'arrêt d'urgence au kilomètre 151. C'est après le diffuseur 19 pour Joigny. Pas de gêne direct au trafic, mais circulez bien sur la voie de gauche dans ce

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1: Si vous êtes dans le territoire de Belfort, sur la 36 en direction de Mulhouse, on nous signale un véhicule immobilisé sur les voies après le kilomètre 25, c'est-à-dire après, c'est entre la sortie 14 et le péage de Fontaine, on n'en sait pas plus, il pourrait y avoir...

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1: Il est 5h, merci à vous de nous écouter.
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1: Nous sommes le vendredi 9 octobre et pour débuter cette matinée, on part dans le territoire de Belfort sur la 36 direction Mulhouse avec une voiture immobilisée sur les voies au péage de Fontaine. Il y a gêne au trafic. En Isère, une voiture accidentée est immobilisée dans la bretelle qui permet depuis Cessiné-Parisé d'accéder à la 480 direction Sisteron. Il pourrait y avoir gêne au trafic. On a également des véhicules sur bande d'arrêt d'urgence sur le réseau que vous empruntez. Dans le Rhône, sur la 43 direction Grenoble et Chambéry après l'autoroute A46. Dans l'autre sens, en direction de Lyon et en Isère, après la sortie 8 pour Bourgoin-Jallieu. Dans Lyon, sur la Z direction Paris, après Joigny, le diffuseur 19. Concernant ces véhicules sur bande d'arrêt d'urgence, pas de gêne direct, mais certainement du monde sur place, donc circuler sur voie de gauche. Le tunnel du Mont-Blanc est fermé jusqu'à 6h. Pour rejoindre l'Italie, vous avez le tunnel du Fréjus. Celui-ci est fermé jusqu'à 5h15 pour permettre la dépose d'un balisage. De la pluie et du brouillard, voilà ce qui vous attend actuellement côté météo. Sur le réseau que vous empruntez, il y a encore des fermetures dues à des chantiers, par exemple en Bourgogne, du côté de la Côte d'Or. La rocade de Dijon est coupée à la circulation entre les sorties 45 et 47. Et dans le sud-ouest, pour vous qui êtes du côté des Landes, sur la 65 direction Bordeaux, le diffuseur 6 n'est pas accessible. En entrée et en sortie, des déviations sont en place. On vous retrouve dans moins de 4 minutes pour un rappel de vos conditions de circulation. En attendant, on repart en musique avec Muse.

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1: Il est 5h05, soyez donc très prudents en raison de la météo. On nous signale par endroit de la pluie et du brouillard. Donc si vous êtes concerné, levez le pied. Je vous retrouve un peu avant 5h15 pour un rappel de vos conditions de circulation. En attendant, on repart en musique avec la playlist d'Autoroute Info. On repart en musique avec Natacha Saint-Pierre.

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1: Il est 5h14, merci à vous de nous écouter. En Isère, sur la 480, direction Sisteron, trafic ralenti après la sortie 3B, après le kilomètre 5. Dans quelques instants, la 480 sera rouverte à la circulation. Toujours en Isère, il y a une voiture accidentée dans la bretelle qui permet, depuis Cessiné-Parisé, d'accéder à la 480 direction Sisteron. Il pourrait y avoir gêne au trafic. On a également des véhicules sur bande d'arrêt d'urgence en Isère, sur la 48 direction Grenoble, après l'autoroute A43. Toujours en Isère, sur la 43, cette fois direction Lyon, après Bourgoin-Jallieu, la sortie vite, et dans l'autre sens, en direction de Grenoble, mais cette fois dans le Rhône, on a une voiture sur bande d'arrêt d'urgence, après la bifurcation avec l'autoroute A46. Dans le territoire de Belfort, sur la 36, direction Mulhouse, il y a une voiture immobilisée au péage de Fontaine. Il y a gêne au trafic. Pour vous qui êtes en direction de l'Italie, le tunnel du Mont-Blanc est fermé jusqu'à 6h. Le tunnel du Fréjus vient de rouvrir à la circulation.
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1: Côté météo, attention à la pluie et au brouillard qui sévissent par endroits. À suivre les prévisions météo de Météo France.
2: Cet après-midi, une nouvelle perturbation s'étend sur une bonne partie du pays. Le ciel est ainsi couvert et faiblement pluvieux de l'Île-de-France à Grand Est, mais aussi de la région centre à la Bourgogne. À l'avant de cette perturbation de la Franche-Comté Hollande et sur le nord de l'Auvergne, le temps est légèrement plus lumineux avec quelques timides éclaircies. Seul Rhône-Alpes bénéficie de conditions plus ensoleillées. Cependant, au fil des heures, la perturbation poursuit son déplacement vers le sud-est et toutes ces régions finissent en soirée sous une épaisse couche nuageuse s'accompagnant de quelques pluies éparses. Côté température, la couverture nuageuse contribue à rafraîchir les maximales qui se situent à nouveau en dessous des normales saisonnières. Prévoyez 13 degrés à Nancy, 14 à Besançon et Dijon, 15 à Mulhouse, Clermont-Ferrand et Bourges, 16 à Annecy et Lyon, 17 à Paris, Grenoble et Chambéry, 18 à Pau ou encore 19 degrés à Bordeaux. Bonne route avec Météo France sur Autoroute Info.
1: Je vous retrouve dans quelques instants pour un rappel de vos conditions de circulation et pour un reportage, nous parlerons du don de sang. En attendant, on repart en musique avec Manon, Lisa. Bonne route et soyez prudents.

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1: Il est 5h20, merci à vous de nous écouter. Si vous êtes en direction de l'Italie, sachez que le tunnel du Mont-Blanc vient de rouvrir à la circulation. Je vous retrouve à 5h30 pour un point complet sur vos conditions de circulation. En attendant, on va vous parler du don de sang, qui est un geste qui peut sauver des vies. Marie-Luce Boenec, biologiste médicale à l'Institut, à l'Établissement français du sang à Dijon, nous détaille d'abord les critères requis pour être donneur. Elle est au micro de Jérémy Esclavard.
2: Pour donner son sang, il faut avoir 18 ans et moins de 70 ans. Il faut avoir un poids supérieur à 50 kg. Les femmes peuvent donner 4 fois par an, les hommes 6 fois par an. Et on n'a pas besoin d'être à jeun. Il faut bien s'hydrater avant de venir.
3: Quand c'est la première fois qu'on veut donner, on vient, on répond à un questionnaire et c'est bon, ou il y a quand même une période entre le moment où on vient et le moment où on donne notre sang?
2: Quand vous venez, vous remplissez un questionnaire, vous voyez un médecin et ensuite vous faites le don de sang, si vous êtes éligible. C'est tout de suite après la consultation médicale. Un don de sang total, c'est environ 20 minutes, sachant qu'il faut rester pour prendre une collation, pour qu'on puisse surveiller s'il n'arrive rien ou s'il n'y a pas de conséquences sur le don.
4: Des dons de sang, il en faut bien évidemment tout au long de l'année, mais il arrive que pendant certaines périodes, les stocks soient en tension. Marie-Luce Boenec.
2: Il faut comprendre que les besoins, ils sont permanents. Alors, il est vrai que les périodes de congés, les périodes de pont, on sait qu'on va avoir moins de donneurs. On essaye d'anticiper pour collecter en amont un peu plus parce qu'on sait qu'on va avoir des périodes de tension. On essaye de réguler comme ça, mais il faut vraiment que les donneurs se mobilisent en permanence et on peut donner sur son lieu de vacances. C'est pas parce qu'on n'est pas chez soi ou dans sa région qu'on ne peut pas donner, puisqu'on peut donner sur l'ensemble du territoire national et qu'il y a des collectes régulières.
3: Est-ce que vous avez un conseil ou quelque chose à dire à ceux qui n'ont jamais donné et qui hésitent à franchir le pas?
2: Alors, le don, c'est quelque chose qui, je trouve, est valorisant pour soi-même, très important pour quelqu'un qui en a besoin. Et je pense que l'appréhension qu'on peut avoir, peut-être du prélèvement, peut-être de l'aiguille, en fait, il faut venir l'avoir fait et voir comment ça se passe. Les équipes qui prélèvent, elles font tout pour que ça se passe très très bien, que les gens soient vraiment à l'aise. Les maisons du don sont des endroits qui sont très confortables, j'allais dire. Tout est fait pour que le donneur se sente bien.
4: Pour répondre aux besoins, il faut 600 dons de sang par jour en Bourgogne-Franche-Comté, un chiffre qui monte à 10 000 au niveau national.

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1: Il est 5h30. Merci à vous de nous écouter dans le territoire de Belfort sur la 36 direction Mulhouse. Un poids lourd est en panne au péage de Fontaine. Il y a gêne au trafic. On a également des véhicules en panne sur bande d'arrêt d'urgence. Ça se passe en Rhône-Alpes. Tout d'abord dans l'Ain sur la 40 direction Chamonix après la sortie 9. En Isère sur la 48 direction Grenoble après l'autoroute à 43. Toujours en Isère sur la 43 direction Lyon après Bourgoin-Jallieu la sortie 8. Et enfin dans le Rhône sur la 43 direction Grenoble et Chambéry après l'autoroute à 46. Dans tous les cas, pas de gêne direct au trafic, mais du monde sur place, circulez bien sur voie de gauche dans ces secteurs. À 5h45, vous retrouverez une nouvelle tranche d'information. Alors, si vous êtes en Auvergne, dans le sud-ouest, vous retrouverez Marianne Liotis, Géraldine Mia en Rhône-Alpes et Antoine Guélin sur le reste du réseau. Quant à moi, je vous souhaite une belle et douce journée en notre compagnie. Bonne route et soyez prudents.

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1: À pratiquement 5h45, ça se passe bien ce matin sur les autoroutes que vous empruntez, en tout cas pour le moment, puisqu'il n'y a pas d'incident ou de difficultés particulières. Un trafic qui s'écoule bien, notamment sur l'autoroute A6 entre Paris et Lyon. Alors, pas d'intervention, pas d'accident, mais parfois il peut y avoir des véhicules en panne arrêtés à proximité des voies ou du monde qui intervient sur la bande d'arrêt d'urgence. À chaque fois, il faut bien vous décaler sur les voies les plus à gauche. C'est obligatoire pour respecter un corridor de sécurité. Et puis, anticipez aussi lorsqu'il y a des zones de travaux sur votre route, elles sont nombreuses à cette période de l'année, des zones de chantier, parfois des voies neutralisées, parfois même des basculements de circulation. À chaque fois, vous anticipez bien avant d'aborder toutes ces zones de travaux. Et puis, présentation ce matin d'une application qui pourrait vous être bien utile, justement, en cas de panne ou même d'accident, d'ailleurs, sur autoroute. C'est l'application SOS Autoroute. Nadine Végel, des autoroutes APRR, interrogée par Élise Valadin.
2: C'est une application gratuite qui permet aux conducteurs d'être immédiatement géolocalisés et d'être mis en relation avec les services de secours. Alors, quand on l'a sur son smartphone, on sort de la voiture, évidemment, on met son gilet haute visibilité et on fait sortir toutes les personnes qui sont dans l'habitacle. On ne reste pas, même si la météo n'est pas favorable, dans le véhicule pour se mettre en sécurité de l'autre côté de la barrière.
3: SOS Autoroute, est-ce une application qui fonctionne partout sur le territoire français?
2: On peut utiliser l'application SOS Autoroute sur toutes les autoroutes françaises.
4: Les travaux sur votre route,
2: si
4: rendez-vous sur la page Facebook Autoroute.
2: En couverture, ce qu'on appelle une zone blanche, vous êtes mis en relation directement avec le 112. Donc en cas de besoin, vous aurez toujours les équipes de secours en ligne.

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1: Merci de voyager avec nous sur Autoroute Info. Ce début de matinée, pas de nouvel incident, de nouvelles difficultés à vous signaler ce matin, vendredi à quelques heures du week-end. Ça se passe plutôt bien en ce moment, notamment sur l'autoroute A6 entre Paris et Lyon. Pas d'intervention et le point complet sur vos conditions de circulation. Dans quelques minutes sur Autoroute Info, ce sera à 6h. Et d'ici là, on va vous donner des idées, tiens, pour vos prochains week-ends ou pour les vacances de la Toussaint qui arrivent dans une petite semaine. On va partir visiter un lieu à Paris où chaque exposition est une immersion différente. De Van Gogh à Claude Monet, de Picasso à la Renaissance ou encore un voyage autour de la Lune. Ici, l'art se retrouve, se découvre en grand et surtout autrement. Présentation ce matin de l'Atelier des Lumières avec Raphaël Giudicelli.
2: Et ici, dans cette ancienne fonderie, des milliers de visiteurs franchissent la porte chaque jour et découvrent un spectacle qui les entoure à 360 degrés. Et justement, que ressent-on dans les premières secondes quand on ouvre la porte? Quelle est la réaction des visiteurs? J'ai posé la question à Simon Hériès, le directeur de l'Atelier des Lumières.
3: La réaction, c'est de voir ces énormes volumes autour d'eux, ces murs de 10 mètres de haut, recouverts d'images, et surtout, ils vont apercevoir quelques appareils qui vont permettre des effets atmosphériques pendant l'exposition, pendant le spectacle, et ces effets atmosphériques vont, par leur nouveauté, apporter une vraie volumétrie à l'image.
2: Quel est l'objectif de l'Atelier des Lumières? C'est de moderniser l'accès à l'art ou d'inventer une nouvelle forme de spectacle culturel?
3: Oui, absolument. C'est une première approche à la grande thématique de l'art, au patrimoine de manière générale. Je suis intimement convaincu que les expériences immersives ont un côté accessible, permettent de connecter le visiteur à l'art par la projection, par l'animation. Il y a un aspect pédagogique évidemment dans nos expositions, mais ça leur permet peut-être de leur donner envie d'aller dans les musées ou dans des sites plus traditionnels.
2: Et justement, je suis allé à la rencontre des visiteurs pour qu'ils me donnent leurs impressions après la découverte de l'exposition Renaissance, un spectacle immersif durant lequel les plus grandes œuvres des maîtres de la Renaissance du XVIe siècle prennent vie tout autour de nous.
4: C'était très chouette. Je vais le proposer à mes collègues.
5: Il y a une vraie histoire, il y a une vraie transmission de savoir et c'est formidable.
6: Moi j'ai adoré, je trouvais qu'on voyait les œuvres comme on les a jamais vues, donc c'était intéressant.
2: Et à côté de la grande salle, il y a aussi l'atelier des enfants qui permet de toucher, de créer et jouer avec l'art. À l'Atelier des Lumières de Paris, toute la famille peut repartir avec des images plein la tête et l'envie de revenir. Des activités, des expositions et des surprises vous y attendent tout au long de l'année. Vous avez toutes les informations sur atelier-lumière.com.

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1: Vendredi aujourd'hui, c'est le 9 octobre. Soyez les bienvenus, il est 6h.
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1: Et le point complet sur vos conditions de circulation ce début de matinée. Ça se passe bien sur les autoroutes que vous empruntez. Et puisqu'il n'y a pas d'incident, d'accident ou d'intervention à signaler, un trafic qui se coule bien sur tous les axes, notamment sur l'autoroute A6 entre Paris et Lyon. Il y a parfois sur votre route des véhicules en panne arrêtés à proximité des voies ou du monde. Ça arrive, qui intervient sur la bande d'arrêt d'urgence à chaque fois. Et même s'il n'y a pas de gêne direct à la circulation, il faut anticiper, il faut bien vous décaler sur les voies les plus à gauche pour bien respecter un corridor de sécurité. Puis anticiper aussi lorsqu'il y a des zones de travaux sur votre route. Elles sont nombreuses à cette période de l'année, après les fortes chaleurs de l'été et avant l'hiver, des zones de chantier avec parfois des voies neutralisées, parfois même des basculements de circulation. À chaque fois, vous anticipez bien avant de les aborder. Côté météo, vous le constatez et vous le vivez, il fait froid mais pas de pluie à signaler sur votre route. La météo, on en reparlera dans une quinzaine de minutes avec les prévisions de Météo France. Les prévisions météo pour ce vendredi et pour le week-end aussi. Avant ça, l'actualité de ce vendredi matin, l'actualité nationale et internationale. Voici les titres de France Info.
2: Leadership, le premier titre Diane, des professeurs remplaçants vont être mobilisés d'ici mardi.
3: 3000 au total dans les lycées où la situation est la plus critique, annonce hier soir du ministre de l'Éducation nationale après une nouvelle journée de mobilisation pour les lycéens qui a rassemblé 71 500 personnes dans tout le pays selon le ministère de l'Intérieur. Ces remplaçants, c'est une des revendications du mouvement. Des professeurs qui n'avaient pas de classe attribuée, leur répartition se fera par académie. C'est notre première annonce concrète, réagit sur France Info, l'association Les Lycéens. Et des heures supplémentaires vont aussi être attribuées aux enseignants qui acceptent de remplacer leurs collègues dans un même établissement, une mesure estimée à plusieurs dizaines de millions d'euros. Les effets de la libération de stocks stratégiques de gazole sont attendus début novembre par le gouvernement. Le Premier ministre reçoit lundi les distributeurs de carburant pour organiser, dit-il, concrètement la baisse des prix à la pompe, 12 à 18 centimes de moins par litre de gazole sur les trois prochains mois. La France, le Royaume-Uni, l'Allemagne, l'Union européenne et l'OTAN sont conviés aux discussions ce week-end à Miami, en Floride, sur la question de l'Ukraine. Des pourparlers qui vont porter sur de nouvelles idées pour mettre fin au conflit avec la Russie, selon des responsables américains. En jeu notamment les propositions de garanties de sécurité pour le pays.
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1: Et la radio qui vous informe en temps réel sur vos conditions de circulation. C'est comme ça, 24 heures sur 24, 7 jours sur 7. On va reparler évidemment de vos conditions de circulation. Ce sera dans 3 minutes et ce sera juste après celui qui est comme vous. Il est en tournée en ce moment dans toute la France. Il sera la semaine prochaine en concert à Strasbourg et Dijon. Grande tournée dans toute la France et un retour qui fait plaisir. Voici Christophe Maé sur Autoroute Info. Bonne matinée.
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2: Et je suis ravi de vous accompagner ce matin, vendredi aujourd'hui, ce soir le week-end et ce matin, en tout cas pour le moment, ça se passe bien sur les autoroutes que vous empruntez, pas d'incidents ou de difficultés particulières à vous signaler, quel que soit l'axe, la 6 par exemple, entre Paris et Lyon. Le point complet, ce sera dans quelques minutes à 6h15, on parlera météo également avec les prévisions de Météo France pour ce vendredi et pour le week-end qui arrive. Et avant ça, les souvenirs, voici Atomic Kitten sur Autoroute Info.

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1: Et des obstacles en région lyonnaise sur l'autoroute A432, l'autoroute qui longe l'aéroport de Lyon-Saint-Exupéry. C'est en direction de Paris. Peu après le kilomètre 7, il y aura un enjoliveur et un morceau de pare-brise sur la voie de gauche. Des obstacles sur voie de gauche, autoroute A432, l'autoroute qui longe l'aéroport de Lyon-Saint-Exupéry. En direction de Paris, peu après le kilomètre 7, c'est un peu moins de 15 km après la sortie numéro 3 pour mes yeux et après la barrière de péage de la Boisse. Un patrouilleur se rend sur place et l'infotrafic qui revient dans deux minutes sur autoroute.

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1: Et le point complet sur vos conditions de circulation à pratiquement 6h15 en ce vendredi matin. Et des obstacles du côté de Lyon sur l'A432, l'autoroute qui longe l'aéroport de Lyon-Saint-Exupéry. C'est en direction de Paris, peu après le kilomètre 7. Obstacles, enjoliveurs et morceaux de pare-brise sur la voie de gauche. C'est un peu moins de 15 km après la sortie numéro 3 pour Mézieux. Après une barrière de péage, celle de la Boisse, un patrouilleur se rend sur place dans les prochaines minutes. Partout ailleurs, ça se passe plutôt bien en ce début de matinée. Pas d'autres incidents ou difficultés à vous signaler, notamment si vous êtes sur l'autoroute A6 entre Lyon et Paris. Un peu plus de monde à l'approche de la région parisienne, mais ça se passe plutôt bien. 50 minutes pour effectuer les 30 derniers kilomètres de l'autoroute A6 entre le secteur d'Evry et les portes d'Italie et d'Orléans. Et partout ailleurs, je vous le disais, pas d'autres incidents à signaler, en tout cas pour le moment, sur votre route.
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1: Et ici sur Autoroute Info, l'information trafic s'étend en temps réel, 24 heures sur 24, 7 jours sur 7. Côté météo, vous le constatez, il fait un peu plus froid ce matin, mais pas de pluie à signaler sur votre route en ce début de matinée. La météo, on va justement continuer d'en parler. Avec les prévisions pour ce vendredi, pour le week-end qui arrive aussi, prévision signée Thibaut Courrouge de Météo France.
2: Cet après-midi, une nouvelle perturbation s'étend sur une bonne partie du pays. Le ciel est ainsi couvert et faiblement pluvieux de l'Île-de-France à Grand Est, mais aussi de la région centre à la Bourgogne. À l'avant de cette perturbation de la Franche-Comté-Hollande et sur le nord de l'Auvergne, le temps est légèrement plus lumineux avec quelques timides éclaircies. Seul Rhône-Alpes bénéficie de conditions plus ensoleillées. Cependant, au fil des heures, la perturbation poursuit son déplacement vers le sud-est et toutes ces régions finissent en soirée sous une épaisse couche nuageuse s'accompagnant de quelques pluies éparses. Côté température, la couverture nuageuse contribue à rafraîchir les maximales qui se situent à nouveau en dessous des normales saisonnières. Prévoyez 13 degrés à Nancy, 14 à Besançon et Dijon, 15 à Mulhouse, Clermont-Ferrand et Bourges, 16 à Annecy et Lyon, 17 à Paris, Grenoble et Chambéry, 18 à Pau ou encore 19 degrés à Bordeaux. Bonne route avec Météo France sur Autoroute Info.
1: Et la route, on la poursuit ensemble en ce vendredi matin. Alors surtout, restez avec moi sur Autoroute Info déjà parce que dans 3 minutes, on va reparler de vos conditions de circulation. Et juste après, à partir en immersion, on assistera à une opération de contrôle de poids lourd. Reportage auprès des agents de l'État, juste après l'infotrafic et juste après l'une des collaborations de cette année. Ed Sheeran, Martin Garrix, c'est dans la playlist Autoroute Info.

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1: On va faire un zoom en région lyonnaise, puisqu'il y a des obstacles sur l'autoroute A432, l'autoroute qui longe l'aéroport de Lyon-Saint-Exupéry, en direction du nord, direction Paris. Il y a des obstacles sur voie de gauche, peu après le kilomètre 7, un enjoliveur et visiblement des morceaux de pare-brise sur cette voie de gauche. Autoroute A432, direction Paris, peu après le kilomètre 7, c'est un peu moins de 15 km après la sortie numéro 3. Pour mes yeux, le point complet sur vos conditions de circulation, c'est dans quelques minutes sur Autoroute Info à 6h30. On fera un détour par la rédaction de France Info pour les titres de l'actualité de ce vendredi matin. Avant ça, on part sur l'aire de Beaune, sur l'autoroute A6 entre Paris et Lyon, avec Xavier Ferrand. Il a assisté à une opération de contrôle de poids lourd.
2: Les poids lourds interceptés par les forces de l'ordre se succèdent à chaque fois. Un agent de la DREAL, la Direction Régionale de l'Environnement, de l'Aménagement et du Logement, est chargé des contrôles. Lionel Perrette, chef du département Régulation des Transports.
3: On va contrôler les temps de conduite et au-delà des temps de conduite, les temps de repos. Et pour procéder à ces contrôles, on extrait les données enregistrées sur le chronotachygraphe du véhicule. C'est un mouchard, on peut dire ça comme ça. En tout cas, c'est un équipement qui enregistre les différents mouvements du véhicule, les temps de repos, les temps de conduite.
2: La preuve par l'exemple avec Natacha Corallo, accompagnée d'un gendarme.
4: Qu'est-ce que vous transportez, monsieur ?
5: Des pièces Renault.
4: Des pièces Renault ?
5: Oui.
6: Bonjour.
4: Bonjour, madame.
6: Contrôle les transports de la DREAL.
4: J'ai bien vu.
6: je vais monter pour chercher les données. Et après, je vais regarder tout vos papiers.
4: Et ça, on peut pas.
2: Les données sont chargées sur une clé USB sécurisée. Natacha Corallo s'installe ensuite devant son ordinateur.
6: J'ai accès donc à une partie donnée du conducteur, donc avec ses temps de conduite et ses temps de repos. Donc on voit que c'est quelqu'un qui roule pas non plus énormément à la journée.
2: Alors ce qu'il faut préciser, c'est qu'il y a de longs traits rouges. J'imagine que c'est le temps de conduite, c'est ça ?
6: Le temps de conduite en rouge. Donc là, par exemple, c'est un bloc de 3h05, puisqu'il a conduit 3h05 sans coupure. Et puis après, il fait une pause de 45 minutes, donc qui est réglementaire. Et il reconduit une heure. Et en bleu apparaît les temps de travail, donc surtout quand il charge ou qu'il décharge.
2: Pas de problème à signaler pour ce chauffeur bulgare au volant d'un tracteur immatriculé en France qui emmène une remorque lituanienne. En 2024, plus de 1200 poids lourds ont été contrôlés, rien qu'en Côte d'Or.

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1: Et je suis ravi de vous accompagner en ce vendredi matin à quelques heures du week-end, 6h30 sur Autoroute Info. Et le point complet sur vos conditions de circulation. On part du côté de Lyon avec des obstacles sur l'autoroute A432, l'autoroute qui longe l'aéroport de Lyon-Saint-Exupéry. C'est en direction de Paris, peu après kilomètre 7. Il y a des objets enjoliveurs, morceaux de pare-brise sur la voie de gauche. Autoroute A432, direction Paris. Obstacle au kilomètre 6, un peu moins de 15 km après la sortie numéro 3. Pour mes yeux. Vous le savez, sur Autoroute Info, l'information trafic s'étend en temps réel. La preuve, nouvelle information qui s'affiche sur mes écrans, c'est un accident qui est signalé dans l'Aube sur l'autoroute A5 en direction de Nancy et de Dijon. Accident signalé au kilomètre 153, une vingtaine de kilomètres après la sortie 21 pour 3 Sud. Donc une fois passé le secteur de 3, accident signalé, peut-être de la gêne à la circulation. Pas plus d'informations pour le moment, il s'agit d'une première alerte A5, direction Nancy et Dijon, kilomètre 153. Partout tout ailleurs, ça se passe bien, notamment si vous êtes sur l'autoroute A6 entre Lyon et Paris. Un peu plus de monde en région parisienne, mais ça se passe plutôt bien. Une quarantaine de minutes pour effectuer les 30 derniers kilomètres de l'A6 entre le secteur d'Evry et le périphérique parisien. Pas d'autres incidents à signaler. Il peut y avoir parfois sur votre route des véhicules en panne. À chaque fois, lorsqu'il y a du monde sur la bande d'arrêt d'urgence, il faut bien vous décaler sur les voies les plus à gauche pour respecter un corridor de sécurité. Et puis anticiper aussi lorsqu'il y a des zones de travaux, zones de chantier, parfois des voies neutralisées, parfois même des basculements de circulation. À chaque fois, il faut bien ralentir et anticiper avant d'aborder ces zones de travaux. Et puis côté météo, vous le constatez, il fait un peu plus froid ce matin, mais pas de pluie à signaler sur votre route. L'actualité de ce vendredi matin, voici les titres de France Info.
2: Et elle a une 5 candidats à départager.
3: Début ce matin de la primaire sociale démocrate pour désigner le candidat à la présidentielle. Vote uniquement électronique à partir de 8h jusqu'à demain soir 20h. Près de 140 000 électeurs se sont inscrits. 3000 professeurs remplaçants vont être déployés d'ici mardi. Annoncé hier soir du ministre de l'Éducation nationale, des enseignants qui étaient disponibles depuis la rentrée, mais ils ne s'étaient vus attribuer aucune classe. Leur répartition se fera au sein des académies. Autre annonce, Édouard Geffrey promet aussi de renflouer le budget du pacte enseignant afin de permettre aux professeurs d'un même établissement de remplacer leurs collègues. Hier, la mobilisation lycéenne a rassemblé 71 500 personnes partout en France. Selon le ministère de l'Intérieur, une nouvelle journée d'action est prévue mardi. Ils sont revenus sur terre sans encombre. Sophie Adnaud et ses trois camarades de la mission Crew 12 ont atterri sans problème hier soir au large de la Californie. 27 heures de voyage pour terminer leur mission de 8 mois à bord de la station spatiale internationale. Ils vont à présent réaliser toute une série d'examens médicaux à Houston, au Texas.
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1: Et on roule ensemble jusqu'au week-end. On reparle de vos conditions de circulation. Ce sera dans 3 minutes et ce sera juste après le phénomène de cet automne. Il est belge, il a 24 ans. Notez qu'il y a déjà des concerts prévus l'année prochaine. Ce sera cet hiver, mais début d'année 2027. Du côté d'Auxerre, le 18 février, sera aussi à Lyon. Ce sera la fin du mois de mars. Voici Teddy Bear sur Autoroute Info.
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1: Avec un véhicule accidenté dans l'Aube sur l'autoroute A5 en direction de Nancy et de Dijon, kilomètre 153. C'est une voiture qui a percuté le terre-plein central. Elle est immobilisée sur la bande d'arrêt d'urgence et la voie de droite, de la gêne au trafic et des débris qui pourraient se trouver sur les voies. Donc anticipez, ralentissez, kilomètre 153 de l'autoroute A5, direction Nancy, direction Dijon. C'est une fois passé le secteur de 3, une vingtaine de kilomètres après la sortie 21 pour 3 Sud. Un véhicule sur la voie de droite, des débris sur les voies. A5, direction Nancy et Dijon, kilomètre 153. Un patrouilleur se rend sur place et l'infotrafic de retour dans 2 minutes sur autoroute.

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1: Et attention à ce véhicule accidenté sur l'autoroute A5 en direction de Nancy et de Dijon, kilomètre 153. Une fois passé le secteur de Troyes, véhicule accidenté sur la voie de droite et la bande d'arrêt d'urgence. Il a percuté le terre-plein central, donc il pourrait y avoir des débris sur les voies. Kilomètre 153 de l'autoroute A5 en direction de Nancy et de Dijon. Une fois passé le secteur de Troyes, une vingtaine de kilomètres après la sortie 21 pour Troyes Sud, un patrouilleur se rend sur place. Vous restez avec moi, le point complet sur vos conditions de circulation dans quelques minutes à 6h45, juste après Jean-Jacques Goldman, l'un de ses plus gros tubes ce matin, et Alicia Keys, tout de suite, c'est sur Autoroute Info, voici No One.

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1: À 6h45 et une seule intervention ce début de matinée, c'est sur l'autoroute A5 dans le département de l'Aube, direction Nancy et direction Dijon, kilomètre 153, un véhicule accidenté, la voie de droite qui vient d'être neutralisée par le patrouilleur qui est arrivé sur place. C'est une fois passé le secteur de 3, une vingtaine de kilomètres après la sortie 21 pour 3 Sud, A5, direction Nancy et Dijon, kilomètre 153. Pas d'autres interventions à signaler, pas d'autres incidents sur votre route en ce début de matinée. Ça se passe bien, notamment si vous êtes sur l'autoroute A6 entre Lyon et Paris. Un peu plus de monde, évidemment, en région parisienne. Mais des temps de parcours, c'est clément, enfin une quarantaine de minutes pour effectuer les 30 derniers kilomètres de l'autoroute A6 entre le secteur d'Evry et les portes d'Italie et d'Orléans. Et un trafic qui commence à se densifier aussi en région lyonnaise. Tout au bout de l'autoroute A46, ça commence à ralentir en direction de Marseille après la sortie numéro 3, Villars-les-Dombes. Et cette question que l'on se pose tiens, ce matin, vendredi matin, à quelques heures du week-end, que faut-il faire si on est témoin d'un accident ou d'un obstacle sur autoroute? Eh bien, les conseils de Sébastien Vattier, responsable pédagogique pour Centaure Grand Est, il est au micro de Raphaël Judicelli.
2: La première chose à ne pas faire, c'est déjà de s'arrêter tout de suite pour aller voir ce qui se passe, parce que ça risque d'encombrer la chaussée et là on va être sur un risque de suraccident. Donc l'idéal, c'est d'aller jusqu'au prochain refuge où on va trouver une borne d'appel, ou alors si on ne veut pas utiliser la borne d'appel, aller quand même jusqu'au refuge de manière à pouvoir se serrer sur le côté droit et puis utiliser une application style les applis SOS Autoroute.
3: L'application SOS Autoroute qui utilise les fonctions de géolocalisation de votre smartphone pour émettre un appel d'urgence et signaler votre position au poste de contrôle sécurité. C'est bien pratique.
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1: Et vous restez avec moi dans moins de 5 minutes, on reparle de vos conditions de circulation et juste après, on va prendre la route avec la chanteuse Charlotte Cardin. La chronique en route avec, juste après l'infotrafic et juste après Shakira sur Autoroute Info.

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1: Et une seule intervention ce vendredi matin, c'est sur l'autoroute A5 en direction de Nancy et de Dijon, kilomètre 153, intervention et voie de droite neutralisée. Il y a un véhicule accidenté, c'est une fois passé le secteur de Troyes, une vingtaine de kilomètres après la sortie 21 pour Troyes Sud. Seule intervention à vous signaler, ça signifie que partout ailleurs ça se passe plutôt bien en ce vendredi matin, notamment sur l'autoroute A6 entre Paris et Lyon. Le point complet sur vos conditions de circulation dans quelques minutes à 7h sur Autoroute Info. Ce sera également le coup d'envoi du 7-9 en compagnie d'Élise Valade. Point complet sur vos conditions de circulation. Puis détour juste après par la rédaction de France Info pour les titres de l'actualité de ce vendredi 9 octobre. Et avant ça, et comme promis, on prend la route avec une artiste qu'on aime beaucoup ici, c'est Charlotte Cardin. Elle est interrogée par Xavier Ferrand. Elle se présente avant de nous emmener ensuite chez elle, au Québec.
2: Il y a ma main dans la fenêtre, Titanic. Alors, je suis une artiste de Montréal. Je suis autrice et compositrice. Et je fais de la musique pop, mais qui est inspirée de plein de styles. J'ai grandi en écoutant évidemment beaucoup de pop, mais aussi du rock, du jazz, de la soul, plein de trucs. Et donc, on retrouve un peu toutes ces influences-là dans ma musique à moi au final.
3: Alors, on est sur Autoroute Info. On voyage beaucoup, souvent en voiture. Quelle est votre relation à la voiture pour vous? C'est un outil de déplacement comme un autre ou est-ce que c'est plus que ça ou pas?
2: J'adore être en voiture parce que c'est vraiment les moments où j'écoute le plus de musique. C'est en voiture aussi que j'ai appris à pratiquer vraiment mes harmonies. Des fois, je remets un titre 20 fois de suite juste pour être capable de bien chanter une harmonie spécifique sur laquelle je travaille.
3: Partons en voyage maintenant. D'abord, est-ce que vous avez un lieu magique qui vous fait du bien quand vous n'avez pas le moral?
2: Moi, j'aime beaucoup, beaucoup aller en Italie. C'est vraiment pour moi et mon amoureux parle italien. Alors, c'est vraiment pratique. En plus, lui, il peut faire toutes les communications passent par lui. Moi, je peux mettre mon cerveau à off et juste profiter. Mais il y a aussi un lieu au Québec qui s'appelle le parc de la Mastigouche, qui est un parc protégé par le gouvernement et où je vais à la pêche à chaque année avec ma famille. Et pour moi, c'est vraiment un petit havre de paix. On va au même endroit depuis plus de 20 ans. C'est des petits chalets hyper rustiques et on va à la pêche à la truite. À chaque année, presque, je refuse des contrats ou des concerts parce que ce week-end de pêche avec ma famille, il est intouchable. C'est vraiment le moment de l'année qui me fait me ressourcer le mieux, quoi.
3: Merci beaucoup, Charlotte Cardin, pour ce voyage. Merci à vous.
2: Merci beaucoup.

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1: Avec un poids lourd en difficulté, c'est en Ile-de-France sur l'autoroute A6 en direction de Lyon. Lorsque vous quittez la région parisienne, kilomètre 71, il y a un poids lourd arrêté sur la bande d'arrêt d'urgence. Il dépasse sur la voie de droite. Il faut bien anticiper, vous décaler sur les voies les plus à gauche pour respecter un corridor de sécurité. Kilomètre 71 de l'A6 en direction de Lyon. Une dizaine de kilomètres après la sortie 14 pour Malesherbes et l'information trafic de retour dans moins de 30 secondes sur

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1: Bonjour, nous faisons la route ensemble ce matin. Il est 7h.
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1: Et je suis en compagnie d'Antoine Guénin pour l'actualité trafic. Bonjour Antoine.
2: Bonjour Élise.
1: On va parler de circulation en Île-de-France et région lyonnaise, c'est plutôt calme. Mais avant cela, on va parler d'une intervention qui est lancée du côté de la Seine-et-Marne.
2: C'est un poids lourd qui est en difficulté sur l'autoroute A6. C'est en direction de Lyon, pour ceux qui quittent la région parisienne. Kilomètre 71, un poids lourd arrêté sur la bande d'arrêt d'urgence. Il dépasse sur la voie de droite. Il faut donc bien anticiper, bien se décaler sur les voies les plus à gauche pour respecter un corridor de sécurité. C'est une dizaine de kilomètres après la sortie 14 pour Malesherbes.
1: Et puis d'alerte accident depuis maintenant une demi-heure, c'est sur l'autoroute A5, pas très loin de Troyes dans l'Aube.
2: C'est en direction de Nancy et de Dijon effectivement, kilomètre 153, un patrouilleur est déjà sur place, il a neutralisé la voie de droite, une vingtaine de kilomètres après la sortie 21 pour Troyes Sud.
1: Et pour être tout à fait complet sur les interventions particulières, on va aller du côté de la Lorraine.
2: Et un autre poids lourd en difficulté, cette fois sur la 31 direction Nancy, ça se passe sur la bande d'arrêt d'urgence, kilomètre 165, une quinzaine de kilomètres après la sortie 8 de Bourbonne-les-Bains. Pas de gêne, mais là aussi, il faut bien se décaler sur la voie de gauche pour respecter un corridor de sécurité.
1: Ces points particuliers, évidemment, à prendre en compte. Généralement, le trafic est fluide. Le temps reste sec. D'ailleurs, on reparlera de la météo au fil des minutes qui viennent sur Autoroute Info. Et côté circulation en Île-de-France et région lyonnaise, eh bien, la situation semble relativement calme.
2: Oui, besoin de parcours raisonnable pour rejoindre Paris par l'autoroute A6. Une quarantaine de minutes pour effectuer les 30 derniers kilomètres entre le secteur d'Evry et les portes d'Italie et d'Orléans. Et puis du côté de Lyon, ralentissement sur l'autoroute A46 en direction de Marseille. Ralentissement après la sortie numéro 3 de Villars-les-Dombes.
1: Pour les conducteurs qui sont sur les autoroutes APRR, évidemment, avec un trafic fluide, eh bien, ça se passe plutôt bien. Mais il faut penser à respecter les limitations de vitesse et à garder de bonnes distances de sécurité en traversant les zones de travaux. Elles sont relativement nombreuses en ce moment, comme du côté de Mâcon sur l'autoroute A6, du côté d'Oyonnax sur l'autoroute A40. L'actualité trafic qui revient sur Autoroute Info dans moins de 5 minutes. Et tout de suite, ce sont les titres de France Info.
3: L'info en une minute avec Diane Ferchit. Et à la une, des professeurs remplaçants vont être mobilisés d'ici mardi.
4: 3000 au total dans les lycées où la situation est la plus critique, annonce du ministre de l'Éducation nationale hier soir après une nouvelle journée de mobilisation pour les lycéens. Elle a rassemblé 71 500 personnes dans toute la France, selon le ministère de l'Intérieur. Ces remplaçants, c'est une des revendications du mouvement des professeurs qui n'avaient pas de classe attribuée. Leur répartition se fera par académie. C'est notre première annonce concrète, réagit sur France Info. L'association Les Lycéens et des heures supplémentaires seront aussi attribuées aux enseignants qui acceptent de remplacer leurs collègues dans un même établissement, mesure estimée à plusieurs dizaines de millions d'euros. Les effets de la libération de stocks stratégiques de gazole sont attendus début novembre par le gouvernement. Le Premier ministre recevra lundi des distributeurs de carburant pour organiser, dit-il, concrètement la baisse des prix à la pompe, 12 à 18 centimes de moins par litre de gazole sur 3 mois. Le retour au pays du porte-avions américain Abraham Lincoln. Après plusieurs mois passés au Moyen-Orient, un an que les militaires et leurs familles ne s'étaient pas vus. Une période difficile à bord marquée par des conditions de vie compliquées, notamment des pénuries alimentaires et 8 tentatives de suicide de membres de l'équipage.
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1: Vous êtes sur la route ce vendredi, le week-end arrive. Et bien justement, on va vous donner des idées de sortie dans quelques instants sur Autoroute Info.
2: Oui, avec l'essentiel du week-end et ce matin, programme, cinéma et philosophie. Élise, autant dire qu'il y en aura pour tout le monde.
1: Et tout de suite, la musique, un trio originaire de Los Angeles, Temper City.

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3: Et tout de suite, une nouvelle information trafic. Antoine Guénin, et on va aller pas très loin de Dijon, en Côte d'Or.
4: Sur l'autoroute A39, en tout cas à proximité des chevreuils qui ont été aperçus. Trois chevreuils à proximité de l'A39 au niveau du kilomètre 24. C'est au niveau de l'aire de service de Pontchaîne d'Argent. Attention dans les deux sens, évidemment, puisque ces animaux pourraient traverser les voies à tout moment. On est entre la sortie 3 Saint-Jean-de-Laune et la sortie 5 Saint-Jean-de-Laune et la sortie 6 pour Dol. Des animaux, des chevreuils aperçus proches des voies de l'autoroute A39.
3: Et un patrouilleur, évidemment, va aller vérifier si ces animaux sont toujours là et, le cas échéant, va essayer de les éloigner. On retrouve l'infotrafic à 7h15. La musique d'ici là pour vous accompagner. Et le week-end est en ligne de mire. Alors tout de suite, des idées de sortie entre cinéma, philosophie. C'est l'essentiel du week-end avec Myriam Boyède.
5: Coup d'envoi ce week-end à Lyon de la 18e édition du festival Lumière, événement incontournable consacré au cinéma. Au programme, projections, rencontres et hommages pour redécouvrir les grands classiques du 7e art. Cette année, le prestigieux prix Lumière est décerné aux réalisateurs américains Joel et Ethan Coen, auteurs de films cultes comme Fargo ou The Big Lebowski.
6: Where's the money, Lebowski?
5: En Haute-Marne, à Langres, ville natale de Diderot, les rencontres philosophiques autour du thème du corps se terminent ce week-end. Avant d'aller au bal des philosophes samedi, vous pourrez découvrir Forever Young, une exposition qui questionne notre rapport au vieillissement et à la quête d'une éternelle jeunesse. Enfin, à Grenoble, le festival Voix aux fenêtres met à l'honneur les racines d'ailleurs des gens d'ici et donne rendez-vous au public dès samedi pour découvrir des récits, des chants et des témoignages qui racontent la diversité des parcours et des cultures qui composent aujourd'hui le territoire.
3: L'essentiel du week-end à retrouver aussi sur autoroute-info.fr. La musique pour vous accompagner jusqu'au prochain rendez-vous trafic. Et c'est une plongée au cœur des années 90 avec ce titre d'Eros Ramazzotti pour vous accompagner sur les prochains kilomètres. Bonne route à tous, restez prudents.

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1: Et côté circulation, c'est relativement calme aux abords des grandes agglomérations parisiennes et lyonnaises. On en parle dans un instant avec vous, Antoine Guénin. Mais avant cela, on va parler des diverses interventions liées à des incidents, des accidents sur le réseau autoroutier. On va commencer en Seine-et-Marne sur l'autoroute A6.
2: Et pour ceux qui quittent la région parisienne, l'A6 en direction de Lyon, kilomètre 71, un poids lourd en panne sur la bande d'arrêt d'urgence. Il dépasse un peu sur la voie de droite, donc il faut bien se décaler sur les voies les plus à gauche pour respecter un corridor de sécurité. C'est une dizaine de kilomètres après la sortie 14 pour Malesherbes.
1: Une intervention toujours en cours après un accident près de Troyes dans l'Aube.
2: Sur l'autoroute A5, et cette fois la voie de droite a été neutralisée, l'A5 en direction de Nancy et de Dijon, c'est au kilomètre 153. Une fois passé à la ville de Troyes, vous l'avez dit, 20 km environ après la sortie 21 pour Troyes Sud.
1: Un camion est toujours en cours de dépannage en Lorraine.
2: Et cette fois, ça se passe sur la bande d'arrêt d'urgence, sur la 31 en direction de Nancy. Poids lourd arrêté à proximité des voies, kilomètre 165, un peu plus de 20 km après la sortie 8 de Bourbonne-les-Bains.
1: Et une alerte a été donné il y a moins de 10 minutes concernant des chevreuils près de Dijon.
2: Et près de l'autoroute A39, signalé kilomètre 24, on est entre la sortie numéro 5 de Saint-Jean-de-Launay et la sortie numéro 6 de Dole Centre. Attention évidemment dans les deux sens puisque ces chevreuils pourraient traverser les voies à tout moment.
1: Et puis, on en parlait au début de ce flash de la circulation en région lyonnaise et en Île-de-France. Mais globalement, ça se passe quand même plutôt bien.
2: Et notamment en région parisienne, temps de parcours raisonnable ce matin pour rejoindre Paris par l'autoroute A6. 45 minutes environ pour effectuer les 30 derniers kilomètres entre le secteur d'Evry et les portes d'Italie et d'Orléans. Et puis, du côté de Lyon, vous l'avez dit, ça se passe plutôt bien, si ce n'est sur la 46 avec 1 km de difficulté en direction de Marseille, 1 km de bouchon après la sortie numéro 3 Villars-les-Dombes. Moins de 10 minutes d'après les remontées GPS.
1: Des trajets quotidiens, des conducteurs qui sont sur la route du travail. Attention à l'hypovigilance, une des principales causes d'accidents sur les routes. Phénomène qui peut être accentué justement par la routine des trajets quotidiens. Jérémy Esclavard.
3: Nous pensons tous à nos proches lorsqu'ils doivent effectuer un long trajet, mais nous sommes moins attentifs à nos parcours quotidiens. Pourtant, les statistiques prouvent que 2 accidents sur 3 se produisent à moins de 15 km du domicile de leur victime sur un trajet quotidien. Ne vous laissez pas porter par l'habitude. S'il vous arrive de constater avec surprise que vous êtes déjà à tel ou tel endroit, le danger n'est pas loin. L'attention, la concentration au volant, c'est tous les jours et tout le temps.
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1: Mais s'il y a bien un point important quand on est sur la route, c'est la météo. Le temps est sec en ce moment sur le centre et l'est du pays et c'est tant mieux. Les prévisions de Météo France pour la suite de cette journée, Thibaut Courrouge.
4: Cet après-midi, une nouvelle perturbation s'étend sur une bonne partie du pays. Le ciel est ainsi couvert et faiblement pluvieux de l'Île-de-France à Grand Est, mais aussi de la région centre à la Bourgogne. À l'avant de cette perturbation de la Franche-Comté Hollande et sur le nord de l'Auvergne, le temps est légèrement plus lumineux avec quelques timides éclaircies. Seul Rhône-Alpes bénéficie de conditions plus ensoleillées. Cependant, au fil des heures, la perturbation poursuit son déplacement vers le sud-est et toutes ces régions finissent en soirée sous une épaisse couche nuageuse s'accompagnant de quelques pluies éparses. Côté température, la couverture nuageuse contribue à rafraîchir les maximales qui se situent à nouveau en dessous des normales saisonnières. Prévoyez 13 degrés à Nancy, 14 à Besançon et Dijon, 15 à Mulhouse, Clermont-Ferrand et Bourges, 16 à Annecy et Lyon, 17 à Paris, Grenoble et Chambéry, 18 à Pau ou encore 19 degrés à Bordeaux. Bonne route avec Météo France sur Autoroute Info.
1: Et on est loin des températures de début de semaine. On parlera justement des conséquences de la météo pour prendre la route dans les prochaines minutes.
2: Oui, puisque changement de saison veut dire aussi nouvelles difficultés. On verra lesquelles et surtout, Élise, on verra comment les éviter.
1: Et tout de suite, c'est la musique avec celle qui prépare sa tournée en début d'année prochaine. Des dates à Dijon, Grenoble ou encore Biarritz en janvier prochain. C'est Adèle Castillon, l'été avec toi. Souvenir sur Autoroute Info.

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1: On parle sur cette antenne depuis une vingtaine de minutes d'un camion arrêté du côté du bassin parisien, Antoine Guénin, et l'intervention va commencer.
2: Oui, parce que le patrouilleur arrive sur les lieux, il va intervenir, il va neutraliser la voie de droite, l'A6 en direction de Lyon, kilomètre 71, un peu moins de 10 km après la sortie 14 pour Malesherbes.
1: Et l'actualité trafic qui revient sur Autoroute Info, ce sera à 7h30. Il y aura également les titres de l'actualité nationale et internationale à suivre dans moins de 10 minutes. En automne, on est confronté sur la route à de nouvelles difficultés, changement de saison qui représente quelques risques à ne pas négliger. Octavine Probel-Dorsman.
3: Qui dit automne dit risque supplémentaire sur la route. Une saison réputée pour son temps pluvieux, rouler avec des pneus usés sur une chaussée glissante peut être synonyme de dérapage. Attention aussi aux tapis de feuilles mortes qui se forment à cause du vent. Ces amas peuvent être humides et glissants. Pour limiter les risques sur la route, il est alors important de vérifier l'état de vos pneus régulièrement. L'automne s'accompagne aussi de baisses de lumière, des journées plus courtes, une luminosité plus faible. Il est important d'allumer ses feux de croisement dès qu'il fait un peu plus sombre pour être bien vu des autres automobilistes. Le soleil devient lui aussi une source d'inconfort. Bah, en fin de journée, il peut être aveuglant, voire dangereux. Une solution très simple, porter ses lunettes de soleil adaptées. Mais bien sûr, la meilleure solution de limiter le risque d'accident en cette saison, c'est toujours de réduire sa vitesse et d'augmenter les distances de sécurité.
1: Il faut penser aussi à anticiper le changement de pneus dès que les températures descendent en dessous de 7 degrés. Il est conseillé d'installer les pneus hiver. Ça ne devrait pas tarder. Ce matin, il fait très frais avec 6 petits degrés par endroit du côté de la Bourgogne. L'actualité trafic revient à 7h30. D'ici là, on vous a préparé de la musique. Le duo Bruno Mars et Rosé, c'est dans quelques instants. Mais d'abord, on va plonger au cœur des années 80 avec ce titre de Lionel Richie. Bonne route à tous, à l'écoute d'Autoroute Info. Bon voyage.

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1: Merci de faire la route avec nous ce matin. Il est 7h30. On fait le point des conditions de circulation avec Antoine Guénin. Avant de parler de la région parisienne, de la région lyonnaise où le trafic augmente un peu, on va faire un détour sur l'autoroute A6 pour ceux qui quittent le bassin parisien.
2: Avec une intervention en direction de Lyon, l'A6 au kilomètre 71, la voie de droite est neutralisée. Un poids lourd est en difficulté. C'est une dizaine de kilomètres après la sortie 14 pour Malesherbes.
1: Et pour les conducteurs qui sont près de Troyes dans l'Aube, toujours une intervention après un accident.
2: Et là aussi, la voie de droite est neutralisée. C'est sur l'autoroute A5 en direction de Nancy et de Dijon, kilomètre 153, une vingtaine de kilomètres après la sortie 21 pour Troyes Sud.
1: Des chevreuils ont été aperçus près de Dijon. L'alerte est maintenue pour le moment.
2: Ça concerne l'autoroute A39. Trois chevreuils aperçus aux environs du kilomètre 24 entre la sortie numéro 5 Saint-Jean-de-Laune et la sortie numéro 6 pour Dole Centre. Attention évidemment dans les deux sens puisque ces animaux pourraient traverser les voies à tout moment.
1: Et pour les conducteurs qui sont du côté de Lyon, de Paris, une circulation qui a tendance à augmenter notamment dans le bassin parisien.
2: Ça concerne notamment ceux qui souhaitent rejoindre Paris depuis par l'autoroute A6. Il faut une cinquantaine de minutes pour effectuer les 30 derniers kilomètres de l'A6 entre le secteur d'Evry et le périphérique parisien. Puis un peu plus à l'est, au bout de l'A5A, un bouchon dans la bretelle de jonction qui permet de rejoindre ensuite la francilienne, la nationale 104 en direction d'Evry-Corbeil-Essonne. Et puis du côté de Lyon, difficulté qui concerne l'autoroute A46. On a un bouchon d'un kilomètre sur l'A46 en direction de Marseille, plus d'un kilomètre après la sortie numéro 3 de Villars-les-Dombes. Et puis pour ceux qui arrivent à Lyon par l'autoroute A42, c'est après la sortie numéro 4 parc de Miribel-Jonage. On a un trafic ralenti sur 3 km.
1: Beaucoup de monde sur la route du travail ce matin, c'est vendredi, bientôt le week-end. Allez, courage dans les bouchons. Il y a beaucoup de véhicules électriques de plus en plus et les bornes de recharge sur la route sont parfois très sollicitées. Ce sont ces bornes que l'on retrouve évidemment sur les aires de service des autoroutes. Quels sont les bons conseils pour éviter les files d'attente? Elias Jamlaoui en a parlé avec Juan Montero, gérant de l'aire de Langres-Perronnier sur la 31.
3: Alors, moi, ce que je conseillerais aux usagers de la route qui ont une voiture électrique, c'est de s'arrêter le plus souvent possible. De ne pas attendre 50 ou 100 km d'autonomie restante. Souvent, ils vont être à 60-65% de charge. Et bien, ils rechargent jusqu'à 80%. Ainsi, ils peuvent se permettre, en arrivant sur une aire et en voyant une saturation d'un niveau extraordinaire ou pas, de pouvoir s'arrêter ou dire « je vais à la prochaine ». L'idée, c'est qu'on met autant de temps à charger de 0 à 80% que de 80% à 100%. Ça rentre un peu dans les mœurs des usagers électriques, c'est qu'il vaut mieux, dans les périodes de forte affluence, charger à 80% et laisser sa place à quelqu'un d'autre, parce que ça prend énormément de temps. Ça, c'est mes conseils, les journées où il y a énormément de monde sur la route.
1: Et la liste des bornes de recharge électrique disponibles sur votre trajet autoroutier est disponible sur le site voyage.apr.fr. Et sans tarder, on retrouve les titres de France Info.
4: Il est 7h19, Diane Ferchit, et à la une, le groupe SEB, mis en demeure pour la présence de polluants éternels dans ses ustensiles de cuisine.
5: Notamment ses poêles et ses casseroles, Tefal, trois associations de défense de l'environnement demandent à l'entreprise de planifier l'arrêt de l'utilisation des PFAS, faute de réponse d'ici 3 mois. Ces ONG envisagent de saisir le tribunal judiciaire de Paris. 71 500 manifestants hier dans tout le pays pour demander davantage de moyens pour les lycées. Cette annonce du ministre de l'Éducation nationale à la question des remplacements des enseignants, 3000 remplaçants vont être envoyés d'ici mardi dans les établissements où c'est le plus difficile. 3000 professeurs sans affectation jusqu'à présent. Ils vont rejoindre les 500 établissements problématiques identifiés à partir d'aujourd'hui. À Belfort, ils sont désormais mis en examen. Les 3 mineurs âgés de 16 et 17 ans soupçonnés d'avoir participé à l'agression d'un policier la semaine dernière en marge de ce mouvement lycéen. Des jeunes qui n'ont aucun antécédent judiciaire selon le procureur, tout comme les deux autres adolescents déjà mis en examen dans cette affaire. Après les enfoirés, place aux Enflures, c'est le nom du spectacle d'humour qui sera lancé par les Restos du Cœur en avril prochain. Sur scène, Kev Adams, Élodie Pou, encore Claudia Tagbo. 1200 places seront à vendre par billetterie. Dès ce matin, les 800 restantes seront mises en jeu lors d'une loterie.
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1: Et dans quelques minutes, nous parlerons de l'envolée des ventes de véhicules électriques. Ce sera après la musique. Ils ont participé, mais pas la même année, à l'émission Danse avec les stars. Emma et Jungali en duo sur Autoroute Info.

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5: Et on va faire un détour au sud-est de Paris, en Seine-et-Marne, avec l'intervention d'un patrouilleur en ce moment.
6: Et il a neutralisé la voie de droite de l'autoroute A6 en direction de Lyon. C'est au kilomètre 71, une dizaine de kilomètres après la sortie 14 pour Malesherbes. C'est un poids lourd qui est en panne.
5: On reviendra sur l'actualité trafic à 7h45. La musique d'ici là qui arrive. Et tout de suite, un rendez-vous de la rédaction. Les véhicules électriques ont représenté plus de 42% des ventes de véhicules neufs en septembre, du jamais vu. Les explications de Bastien Jebel de l'ONG Transport et Environnement, interrogé par Adeline Després.
7: La raison évidente qui est la crise du détroit d'Hormuz et donc l'augmentation du prix de l'essence et du diesel qui pousse les consommateurs à se tourner par pure rationalité économique finalement vers les modèles électriques. Mais c'est également que des modèles électriques plus performants sont disponibles sur le marché actuellement, tout simplement parce que les constructeurs européens ont des normes de CO2 à respecter et donc ça les pousse à produire des modèles de plus en plus compétitifs, de plus en plus attrayants pour les consommateurs. On a des modèles en dessous de 25 000, parfois en dessous de 20 000 euros, qui permettent à une gamme plus grande de consommateurs d'acheter des voitures électriques. Et enfin, le dernier facteur, les entreprises qui se mettent définitivement à fond dans cette transition vers l'électrique, avec plus de 40% des véhicules d'entreprise qui sont à présent électriques, favorisés par un système de fiscalité incitative et donc cette rationalité économique qu'on retrouve aussi pour les entreprises de se doter de ces véhicules-là.
5: Et depuis le printemps dernier, les ventes de véhicules électriques atteignent des records chaque mois. Un coup d'œil dans le rétro, dans la playlist Autoroute Info, on va plonger dans les années 90, 1994, l'année de l'ouverture du tunnel sous la Manche. Un duo qui réunit la Suède et le Sénégal conquiert le monde. Néné Chéri, Youssou N'Dour sur Autoroute Info.

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1: Avec un accident sur l'autoroute A6 en direction de Paris, kilomètre 359, on est entre Mâcon et Chalon-sur-Saône, une voiture et un fourgon visiblement sur la bande d'arrêt d'urgence. Donc a priori pas de gêne à la circulation. Autoroute A6, direction Paris, kilomètre 359, c'est après la sortie 28 pour Mâcon Nord, véhicule et fourgon, voiture et fourgon sur la bande d'arrêt d'urgence, pas de gêne, il faut bien vous décaler sur les voies les plus à gauche pour respecter un corridor de sécurité. Et l'infotrafic de retour dans deux minutes sur

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1: Avant de parler du trafic pendulaire de début de journée habituel en région lyonnaise et en Île-de-France, on va faire un détour en Bourgogne sur l'autoroute A6. Un accident est signalé depuis moins de 5 minutes. Antoine Guénin.
2: C'est en direction de Paris au kilomètre 359. Une fois passé le secteur de Mâcon, une voiture et sa caravane et un fourgon arrêtés sur la bande d'arrêt d'urgence. Alors, pas de gêne directe à la circulation, mais il faut bien se décaler sur les voies les plus à gauche pour respecter un corridor de sécurité. C'est une vingtaine de kilomètres après la sortie 28 de Mâcon Nord.
1: Et l'alerte vient juste d'être données. Les équipes d'intervention ne sont pas encore sur place. Une intervention en revanche qui est en cours depuis un petit moment, depuis un peu plus d'une heure, c'est près de Troyes dans l'Aube après un accident aussi.
2: Exactement, direction de Nancy et de Dijon, kilomètre 153, la voie de droite est neutralisée, véhicule accidenté, une vingtaine de kilomètres après la sortie 21 pour Troyes Sud.
1: Camion en cours de dépannage, c'est le cas en Lorraine, mais aussi dans le bassin parisien.
2: Sur l'autoroute A6, pour ceux qui quittent la région parisienne en direction de Lyon, là aussi la voie de droite est neutralisée, c'est au kilomètre 71, une dizaine de kilomètres après la sortie 14 pour Malesherbes. Et puis dans l'Est, sur la 31, direction Nancy, cette fois le poids se trouve sur la bande d'arrêt d'urgence, kilomètre 165, une vingtaine de kilomètres après la sortie 8 de Bourbonne-les-Bains, après la sortie 8.1 de Bourbon-la-Marche. Sur la bande d'arrêt d'urgence, pas de gêne, et là aussi il faut bien se décaler sur la voie de gauche pour respecter un corridor de sécurité.
1: Et pour le moment, pas de nouvelles des chevreuils qui ont été vus près de Dijon.
2: Ils sont toujours signalés, ça concerne l'autoroute A39, aperçue dans l'accotement, kilomètre 24, entre la sortie 5 de Saint-Jean-de-Laune et la sortie numéro 6 pour Dole-Centre. Il faut faire attention dans les deux sens, puisque ces animaux pourraient traverser les voies à tout moment.
1: On va aller du côté de l'Île-de-France. Beaucoup de monde sur la route du travail ce matin.
2: Et pour ceux qui souhaitent rejoindre Paris par l'autoroute A6, il faut une cinquantaine de minutes pour faire les 30 derniers kilomètres entre le secteur d'Evry et les portes d'Italie et d'Orléans. Plus à l'est, un bouchon au bout de l'A5A, moment de rejoindre la francilienne, la nationale 104 en direction d'Evry-Corbeil-Essonne. Un kilomètre de bouchon dans cette bretelle de jonction. Et puis en région lyonnaise, pour ceux qui arrivent à Lyon par l'autoroute A42, difficulté après la sortie numéro 4, parc de Miribel-Jonage, un bouchon sur 3 kilomètres, une quinzaine de minutes d'après les remontées GPS. Et puis bouchon aussi sur l'autoroute A46 en direction de Marseille. C'est après la sortie numéro 3 de Villars-les-Dombes. Plus d'un kilomètre de bouchon, une dizaine de minutes d'après ces mêmes remontées GPS.
1: Et on reste ensemble encore quelques instants, Antoine, avec une nouvelle information cette fois qui va nous emmener du côté de Beaune, en Côte d'Or.
2: Et sur l'autoroute A31, obstacle signalé en direction de Lyon, kilomètre 7. Obstacle signalé après la sortie 1 de Nuits-Saint-Georges.
1: Une information pratique pour les chauffeurs routiers qui nous écoutent. Les camions en transit sont interdits sur la route nationale 83 entre le Doubs et le Jura par arrêté préfectoral. Les poids lourds de plus de 7,5 tonnes sont interdits entre Poligny dans le Jura et Besançon dans le Doubs. La 36 et la 39 sont donc les axes indiqués pour poursuivre leur trajet. En revanche, certains camions peuvent toujours passer par la RN 83. Seulement ceux qui ont un lieu de chargement ou de déchargement dans le Doubs, le Jura, l'Ain, la Haute-Saône, la Saône-et-Loire ou encore le territoire de Belfort.
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1: Le temps est sec pour vous accompagner, vous qui nous écoutez sur la route ce matin, mais malheureusement, l'automne va encore faire des siennes. Les prévisions complètes de Météo France, c'est tout de suite avec Thibaut Corrouge.
3: Cet après-midi, une nouvelle perturbation s'étend sur une bonne partie du pays. Le ciel est ainsi couvert et faiblement pluvieux de l'Île-de-France à Grand Est, mais aussi de la région centre à la Bourgogne. À l'avant de cette perturbation de la Franche-Comté-Hollande et sur le nord de l'Auvergne, le temps est légèrement plus lumineux avec quelques timides éclaircies. Seul Rhône-Alpes bénéficie de conditions plus ensoleillées. Cependant, au fil des heures, la perturbation poursuit son déplacement vers le sud-est et toutes ces régions finissent en soirée sous une épaisse couche nuageuse s'accompagnant de quelques pluies éparses. Côté température, la couverture nuageuse contribue à rafraîchir les maximales qui se situent à nouveau en dessous des normales saisonnières. Prévoyez 13 degrés à Nancy, 14 à Besançon et Dijon, 15 à Mulhouse, Clermont-Ferrand et Bourges, 16 à Annecy et Lyon, 17 à Paris, Grenoble et Chambéry, 18 à Pau ou encore 19 degrés à Bordeaux. Bonne route avec Météo France sur Autoroute Info.
1: Et votre route qui continue avec un nouvel extrait de son album qui arrive dans tout juste une semaine. Un nouvel album appelé Instinct. C'est Angèle dans la playlist Autoroute Info.

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8: Plan tout de suite du côté de Beaune en Côte d'Or pour l'actualité trafic. Antoine Guénin, il y a des obstacles sur la chaussée d'une autoroute.
9: C'est sur l'A31 en direction de Lyon, des obstacles signalés au kilomètre 7, un peu moins de 10 km après la sortie 1 de Nuit-Saint-Georges.
8: Et l'actualité trafic qui revient sur Autoroute Info, suivi des titres de l'actualité nationale et internationale. Rendez-vous à 8h, c'est dans moins de 10 minutes. La musique pour vous accompagner jusqu'au prochain rendez-vous trafic. The Cure qui arrive dans quelques instants. Et tout de suite, un des succès planétaires d'Adèle, c'est Hello.

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1: Bon début de journée avec nous sur la route. Il est 8h.
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1: On va parler circulation en Île-de-France et région lyonnaise, animaux près des voies de circulation, véhicules en dépannage, accidents et interventions en cours. Mais avant cela, on va parler d'un risque particulier. Antoine Guénin, c'est un obstacle ou des obstacles du côté de Beaune en Côte d'Or.
2: Il s'agit d'une bâche sur les voies de l'autoroute A31 en direction de Lyon, une bâche signalée kilomètre 7. C'est un peu moins de 10 km après la sortie 1 de Nuit-Saint-Georges.
1: Une intervention se met en place après un accident qui s'est produit à la traversée de la Bourgogne sur l'autoroute A6.
2: C'est en direction de Paris, kilomètre 359. Une fois passé le secteur de Mâcon, il y a deux véhicules arrêtés sur la bande d'arrêt d'urgence. Une vingtaine de kilomètres après la sortie 28 pour Mâcon Nord, il faut évidemment bien se décaler sur les voies les plus à gauche pour respecter un corridor de sécurité.
1: Pour les conducteurs qui quittent le bassin parisien, un camion en dépannage, et c'est toujours d'actualité.
2: Et cette fois, la voie de droite est neutralisée sur l'autoroute A6 en direction de Lyon. Voie de droite neutralisée, kilomètre 71, un peu une dizaine de kilomètres après la sortie 14 pour Malesherbes.
1: Et ça fait maintenant une heure qu'on maintient une alerte concernant des animaux tout près de la circulation de l'autoroute A39.
2: Oui, ce sont des chevreuils qui ont été aperçus, kilomètre 24 entre la sortie 5 de Saint-Jean-de-Laune et la sortie numéro 6 pour Dole-Centre. Attention, dans les deux sens sur cette partie de l'autoroute A39, puisque ces animaux pourraient traverser les voies à tout moment.
1: Le week-end est en ligne de mire, mais pour l'instant, il y a du monde sur la route du travail, notamment dans le bassin parisien.
2: Pour ceux qui souhaitent rejoindre Paris par l'autoroute A6, des temps de parcours assez raisonnables, une quarantaine de minutes pour effectuer les 30 derniers kilomètres entre le secteur d'Evry et les portes d'Italie et d'Orléans. Et puis un peu plus à l'est, un bouchon au bout de l'A5A, un bouchon dans la bretelle de jonction qui permet ensuite de rejoindre la francilienne nationale 104 direction Évry-Corbeil-Essonne.
1: Et puis du côté de la région lyonnaise, trafic pendulaire et bouchon de pointe du matin, ça reste relativement calme quand même. Hein.
2: Là aussi, effectivement, pour ceux qui arrivent par exemple par l'autoroute A42, on a 3 km de difficulté après la sortie numéro 4 au parc de Miribel-Jonage. Pour ceux qui arrivent par la 46, un peu plus d'un kilomètre de bouchon après la sortie numéro 3 Villars-les-Dombes. Dans les deux cas, il faut compter une dizaine de minutes. Et puis, tout au bout de l'autoroute A6 avant le tunnel de Fourvière, moins de 2 km de difficulté en direction de Marseille. Et là aussi, moins de 10 minutes d'après les remontées GPS.
1: Et sur les autres axes qui n'ont pas été mentionné, ça veut dire que ça se passe particulièrement bien. Trafic fluide, aucune intervention particulière, mais attention, il peut y avoir des zones de travaux à traverser. Pensez à lever le pied, autant pour votre sécurité que pour celle des personnes qui travaillent sur place. L'actualité nationale et internationale, tout de suite, les titres de France Info.
3: L'info en une minute avec Diane Ferchit et à la une des professeurs remplaçants attendus en urgence dans 500 lycées.
4: Ils vont être déployés entre aujourd'hui et mardi dans les établissements où la situation est la plus compliquée. 3000 professeurs remplaçants sans affectation depuis la rentrée. Annonce hier soir du ministre de l'Éducation nationale, Édouard Geffray, des enseignants qui seront répartis au sein des académies. Et une nouvelle journée de mobilisation est annoncée pour mardi après la manifestation d'hier qui a rassemblé 71 500 personnes en France en marge du mouvement. Un lycée de Lormont à côté de Bordeaux a été saccagé, victime d'une intrusion. Les dégâts sont évalués à plusieurs centaines de milliers d'euros. La crise des carburants, et Sébastien Lecornu va recevoir lundi les différents distributeurs. Il va évoquer avec eux la libération de 10 millions de barils de gazole issus des stocks stratégiques. Une libération qui doit permettre d'obtenir de moins 12 à moins 18 centimes par litre à la pompe. Le gouvernement dit espérer une baisse des prix dès début novembre. Aux États-Unis, la mise à mort de l'auteur d'une tuerie sur une base militaire sera diffusée en direct. L'homme a un Américain musulman d'origine palestinienne va être fusillé par un peloton d'exécution. Pour le ministre de la Défense, Pitek 7, les gens doivent comprendre que ce genre d'acte entraîne de graves conséquences.
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1: Et la radio qui vous écoute, puisque dans moins de 5 minutes, sur Autoroute Info, on répond aux questions des auditeurs.
2: Oui, c'est le principe du vrai-faux d'Autoroute Info. Et Élise, la question que l'on se pose ce matin, faut-il attendre que des dégradations soient visibles pour rénover une chaussée? Et bien la réponse dans quelques minutes avec Corentin Rouleau et Géraldine Mia.
1: Et ce sera à suivre après celui qu'on retrouve dans la rubrique En route avec sur autoroute-info.fr. Un artiste qui joue ce soir d'ailleurs à Arcachon dans la playlist Autoroute Info, Jérémy Frérot.
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2: Et dans l'actualité trafic, Antoine Guénin, on va faire un gros plan en Bourgogne sur l'autoroute A6.
3: Une intervention en direction de Paris, c'est au kilomètre 359. Une fois passé le secteur de Mâcon, on a plusieurs véhicules arrêtés sur la bande d'arrêt d'urgence. Il y a un dépanneur qui vient d'arriver, on l'aperçoit en retour caméra. Un patrouilleur en protection, fourgon et voiture et caravane à proximité des voies. Tout se passe sur la bande d'arrêt d'urgence, mais il faut bien se décaler sur les voies les plus à gauche pour respecter un corridor de sécurité. C'est une vingtaine de kilomètres après la sortie 28 de Mâcon Nord.
2: L'actualité trafic qui revient ainsi que les prévisions météo de la journée, c'est dans un peu plus de 5 minutes sur Autoroute Info. Corentin Rouleau et Géraldine Millard répondent maintenant aux questions que vous vous posez concernant les travaux sur autoroute.
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5: Vrai ou faux, il faut attendre que des dégradations soient visibles pour renouveler une chaussée.
6: C'est faux, une chaussée peut présenter des signes de fatigue sans être encore visible pour les conducteurs. Son état fait donc l'objet d'examens approfondis permettant d'identifier les secteurs à traiter. Intervenir de manière préventive permet alors de préserver la chaussée avant que les dégradations ne s'aggravent et ne deviennent perceptibles par les usagers.
5: C'est le cas par exemple de l'A65, une autoroute ouverte en 2010 sur laquelle des travaux de réfection ont débuté en septembre dernier.
6: Même récente, une autoroute doit être surveillée et entretenue régulièrement. Sur la 65, dans le sud-ouest, les interventions réalisées aujourd'hui et prévues jusqu'à début 2031 permettent de préserver la qualité de l'infrastructure et d'éviter que des dégradations plus importantes n'apparaissent.
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2: Et tous nos reportages à retrouver également sur autoroute-info.fr. Pour vous qui êtes sur la route, tout de suite, la musique. On va plonger au cœur des années 80. C'est avec Whitney Houston.

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1: Et dans l'actualité trafic, globalement, une circulation qui s'écoule bien, sauf du côté de Paris, de Lyon, on en reparle dans un instant. Et puis, une intervention après un accident, pas vraiment de la gêne pour la circulation, mais du monde quand même sur place, Antoine Guénin sur la 6.
2: Absolument, et un dépanneur qui est en train d'intervenir, il est en train de charger un fourgon. Je l'aperçois en retour caméra, ça se passe sur la bande d'arrêt d'urgence de l'autoroute A6 en direction de Paris. Kilomètre 359, une vingtaine de kilomètres après la sortie 28 de Mâcon Nord, du monde à proximité des voies, un patrouillant en protection, il faut bien se décaler. Aller sur les voies les plus à gauche pour respecter un corridor de sécurité.
1: Et puis une intervention qui a commencé avant 7h, c'est pour dépanner un poids lourd. Évidemment, ça prend du temps. Hein. C'est sur l'A6 dans le bassin parisien.
2: Et cette fois, c'est la voie de droite qui a été neutralisée. L'A6 en direction de Lyon pour ceux qui quittent la région parisienne. Kilomètre 71, une dizaine de kilomètres après la sortie 14 pour Malesherbes.
1: En parlant de poids lourd en panne, il y en a toujours un arrêté en Lorraine.
2: Il se trouve sur la bande d'arrêt d'urgence de l'A31, direction Nancy. Kilomètre 165 après la sortie 8.1 de Bourbon-la-Marche.
1: Et pour les conducteurs qui sont près de Dijon, il est toujours question d'un ou plusieurs chevreuils.
2: Et même trois chevreuils qui ont été aperçus à proximité des voies de la 39. Kilomètre 24 entre la sortie 5 de Saint-Jean-de-Laune et la sortie numéro 6 pour Dol-Centre. Attention dans les deux sens évidemment, puisque ces animaux pourraient traverser les voies à tout instant.
1: En Ile-de-France, de la circulation, c'est l'heure de pointe. Avant le week-end, il y a du monde sur la route.
2: Pour rejoindre Paris par l'autoroute A6, il faut une quarantaine de minutes pour effectuer les 30 derniers kilomètres entre le secteur d'Evry et les portes d'Italie et d'Orléans. Temps de parcours raisonnable, un peu plus à l'est, un bouchon au bout de la 5A. Bouchon dans la bretelle de jonction qui permet de rejoindre la francilienne, la nationale 104, direction Évry-Corbeil-Essonne.
1: Rien d'inhabituel non plus pour l'heure de pointe et le trafic pendulaire en région lyonnaise.
2: Il y a un bouchon pour ceux qui arrivent à Lyon par l'autoroute A42, un bouchon de 2 km après la sortie numéro 4 parc de Miribel Jonage. Il faut une dizaine de minutes pour franchir cette difficulté d'après les remontées GPS. Et puis même chose, tout au bout de l'autoroute A6, au-delà du réseau APRR, une dizaine de minutes pour franchir 2 km de bouchon avant le tunnel de Fourvière, direction Marseille.
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1: Et les retours caméra en studio qui nous montrent une météo assez contrastée. Certains roulent sous les nuages, d'autres peuvent avoir un peu de brume, par exemple, du côté de Besançon sur l'autoroute A36. Et les plus chanceux ont droit à un joli rayon de soleil, comme c'est le cas sur les bords de l'autoroute A6 à la traversée de la Bourgogne. Les prévisions de Météo France, c'est tout de suite avec Thibaut Corrouge.
3: Cet après-midi, une nouvelle perturbation s'étend sur une bonne partie du pays. Le ciel est ainsi couvert et faiblement pluvieux de l'Île-de-France à Grand Est, mais aussi de la région centre à la Bourgogne. À l'avant de cette perturbation de la Franche-Comté-Hollande et sur le nord de l'Auvergne, le temps est légèrement plus lumineux avec quelques timides éclaircies. Seul Rhône-Alpes bénéficie de conditions plus ensoleillées. Cependant, au fil des heures, la perturbation poursuit son déplacement vers le sud-est et toutes ces régions finissent en soirée sous une épaisse couche nuageuse s'accompagnant de quelques pluies éparses. Côté température, la couverture nuageuse contribue à rafraîchir les maximales qui se situent à nouveau en dessous des normales saisonnières. Prévoyez 13 degrés à Nancy, 14 à Besançon et Dijon, 15 à Mulhouse, Clermont-Ferrand et Bourges, 16 à Annecy et Lyon, 17 à Paris, Grenoble et Chambéry, 18 à Pau ou encore 19 degrés à Bordeaux. Bonne route avec Météo France sur Autoroute Info.
1: Et restez avec nous dans quelques minutes, on parlera de la réglementation concernant l'usage du téléphone au volant qui s'est durci. Et puis bien sûr, l'actualité trafic au fil des minutes qui viennent. 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Et tout de suite, c'est la musique. Son prochain concert qui sera dans un mois est complet à Paris. Mais rassurez-vous, d'autres dates arrivent en mars notamment. C'est Manon Lisa dans la playlist Autoroute Info, un coup de cœur.

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1: L'actualité trafic avec vous Antoine Guénin. Il est question toujours de véhicules en cours de dépannage avec un gros plan du côté du bassin parisien.
2: Avec une intervention sur l'autoroute A6 en Seine-et-Marne pour ceux qui quittent la région parisienne. L'A6 en direction de Lyon, la voie de droite qui est toujours neutralisée au kilomètre 71. Pour le en panne, une dizaine de kilomètres après la sortie 14 pour Malesherbes.
1: On parle d'un point particulier, hein, mais il peut y avoir d'autres dépannages en cours. Pensez toujours au corridor de sécurité. Gardez une voie d'intervalle entre la circulation et l'intervention en cours, notamment lorsqu'elle a lieu sur la bande d'arrêt d'urgence. Les sanctions concernant l'usage du téléphone au volant se durcissent. Les conducteurs pris avec leur téléphone à la main risquent désormais une suspension de leur permis de conduire pour plusieurs mois. L'occasion de rappeler quelques règles avec Myriam Boyed.
3: Si aujourd'hui, mettre sa ceinture est un réflexe, ranger son téléphone, ça ne l'est pas encore pour tout le monde, car 8 conducteurs sur 10 avouent utiliser leur smartphone au volant. Un message, une notification, un GPS à programmer, les raisons de regarder son écran ne manquent pas. Pourtant, utiliser son smartphone au volant, c'est cumuler toutes les formes de distraction, visuelle, cognitive, auditive et physique. À 130, consulter son téléphone pendant seulement 2 secondes, c'est parcourir plus de 70 mètres sans regarder la route. Et 2 secondes, ça suffit pour provoquer un accident. Et au-delà du risque d'accident, manipuler votre téléphone en conduisant peut vous coûter 135 euros d'amende, 3 points et depuis peu, une suspension du permis pouvant aller jusqu'à 6 mois. Alors le bon réflexe, c'est de prendre quelques secondes avant de partir pour répondre à un dernier message, passer un appel. Ensuite, on met son téléphone hors de portée et en mode conduite. Et si vous devez vraiment checker votre téléphone, arrêtez-vous sur une aire, ce sera aussi l'occasion de faire une pause.
1: Il n'y a pas de date précise de l'entrée en vigueur de cette mesure, mais les préfets peuvent d'ores et déjà la faire appliquer. La musique pour vous accompagner, on vous a préparé le duo Julien Doré, Joseph Kamel, juste avant le prochain rendez-vous trafic de 8h30. Et tout de suite, un petit coup d'œil dans la playlist Autoroute Info qui va nous emmener jusqu'en 1983. Cette année-là, le Walkman existait depuis moins de 5 ans. Et dans le casque, avec les jolies mousses oranges, les ados d'époque écoutaient un artiste jamaïcain, un de ses plus grands succès, Jimmy Cliff.

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1: Et c'est en compagnie d'Antoine Guénin pour l'actualité trafic. On va parler évidemment de la circulation du trafic pendulaire du monde sur la route du travail du côté de Paris, de Lyon. Mais avant cela, on va faire un détour dans le territoire de Belfort. Une nouvelle information trafic, Antoine.
2: Et une voiture en panne sur l'autoroute A36, secteur de Belfort, au niveau du kilomètre 38. C'est au niveau de la sortie 12, Bavilliers d'Anjoutin. Une voiture arrêtée sur les zébras. Et ça va gêner ceux qui souhaitent quitter la 36, peu importe le sens, par cette sortie numéro 12.
1: En parlant de véhicules en panne, toujours des camions en dépannage, c'est le cas en Lorraine, c'est le cas aussi du côté du bassin parisien.
2: Pour ceux qui vont quitter la région parisienne par l'autoroute A6, en direction de Lyon, la voie de droite est neutralisée, kilomètre 71, une dizaine de kilomètres après la sortie 14 pour Malesherbes. Et puis autre poids lourd en panne, dans l'Est, sur la 31, direction Nancy, cette fois c'est sur la bande d'arrêt d'urgence, kilomètre 165. Après la sortie 8.1 de Bourbon-la-Marche, là il n'y a pas de gêne, mais il faut bien se décaler sur la voie de gauche pour respecter un corridor de sécurité.
1: Et on va parler du bassin parisien avec de la circulation de début de journée, mais somme toute, ça reste assez raisonnable.
2: Ouais, notamment pour ceux qui souhaitent rejoindre Paris ce matin par l'autoroute A6. Moins de 40 minutes désormais pour effectuer les 30 derniers kilomètres entre le secteur d'Evry et les portes d'Italie et d'Orléans. Et puis un peu plus à l'est, difficulté habituelle, comme chaque matin, bouchon au bout de la 5A dans la bretelle de jonction qui permet de rejoindre la Francilienne, la Nationale 104 en direction d'Evry, Corbeil-Essonne.
1: En région lyonnaise, ça semble même s'améliorer nettement pour rejoindre Lyon ou dépasser l'agglomération.
2: Ça s'est très nettement fluidifié sur la 46 et sur l'autoroute A42 pour rejoindre Lyon. Au-delà du réseau APRR, au bout de la 6, on a toujours 2 km de bouchon avant le tunnel de Fourvière, à direction Marseille. Il faut une dizaine de minutes pour franchir cette difficulté d'après les remontées GPS.
1: C'est l'heure de retrouver l'actualité nationale et internationale, les titres de France Info.
3: 19, Diane Ferchit, et à la une, 3000 professeurs remplaçants vont être déployés d'ici mardi.
4: Annonce hier soir du ministre de l'Éducation nationale, des enseignants qui étaient disponibles depuis la rentrée, mais ils ne s'étaient vus attribuer aucune classe. Leur répartition se fera au sein des académies. Autre annonce, Édouard Geffray promet aussi de renflouer le budget du pacte enseignant afin de permettre aux professeurs d'un même établissement de remplacer leurs collègues. Sur la question de la suppression de Parcoursup demandée par certains syndicats lycéens et étudiants, c'est de la démagogie pure. Réagit ce matin sur France Info le ministre de l'Enseignement supérieur. 5 candidats à départager début ce matin de la primaire social-démocrate pour désigner le candidat à la présidentielle. Vote uniquement électronique qui a débuté à 8h. C'est jusqu'à demain soir 20h. Près de 140 000 électeurs se sont inscrits. Les Girondins de Bordeaux évolueront bien en 6e division cette année. Annonce du président de la Ligue de Nouvelle-Aquitaine. Le club de foot, détenu désormais par un fonds britannique, a obtenu un avis favorable unanime. Les Girondins qui sont interdits d'évoluer dans les divisions nationales, ils ont été rétrogradés administrativement à cause de graves difficultés financières.
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1: Vous êtes sur la route, la fin de semaine arrive et justement, on va s'occuper d'idées de sortie pour votre week-end dans les minutes qui viennent sur Autoroute Info.
2: Et Élise, sachez-le, il y en aura pour tout le monde dans l'essentiel du week-end. Il y aura du cinéma, il y aura de la philosophie au programme et ce sera dans les prochaines minutes avec Myriam Boyed.
1: Et c'est la musique tout de suite pour vous qui êtes sur la route. Il sera à l'Accor Arena à Paris le 30 mars prochain. Les chanceux ont déjà leurs billets. Vous l'avez sur Autoroute Info pour vous accompagner ce matin. C'était Teddy Swims.

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1: Une voiture en difficulté dans le secteur de Belfort sur l'autoroute A36. Ça vous concerne si vous souhaitez quitter l'A36 par la sortie 11A ou 11B d'Héricourt. Il y a une voiture qui est arrêtée sur les Zébras. Attention, ça peut surprendre. Sortie 11A, 11B de l'autoroute A36, secteur de Belfort, voiture arrêtée sur les Zébras. Et l'information trafic qui revient dans 3 minutes sur

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5: Et tout de suite, pour l'actualité trafic, on va faire un détour dans le territoire de Belfort. Une situation assez périlleuse, Antoine Guénin.
6: Ça concerne l'autoroute A36 et plus précisément ceux qui souhaitent quitter l'autoroute A36 par la sortie 11A ou 11B d'Héléricourt, puisque dans cette sortie, il y a une voiture qui est arrêtée au niveau des zébras. Il y a un dépanneur qui intervient sur les zébras, donc il est proche des voies. Ça peut surprendre, il faut bien anticiper lorsque l'on quitte l'A36 par la sortie 11A ou 11B dans le secteur de Belfort.
5: Des idées de sortie pour ce week-end entre cinéma et philosophie, c'est l'essentiel du week-end présenté par Myriam Boyed.
7: Coup d'envoi ce week-end à Lyon de la 18e édition du festival Lumière, événement incontournable consacré au cinéma. Au programme, projections, rencontres et hommages pour redécouvrir les grands classiques du 7e art. Cette année, le prestigieux Prix Lumière est décerné aux réalisateurs américains Joel et Ethan Coen, auteurs de films cultes comme Fargo ou The Big Lebowski.
8: Where's the money, Lebowski?
7: En Haute-Marne, à Langres, ville natale de Diderot, les rencontres philosophiques autour du thème du corps se terminent ce week-end. Avant d'aller au bal des philosophes samedi, vous pourrez découvrir Forever Young, une exposition qui questionne notre rapport au vieillissement et à la quête d'une éternelle jeunesse. Enfin, à Grenoble, le festival Voix aux fenêtres met à l'honneur les racines d'ailleurs, des gens d'ici, et donne rendez-vous au public dès samedi pour découvrir des récits, des chants et des témoignages qui racontent la diversité des parcours et des cultures qui composent aujourd'hui le territoire.
5: Et l'essentiel du week-end qu'on retrouve sur autoroute-info.fr. La musique, et juste après, on retrouve évidemment l'information trafic sur Autoroute Info, mais pas seulement, il y aura aussi la météo, on parlera travaux. Tout de suite, on plonge au cœur des années 90, c'est avec ce titre de Florent Pagny.

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1: Avec un poids lourd en difficulté, c'est en région lyonnaise. Si vous roulez pour le moment sur l'autoroute A432 en direction de Paris et que vous souhaitez ensuite rejoindre l'autoroute A42, attention, il y a un poids lourd qui est arrêté au niveau d'une barrière de péage. Je l'aperçois en retour caméra, visiblement sur la voie de péage du milieu. Donc il faut évidemment vous répartir sur les autres voies disponibles. Si vous êtes pour le moment sur l'A432 direction Paris et que vous souhaitez poursuivre votre route ensuite sur l'autoroute A42 en direction de Genève, poids lourd arrêté au niveau de la barrière de péage, et l'information trafic qui revient dans deux minutes.

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1: Vous êtes bienvenue sur Autoroute Info pour l'actualité de votre route. Vous qui êtes en ce moment sur les autoroutes APRR, globalement ça se passe plutôt bien avec le trafic pendulaire qui commence à s'estomper du côté du bassin parisien, mais encore des bouchons, Antoine Guénin.
2: Et notamment tout au bout de l'A5A dans la bretelle de jonction qui permet de rejoindre la francilienne, la nationale 104 en direction d'Évry-Corbeil-Essonne. Pour ceux qui souhaitent rejoindre Paris ce matin par l'autoroute A6, des temps de parcours très raisonnables, une quarantaine de minutes pour effectuer les 30 derniers kilomètres entre le secteur d'Évry et les portes d'Italie et d'Orléans.
1: Et pour les conducteurs qui sont du côté de la région lyonnaise, là aussi c'est relativement calme hein, pour
2: oui,
1: cette heure-ci.
2: Oui, ça se passe bien. Une seule difficulté, tout au bout de la 6, au-delà du réseau APRR, on a 2 km de difficulté avant le tunnel de Fourvière, direction Marseille, moins de 10 minutes d'après les remontées GPS.
1: En revanche, près de Lyon, sur la 432, il y a un camion arrêté en panne.
2: Oui, pour ceux qui roulent, pour le moment, sur la 432, l'autoroute qui longe l'aéroport de Lyon-Saint-Exupéry, en direction de Paris, qui vont ensuite rejoindre la 42, direction Genève, au niveau de la barrière de péage, il y a un poids lourd qui est en panne sur la voie du milieu.
1: Alors comment réagir si ça vous arrive à vous que votre véhicule tombe en panne sur l'autoroute? Voici les conseils de Nadine Végiel des autoroutes APRR.
3: Ce qui est important, c'est de s'arrêter en toute sécurité, de mettre ses warnings pour que le véhicule soit signalé comme étant en difficulté, et puis sortir rapidement du véhicule du côté de la barrière de sécurité avec tous les passagers, et puis mettre un gilet haute visibilité et appeler les secours. Pas d'appeler sa famille ou son assureur, c'est plutôt d'appeler SOS Autoroute ou la borne d'appel d'urgence pour que quelqu'un vous géolocalise et intervienne dans les meilleurs délais, et puis de ne pas non plus poser le triangle rouge sur l'autoroute. Il ne faut pas le mettre. Ici, déjà, vous vous mettez en danger. Et en plus, il ne restera pas visible longtemps puisque au premier poids lourd qui passe, il tombe. Et donc, du coup, sur l'autoroute, c'est interdit.
1: Et à noter que le délai pour l'arrivée d'un dépanneur pour une voiture est d'une demi-heure et d'une heure pour les poids lourds. Sur Autoroute Info, on vous parle souvent de distance de sécurité. Quand deux voitures se suivent, le conducteur du second véhicule doit maintenir cette fameuse distance de sécurité pour éviter une collision en cas d'arrêt soudain. Oui, mais comment évaluer une bonne distance de sécurité? Il y a d'abord la règle des 2 secondes qui est dans le code de la route. Vous prenez un repère le long de l'autoroute, un panneau par exemple, et quand la voiture devant vous dépasse le repère, vous comptez 2 secondes. C'est l'intervalle minimum entre votre passage et celui de cette voiture devant ce repère. Et puis sur l'autoroute, il y a un autre repère visuel, celui-là. Les grandes bandes blanches sur la droite, c'est ce qui est d'ailleurs appelé sur les panneaux. Un trait égale danger, 2 traits égale sécurité.
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1: Un temps sec pour vous accompagner ce matin, du moins sur le centre et l'est du pays. Malheureusement, les choses risquent de se gâter encore une fois. Les prévisions de Météo France, c'est tout de suite pour les heures qui viennent avec Thibaut Corrouge.
4: Cet après-midi, une nouvelle perturbation s'étend sur une bonne partie.
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2: Et un obstacle dans l'est sur l'autoroute A36 en direction de Paris au kilomètre 29. Il y a un gros carton sur les voies. C'est juste avant la sortie 14 pour Belfort. Autoroute A36 en direction de Paris. Un gros carton sur les voies, kilomètre 29 entre Mulhouse et Belfort et juste avant la sortie 14. L'information trafic qui revient dans moins de 5 minutes sur Autoroute Info.
4: Nuageuse contribue à rafraîchir les maximales qui se situent à nouveau en dessous des normales saisonnières. Prévoyez 13 degrés à Nancy, 14 à Besançon et Dijon, 15 à Mulhouse, Clermont-Ferrand et Bourges, 16 à Annecy et Lyon, 17 à Paris, Grenoble et Chambéry, 18 à Pau ou encore 19 degrés à Bordeaux. Bonne route avec Météo France sur Autoroute Info.
1: Et votre route qui continue avec ce titre de Katsai.

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12: Et l'actualité trafic nous emmène jusqu'en Franche-Comté, dans le territoire de Belfort, Antoine Guénin.
13: Avec un obstacle sur l'autoroute A36 en direction de Paris, kilomètre 29, un gros carton sur les voies juste avant la sortie 14.
12: Un patrouilleur, évidemment, va se rendre sur place pour dégager les voies de circulation. L'actualité trafic qui revient, ce sera à 9h avec Antoine Guénin pour vous accompagner pour votre trajet jusqu'en milieu de matinée. Et puis la musique pour vous qui êtes sur la route, les Spice Girls qui arrivent juste avant le prochain rendez-vous trafic. Et tout de suite, c'est De Palmas.

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1: Et un obstacle sur l'autoroute A6 en direction de Lyon. Une fois passé le secteur de Mâcon, entre Mâcon et Lyon, kilomètre 416, un obstacle volumineux, c'est un échafaudage qui se trouverait sur la voie de gauche. Autoroute A6, direction Lyon, kilomètre 416, un échafaudage signalé sur la voie de gauche. C'est quelques kilomètres après la sortie numéro 30 pour Belleville. Un patrouilleur se rend sur place. C'est l'information trafic de retour dans moins de 2 minutes sur autoroute.

0: 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Il est 9h.
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0: Le point complet sur vos conditions de circulation et l'intervention d'un patrouilleur dans l'est de la France sur l'autoroute A36 en direction de Paris, au kilomètre 25. Un patrouilleur qui intervient pour ramasser des obstacles, donc pour sa sécurité, pour la vôtre aussi évidemment. Vous anticipez, vous ralentissez, kilomètre 25 de l'A36 direction Paris. C'est après la sortie 14.1 et la barrière de péage de Fontaine. Obstacle également sur l'autoroute A6 en direction de Lyon, au kilomètre 416. Une fois passé le secteur de Mâcon, obstacle volumineux puisqu'il s'agirait d'un échafaudage sur la voie de gauche, kilomètre 416 de l'autoroute A6 en direction de Lyon. Quelques kilomètres après la sortie numéro 30 pour Belleville, un patrouilleur se rend sur place. Et puis on change de zone, on part sur l'autoroute A5. Il y a des ralentissements qui vont être mis en place pour modifier des zones de travaux. D'abord en Ile-de-France sur l'A5, direction Nancy, lorsque vous quittez la région parisienne, le trafic est volontairement ralenti à partir du kilomètre 30. Ralentissement par les services de sécurité pour modifier une zone de travaux, c'est après la sortie numéro 16 pour Provins. Et puis même chose, même configuration, mais cette fois sur la 5, en Haute-Marne, dans le département de la Haute-Marne, et surtout dans l'autre sens, en direction de Paris, le trafic va être volontairement ralenti à partir du kilomètre 201, là aussi pour modifier une zone de travaux, après la sortie 24 pour Chaumont. Et puis à cette heure-ci, quelques interventions autour de véhicules en panne, parfois sur la bande d'arrêt d'urgence, à chaque fois, il faut bien vous décaler sur les voies les plus à gauche pour respecter un corridor de sécurité. Et puis un poids lourd en difficulté au niveau d'une barrière de péage, c'est à Lyon, ça vous concerne si vous êtes pour le moment sur l'autoroute A432, l'autoroute qui longe l'aéroport de Lyon-Saint-Exupéry en direction de Paris, que vous souhaitez rejoindre l'A42 direction Genève. Au niveau de la barrière de péage, il y a un poids lourd qui est arrêté sur la voie du milieu. Un patrouilleur est sur place en protection. Aux portes des grandes villes, ça se passe plutôt bien ce matin. En région lyonnaise, région parisienne aussi, dans le parcours très raisonnable pour rejoindre Paris depuis l'autoroute A6. Et un peu plus à l'est, on a toujours un bouchon assez habituel, un bouchon dans la bretelle de jonction qui permet de rejoindre la francilienne, la nationale 104 depuis l'autoroute A5A. Côté météo, il fait plus froid ce matin, vous le constatez, vous le vivez. En revanche, pas de pluie sur votre route. On aura l'occasion de reparler de la météo dans une quinzaine de minutes avec les prévisions de Météo France. Prévisions pour ce vendredi, prévisions pour le début du week-end aussi. Avant ça, l'actualité de ce vendredi. Voici les titres de France Info.
2: Les professeurs remplaçants vont être mobilisés, 3000 au total dans les lycées où la situation est la plus critique. Ils seront déployés d'ici mardi, annonce du ministre de l'Éducation nationale hier soir. Après une nouvelle journée de mobilisation pour les lycéens, elle a rassemblé 71 500 personnes dans toute la France, selon le ministère de l'Intérieur. Ces remplaçants, c'est une des revendications du mouvement des professeurs qui n'avaient pas de classe attribuée depuis la rentrée. Leur répartition va se faire par académie. C'est le minimum, mais nous ne sommes pas écoutés sur le reste de nos revendications. Regrette ce matin sur France Info l'Union syndicale lycéenne. Les effets de la libération de stocks stratégiques de gazole sont attendus début novembre par le gouvernement. Le Premier ministre va recevoir lundi les distributeurs de carburant pour organiser, dit-il, concrètement la baisse des prix à la pompe, 12 à 18 centimes de moins par litre de gazole sur 3 mois. Elle sera de retour à Cologne demain matin au centre de formation des astronautes de l'Agence spatiale européenne, Sophie Adnaud, qui est rentrée hier de sa mission dans l'ISS après 8 mois à bord de la Station spatiale internationale. Elle suit en ce moment des examens médicaux à Houston, au Texas.
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0: Et la radio qui vous informe en temps réel sur vos conditions de circulation. C'est comme ça, 24 heures sur 24, 7 jours sur 7. On reparle de vos conditions de circulation dans les prochaines minutes. La météo aussi, je vous le disais, 9h15, les prévisions de Météo France pour ce vendredi et le début du week-end. Et avant de reparler de vos conditions de circulation, voici un duo Tovlo Stromae. Tout de suite, c'est sur Autoroute Info. Belle matinée. Et

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1: Et un ralentissement en région parisienne sur l'autoroute A5 en direction de Nancy et de Dijon lorsque vous quittez la région parisienne. Un ralentissement volontaire par les services de sécurité pour modifier une zone de travaux. Trafic volontairement ralenti à partir du kilomètre 30. C'est après la sortie numéro 16 pour Provins. Ralentissement sur la 5 direction Nancy, direction Dijon. À partir du kilomètre 30, c'est pour modifier une zone de travaux. Et l'information trafic de retour dans moins de 3 minutes sur

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2: Et priorité à la sécurité d'un patrouilleur qui intervient dans l'Est sur les voies de la 36 en direction de Paris, au kilomètre 25. Il ramasse des obstacles, donc pour sa sécurité et pour la vôtre aussi. Anticipez, ralentissez. C'est au niveau de la sortie 14.1 pour Fontaine, juste après une barrière de péage. Kilomètre 25 de la 36 en direction de Paris. Patrouilleur en intervention et l'infotrafic de retour dans deux minutes sur Autoroute.

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2: Et on va faire un zoom sur l'autoroute A5 puisqu'il y a des ralentissements volontaires par les services de sécurité pour modifier des zones de travaux. D'abord en Seine-et-Marne, lorsque vous quittez la région parisienne, le trafic est volontairement ralenti à partir du kilomètre 30 A5 direction Nancy et Dijon. C'est après la sortie numéro 16 pour Provins. Et puis même chose sur cette autoroute A5, cette fois un peu plus à l'est en Haute-Marne et dans l'autre sens en direction de Paris. Là aussi, le trafic est volontairement ralenti par les services de sécurité pour modifier une zone de travaux. Ralentissement à partir du kilomètre 201, c'est après la sortie 24 pour Chaumont. Le point complet sur vos conditions de circulation, ce sera dans quelques minutes. 9h15 sur Autoroute Info, on s'intéresse à vos conditions de circulation à quelques heures du week-end. Et on va parler météo aussi, il fait plus froid ce matin, vous le constatez. Est-ce que ça va durer pour le week-end? Les prévisions de Météo France à suivre pour ce vendredi et pour le week-end en approche. Avant ça, classique des années 90, et ça c'est les années 2000. Voici Craig David sur Autoroute Info.

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1: Et un ralentissement sur l'autoroute A5 en Haute-Marne en direction de Paris. Un ralentissement volontaire par les services de sécurité. C'est pour modifier une zone de travaux. Et pour ce faire, eh bien, le trafic est volontairement ralenti à partir du kilomètre 201 sur cette autoroute A5 direction Paris. Après la sortie 24 pour Chaumont et l'infotrafic qui revient dans moins de 2 minutes sur

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1: Les rectificatifs, c'est finalement en direction de Nancy et de Dijon que le trafic est volontairement ralenti sur l'autoroute A5 à partir du kilomètre 201. Une quinzaine de kilomètres après la sortie 23 pour Colombey les deux églises. C'est pour modifier une zone de travaux. Et l'information trafic de retour dans moins d'une minute.

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1: Et le point complet sur vos conditions de circulation à 9h15 en ce vendredi matin sur l'autoroute A5. Il y a des ralentissements volontaires par les services de sécurité pour modifier des zones de travaux. D'abord en région parisienne, lorsque vous quittez la région parisienne par l'autoroute A5, direction Nancy, direction Dijon, le trafic est volontairement ralenti à partir du kilomètre 30. C'est une quinzaine de kilomètres après la sortie 16 pour Provins. Et puis même chose un peu plus à l'est sur cette autoroute A5 en Haute-Marne et dans l'autre sens, cette fois direction Paris, le trafic volontairement ralenti pour modifier une zone de travaux à partir du kilomètre 201. C'est après la sortie 24 pour Chaumont. Ailleurs, ça se passe plutôt bien en ce vendredi matin. Quelques interventions autour de véhicules en panne. Alors parfois sur la bande d'arrêt d'urgence. Si c'est le cas, faut bien vous décaler sur les voies les plus à gauche pour respecter un corridor de sécurité. Et puis parfois au niveau de certaines barrières de péage, c'est le cas à Lyon. Si vous êtes pour le moment sur la 432, l'autoroute qui longe l'aéroport de Lyon-Saint-Exupéry, la 432 en direction de Paris, puis vous souhaitez rejoindre ensuite la 42 direction Genève, dans la barrière de péage entre ces deux autoroutes, un poids lourd est arrêté sur la voie du milieu. Patrouilleur en protection, il faut vous répartir sur les autres voies de péage disponibles. Et puis sur votre route, parfois des zones de chantier, zones de travaux, elles sont nombreuses à cette période de l'année. Alors parfois des voies neutralisées, parfois des basculements de circulation. C'est le cas par exemple sur l'autoroute A6 dans le secteur de Mâcon. À chaque fois, vous anticipez et vous ralentissez avant d'aborder toutes ces zones de chantier.
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1: Côté météo, vous le constatez, il fait plus froid ce matin. En revanche, pas de pluie sur votre route et même du soleil pour quasiment tout le monde en ce milieu de matinée. La question que l'on se pose, c'est est-ce que ça va durer ? Pour ce vendredi, mais surtout pour le week-end qui arrive. Les prévisions météo, elles sont signées Thibaut Courrouge de Météo France.
2: Cet après-midi, une nouvelle perturbation s'étend sur une bonne partie du pays. Le ciel est ainsi couvert et faiblement pluvieux de l'Île-de-France à Grand Est, mais aussi de la région centre à la Bourgogne. À l'avant de cette perturbation de la Franche-Comté-Hollande et sur le nord de l'Auvergne, le temps est légèrement plus lumineux avec quelques timides éclaircies. Seul Rhône-Alpes bénéficie de conditions plus ensoleillées. Cependant, au fil des heures, la perturbation poursuit son déplacement vers le sud-est et toutes ces régions finissent en soirée sous une épaisse couche nuageuse s'accompagnant de quelques pluies éparses. Côté température, la couverture nuageuse contribue à rafraîchir les maximales qui se situent à nouveau en dessous des normales saisonnières. Prévoyez 13 degrés à Nancy, 14 à Besançon et Dijon, 15 à Mulhouse, Clermont-Ferrand et Bourges, 16 à Annecy et Lyon, 17 à Paris, Grenoble et Chambéry, 18 à Pau ou encore 19 degrés à Bordeaux. Bonne route avec Météo France sur Autoroute Info.
1: Et la route, on la poursuit ensemble à quelques heures du week-end. Dans 3 minutes, on va reparler de vos conditions de circulation et juste après, on va partir en immersion dans les coulisses de l'autoroute. On ira dans le Doubs, dans l'est de la France, le long de la 36. On ira dans le district de Besançon à la découverte du fourgon d'un patrouilleur. Ce sera juste après l'infotrafic et juste après l'un des phénomènes de l'automne. Il est beige, on l'avait découvert il y a quelques années. Il avait fait les premières parties de Clara Luciani, de Julien Doré. Et en 2027, on va le découvrir lui sur scène, quelques dates chez nous en France, à Auxerre par exemple au mois de février ou à Lyon à la fin du mois de mars. Voici Teddy Bear sur Autoroute Info.
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0: Donc là, on est devant un camion de patrouille. Est-ce que vous pouvez me le présenter? Comment il est organisé?
1: Alors, il est organisé avec un poste de conduite. On va retrouver tout ce qui est point kilométrique sur le tracé avec les zones où on peut.
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3: Un accident s'est produit sur l'autoroute A6 en Bourgogne. C'est en direction de Lyon, kilomètre 359 entre Chalon-sur-Saône et Mâcon. Alors a priori, il y aurait de la gêne à la circulation puisque je vois en retour caméra que les véhicules sont pratiquement à l'arrêt. Kilomètre 359 de l'autoroute A6 en direction de Lyon. C'est moins de 5 km après la sortie 27 pour Tournu. Accident avec apparemment de la gêne à la circulation. On en reparle dans quelques minutes sur Autoroute Info.
0: Intervenir sur l'autoroute.
1: C'est une grosse caisse à outils, oui. On va retrouver donc un chariot de cône pour tout ce qui est balisage. On en a une quarantaine dans le véhicule.
0: Tout est bien rangé, organisé. Il y a plein d'outils différents pour intervenir en fonction des différentes situations.
1: Ouais, donc on va retrouver de l'absorbant, on va trouver une bouée pour tout ce qui est rétention de fluide, deux, trois bouteilles de produits pour pouvoir nettoyer, gratter.
0: Un balai, pelle.
1: Balai, souffleuse, pelle. Une petite caisse à outils, éventuellement, si un client qui a un souci pour pouvoir lui prêter du matériel.
0: Le camion, il est organisé toujours de la même manière.
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3: Et c'est confirmé, accident sur l'autoroute A6 en direction de Lyon. On est en Bourgogne, en Saône-et-Loire, kilomètre 359. Une fois passé Chalon-sur-Saône, il y a une voiture accidentée sur la voie du milieu. Plusieurs véhicules sur la bande d'arrêt d'urgence et un ralentissement de quelques centaines de mètres. C'est juste avant une courbe, donc ça peut surprendre. Allumez bien vos feux de détresse lorsque vous arrivez au début du bouchon. Kilomètre 359 de l'A6 en direction de Lyon. C'est 4 km après la sortie 27 pour Tournu. Le point complet sur vos conditions de circulation, ce sera à 9h30 sur

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1: Dans l'Est, sur l'autoroute A31, il y a des véhicules qui roulent à faible allure sur la bande d'arrêt d'urgence. C'est un poids lourd qui est escorté sur la bande d'arrêt d'urgence. L'A31 en direction du sud, en direction de Lyon, à partir du kilomètre 106. On est dans le secteur de Langres. Des véhicules qui roulent à faible allure à proximité des voies. Faut bien vous décaler sur les voies les plus à gauche pour respecter un corridor de sécurité. C'est une quinzaine de kilomètres après la sortie 7 de Langres Nord. Et l'information trafic de retour dans moins de 5 minutes sur autoroute.

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1: Et je suis très heureux de vous accompagner en ce milieu de matinée, en ce vendredi à quelques heures du week-end, 9h30. Merci d'être avec nous sur Autoroute Info. Le point complet sur vos conditions de circulation et la principale difficulté à cette heure-ci, c'est sur l'autoroute A6, un accident qui s'est produit en direction de Lyon, c'est en Bourgogne. Une fois passé à Chalon-sur-Saône, kilomètre 359, accident avec notamment une voiture accidentée sur la voie du milieu, plusieurs véhicules sur la bande d'arrêt d'urgence, ce qui crée un bouchon de quelques centaines de mètres que j'aperçois en retour caméra. Allumez bien vos feux de détresse lorsque vous arrivez au début du bouchon à kilomètre 359 de l'autoroute A6 en direction de Lyon. Quelques centaines de mètres de bouchon après la sortie 27 pour Tournu. C'est la principale et seule difficulté d'ailleurs en ce milieu de matinée. Ailleurs, ça se passe plutôt bien. Quelques interventions parfois autour de véhicules en panne sur la bande d'arrêt d'urgence. À chaque fois, il faut bien vous décaler sur les voies les plus à gauche pour respecter un corridor de sécurité. Et puis, on a également un poids lourd en panne. C'est en région lyonnaise. Ça vous concerne si vous êtes pour le moment sur la 432. C'est l'autoroute qui longe l'aéroport de Lyon Saint-Exupéry, la 432 en direction de Paris, puis ensuite la 42 direction Genève, au niveau de la barrière de péage entre ces deux autoroutes, un poids lourd est arrêté sur la voie du milieu, il faut donc bien vous répartir sur les autres voies disponibles. Et puis parfois sur votre route, il y a des zones de travaux nombreuses à cette période de l'année, après les fortes chaleurs de l'été, avant le froid de l'hiver, des zones de chantier avec parfois des voies neutralisées, parfois des basculements de circulation, c'est le cas justement sur l'autoroute A6 dans le secteur de Mâcon. À chaque fois, vous anticipez bien et vous ralentissez avant d'aborder toutes ces zones de chantier. Et puis côté météo, vous constatez les conditions sont bonnes. Alors il fait plus froid ce matin, mais il y a du soleil. On aura l'occasion de reparler de la météo un peu plus tard avec les prévisions de Météo France pour la suite de la journée et pour le début du week-end. Avant ça, l'actualité de ce vendredi matin, voici les titres de France Info.
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3: Le groupe Seb mise en demeure pour la présence de polluants éternels dans ses ustensiles de cuisine, ses poêles et ses casseroles Tefal. Trois associations de défense de l'environnement demandent à l'entreprise de planifier l'arrêt de l'utilisation des PFAS. Faute de réponse d'ici trois mois, ces ONG envisagent de saisir le tribunal judiciaire de Paris. Le mouvement lycéen et cette annonce hier soir du ministre de l'Éducation nationale à la question des remplacements des enseignants. 3000 remplaçants vont être envoyés d'ici mardi dans les établissements où c'est le plus difficile. 3000 professeurs sans affectation depuis la rentrée. La mobilisation dans les lycées qui se poursuit ce matin. La secrétaire générale de la CFDT, Marie-Lise Léon, appelle sur France Info à une réflexion de fond sur le maintien de l'ordre face à des situations qu'elle estime extrêmement inquiétantes. Plus de 7000 personnes ont été interpellées depuis le début du mouvement il y a 12 jours. Le début de la 6e journée de Ligue 1 de football, et Lens reçoit Lyon. Ce soir, les 100 et or sont 15e au classement. Ils accusent une série de 4 matchs sans victoire, alors que l'OL est sur la 2e marche du podium et compte bien confirmer sa place. Coup d'envoi à 20h45, match qui sera à suivre sur France Info.
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1: Et la radio qui vous informe en temps réel sur vos conditions de circulation à chaque instant, 24 heures sur 24, 7 jours sur 7. On va reparler de vos conditions de circulation. Ce sera dans moins de 5 minutes et ce sera juste après Shakira sur Autoroute.

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2: Et la principale difficulté de ce milieu de matinée, c'est un bouchon sur l'autoroute A6 suite à un accident qui s'est produit entre Chalon-sur-Saône et Mâcon. C'est en direction de Lyon, il y a un peu plus d'un kilomètre de bouchon après la sortie 27 pour Tournu, accident qui s'est produit kilomètre 359. Il y a une voiture accidentée sur la voie du milieu et visiblement plusieurs véhicules arrêtés sur la bande d'arrêt d'urgence. Un peu plus d'un kilomètre de bouchon désormais. Il faudrait une quinzaine de minutes pour franchir ce bouchon d'après les remontées GPS à notre disposition. Vous restez avec moi évidemment. La route, on la poursuit ensemble en ce milieu de matinée. La route du week-end déjà pour certains. Le point complet sur vos conditions de circulation, ce sera dans quelques minutes. 9h45, avant ça, Damien O'David en préparation. Abusseuse et reconnue évidemment. L'excellent Laurent Voulzy tout de suite sur Autoroute Info.

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1: 9h45, le point complet sur vos conditions de circulation et la principale difficulté, c'est sur l'autoroute A6, un bouchon en Bourgogne en direction de Lyon, entre Chalon-sur-Saône et Mâcon, un bouchon qui démarre après la sortie 27 pour Tournu, un bouchon de pratiquement 2 km désormais, suite à un accident qui s'est produit après cette sortie 27, il y a plusieurs véhicules accidentés, kilomètre 359, une voiture notamment sur la voie du milieu et plusieurs véhicules sur la bande d'arrêt d'urgence. Il faudrait, d'après les remontées GPS, une quinzaine de minutes pour franchir cette difficulté. C'est d'ailleurs la seule à signaler en ce milieu de matinée. Partout ailleurs, ça se passe plutôt bien, pas d'autres incidents. Parfois, il y a des véhicules en panne sur la bande d'arrêt d'urgence ou du monde qui intervient à proximité des voies dès que c'est le cas. Et même s'il n'y a pas de gêne, on le rappelle souvent, mais c'est obligatoire. Il faut bien vous décaler sur les voies les plus à gauche pour respecter un corridor de sécurité. Et puis anticipez aussi lorsqu'il y a des zones de travaux sur votre route. Elles sont nombreuses à cette période de l'année, ces zones de chantier. Des voies neutralisées parfois, des basculements de circulation aussi. Je parlais de l'autoroute A6, on a un basculement de circulation dans le secteur de Mâcon. À chaque fois, anticipez bien et ralentissez avant d'aborder ces zones de chantier. Et puis deux informations carburant à vous donner en ce milieu de matinée. D'abord dans l'Est, sur l'autoroute A31, si vous roulez direction Nancy, sachez qu'il n'y a pas de carburant sur l'aire de service de Val-de-Meuse qui se trouve kilomètre 137, c'est après le secteur de Langres. Des opérations de maintenance qui ont lieu, ça va durer une petite heure, donc vous ne pouvez pas vous ravitailler en carburant sur cette aire de service. Une fois passé le secteur de Langres, il faut anticiper, il y a l'aire de Langres-Noidan qui se trouve une trentaine de kilomètres avant, après la sortie 6. Et puis sachez qu'en région parisienne, sur l'A5B en direction de Paris, il n'y a pas de gasoil pour les poids lourds, mais aussi pour les voitures, sur l'aire de service de Galande qui se trouve au kilomètre 5.
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1: Et rendez-vous dans moins de 5 minutes pour reparler de vos conditions de circulation. Sur Autoroute Info, vous le savez, on vous informe en temps réel sur vos conditions de circulation, puis on vous donne aussi des idées pour vos prochains week-ends ou pour les vacances de la Toussaint qui arrivent la semaine prochaine. Et on va aller en Bourgogne dans les prochaines minutes à la découverte de Beaune et de ses hospices. Ce sera juste après le retour de l'infotrafic et juste après Tempercity. C'est sur Autoroute Info. Bienvenue.

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9: Merci de voyager avec nous sur Autoroute Info en ce milieu de matinée. Et la principale difficulté, c'est sur l'autoroute A6. Il y a un bouchon en direction de Lyon entre Chalon-sur-Saône et Mâcon. Après la sortie 27 pour Tournu, un accident kilomètre 359. Les deux voies les plus à droite ont été neutralisées. Ce qui explique la formation de ce bouchon. Un bouchon d'un peu plus d'un kilomètre, entre 1 et 2 kilomètres. Et d'après les remontées GPS, il faut une quinzaine de minutes pour le franchir. Après cette sortie 27 Tournu, A6 en direction de Lyon. Partout ailleurs, ça se passe plutôt bien. Le point complet sur vos conditions de circulation dans quelques minutes à 10h sur Autoroute Info. Et juste après, on fera un détour par la rédaction de France Info pour les titres de l'actualité de ce vendredi matin. Et d'ici là, et pour vous donner des idées pour vos prochains week-ends, on va aller pas très loin de l'autoroute A6. On va prendre les sorties 24, 24.1 de cette autoroute A6, direction Beaune. L'Hôtel Dieu des Hospices Civils de Beaune est un lieu emblématique du département de la Côte d'Or et de la Bourgogne. Hugo Amiot l'a visité pour nous.
10: L'Hôtel Dieu, c'est 460 000 visiteurs par an.
11: Véronique Mangold, guide conférencière.
10: Construit par Nicolas Rollin, vous le voyez la date, 1443. L'hôpital du 15e siècle, c'est avant tout un lieu d'accueil, d'hébergement. Et puis par la suite, le terme hôpital, hospitalier, va aussi inclure la notion de soins.
11: L'Hôtel Dieu est connu pour ses tuiles vernissées, mais également pour une salle devenue célèbre grâce au film culte La Grande Vadrouille.
12: Mais attendez-moi, bon sang! Mais dépêchez-vous! Eh ben, j'ai les pieds gonflés, là!
13: Les pieds gonflés!
14: Vraiment, la salle des pauvres, c'est déjà au niveau de cet hôpital, la salle principale de soins.
11: Flora Lavagna, médiatrice patrimoine et culture à l'Hôtel Dieu des Hospices Civils de Beaune.
14: Elle incarne vraiment aussi l'hôpital par sa symbolique, par l'architecture avec ce plafond, une voûte lambrissée. On appelle souvent ça de manière familière une coque de bateau renversée. Et vous avez une chapelle tout au fond. On avait des messes au quotidien puisque le soin est aussi très spirituel. On doit autant soigner le corps que l'esprit, notamment par les prières.
11: Outre la salle des pauvres, l'autre lieu incontournable lors de votre visite des hospices de Beaune, c'est la pharmacie. Flora Lavagna.
14: Alors ici, on est dans la pharmacie de l'Hôtel Dieu, pharmacie qui date du XVIIIe siècle. Et d'ailleurs, pour l'anecdote, la pharmacie n'existait même pas au tout début de la fondation, parce que le principe du soin qui était d'abord hospitalier, c'était d'offrir un refuge, un bon repas chaud au départ. Mais très rapidement, tous les grands hôpitaux ont eu une pharmacie. Et cette pharmacie, elle a quand même servi pendant assez longtemps, jusqu'au XXe siècle. Donc vous retrouvez encore de vrais médicaments dans les pots, parmi lesquels autant des médicaments à base de plantes que de minéraux et d'animaux. Donc vous allez retrouver aussi de la poudre de cloporte, des yeux d'écrevisse ou encore du sang dragon. Mais ça, c'est un piège, c'est végétal.

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1: Et priorité à la sécurité d'un patrouilleur qui intervient en région Rhône-Alpes sur les voies de la 42 en direction de Lyon, kilomètre 22. Il intervient pour ramasser des obstacles sur les voies, donc pour sa sécurité, pour la vôtre aussi. Vous anticipez et vous ralentissez avant ce kilomètre 22 de la 42 en direction de Lyon. C'est après la sortie 7 de Pérouges. Patrouilleur en intervention et l'information trafic qui revient dans moins de 2 minutes sur

0: de s'arrêter.
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2: C'est vendredi, c'est bientôt le week-end. Bienvenue, il est 10h.
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2: Le point complet sur vos conditions de circulation avec la principale difficulté, un bouchon suite à un accident. C'est sur l'autoroute A6, j'y reviens dans deux secondes. Juste avant, direction la région Rhône-Alpes, puisqu'un patrouilleur est en intervention sur l'autoroute A42. C'est en direction de Lyon, peu après le kilomètre 23. Patrouilleur qui ramasse des obstacles sur les voies, donc pour sa sécurité et pour la vôtre aussi, vous anticipez et vous ralentissez. C'est après la sortie 7 de Pérouges sur cette A42 en direction de Lyon. La principale difficulté, je vous le disais, c'est sur l'autoroute A6, un accident et un bouchon en direction de Lyon, en direction du sud, entre Chalon-sur-Saône et Mâcon, kilomètre 359. C'est peu après la sortie 27 pour Tournu. Accident qui s'est produit. Les deux voies de droite sont neutralisées, les deux voies les plus à droite. Bouchon de pratiquement 2 km. D'après les remontées GPS, il faut une vingtaine de minutes pour franchir cette difficulté. Partout ailleurs, à cette heure-ci, ça se passe plutôt bien. Pas d'autres incidents à signaler. Parfois des véhicules en panne, arrêter à proximité des voies. À chaque fois, même s'il n'y a pas de gêne, il faut bien vous décaler sur les voies les plus à gauche pour respecter un corridor de sécurité, puis anticiper aussi lorsqu'il y a des zones de travaux, des zones de chantier, avec parfois des voies neutralisées, parfois même des basculements de circulation. C'est le cas justement sur l'autoroute A6 dans le secteur de Mâcon. À chaque fois, anticiper avant de les aborder. Puis côté météo, vous le constatez en ce moment, vous le vivez, il fait plus froid, mais il fait beau, du soleil pour quasiment tout le monde. En ce milieu de matinée, on s'intéressera aux prévisions météo pour la suite de la journée et le début du week-end. Ce sera dans une quinzaine de minutes avec les prévisions de Météo France. Et avant ça, l'actualité de ce vendredi matin. Voici les titres de France Info.
3: Elle l'accuse de ne pas mentionner suffisamment l'utilisation et la présence de polluants éternels dans la fabrication de ses poêles et casseroles Tefal. Ces ONG donnent 3 mois à l'entreprise pour respecter ses obligations liées au devoir de vigilance, faute de quoi elles saisiront la justice. Une première revendication satisfaite pour les lycéens. Ils ont obtenu l'affectation d'ici mardi de 3000 professeurs remplaçants, là où il en manque. C'est le minimum, réagit le co-secrétaire de l'Union syndicale lycéenne, qui dit regretter qu'on ait besoin de bloquer des centaines de lycées pour qu'il y ait un plan de remplacement. Ce matin, 141 lycées restent fermés. L'université Paris-Panthéon-Assas va aussi rester fermée. Ce matin, des CRS ont délogé des étudiants qui étaient installés devant le bâtiment. Les étudiants de l'école du Louvre à Paris ont, eux, entamé leur premier blocus de l'histoire de l'établissement d'enseignement supérieur. Le prix Nobel de la paix sera décerné à 11h tout à l'heure à Oslo, en Norvège. Cette année, 287 candidats ont été nommés. Donald Trump s'est à nouveau autonommé pour cette édition 2026.
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2: Et la radio qui vous informe en temps réel sur vos conditions de circulation. C'est comme ça, 24 heures sur 24, 7 jours sur 7. On reparle de vos conditions de circulation de ce vendredi matin. Ce sera dans moins de 5 minutes. Et d'ici là, et en direction du week-end, parce que clairement, le tube de cet automne, Adèle Castillon, c'est sur Autoroute Info. Belle matinée, soyez les bienvenus.

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2: Principale difficulté en ce milieu de matinée, c'est sur l'autoroute A6. Il y a un bouchon sur l'A6 en direction de Lyon, entre Chalon-sur-Saône et Mâcon. Et après la sortie 27 pour Tournus, un bouchon d'un peu plus de 2 km. Un accident s'est produit, kilomètre 359, avec les deux voies les plus à droite qui sont neutralisées. D'après les remontées GPS, il faut une vingtaine de minutes pour franchir cette difficulté, ce bouchon sur l'A6 en direction de Lyon. On en reparle évidemment dans quelques minutes, 10h15. Ce sera le point complet sur vos conditions de circulation. Et puis on parlera de la météo. Il fait plus froid ce matin, on l'avait constaté. Du soleil, les prévisions de Météo France pour ce week-end. Ce sera à 10h15 et ce sera juste après ce classique des Rolling Stones. C'est sur Autoroute Info, bonne matinée.

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1: Le point complet sur vos conditions de circulation à pratiquement 10h15. Et la principale difficulté en ce milieu de matinée, c'est sur l'autoroute A6. Il y a un bouchon en direction de Lyon entre Chalon-sur-Saône et Mâcon suite à un accident qui s'est produit kilomètre 359. Il y a 1 à 2 km de bouchon. Les deux voies les plus à droite sont neutralisées. Alors, les véhicules ont été évacués, les véhicules accidentés. Il reste des opérations de nettoyage. Il y a des débris, il y a de l'huile aussi qui est tombée sur les voies. Donc pour le moment, les deux voies les plus à droite restent neutralisées, circulation sur une seule voie, ce qui explique évidemment ce bouchon de 1 à 2 km. Et d'après les remontées GPS, il faut une vingtaine de minutes pour franchir ce bouchon. La 6, direction Lyon, après la sortie 27 pour Tournu. Partout ailleurs, ça se passe plutôt bien, en tout cas sur votre route. Pas d'autres incidents à signaler, d'accidents ou de bouchons. Parfois des véhicules en panne sur la bande d'arrêt d'urgence. Il faut bien vous décaler si vous le pouvez à chaque fois pour respecter un corridor de sécurité. Et puis anticipez bien aussi lorsqu'il y a des zones de travaux sur votre route, des zones de chantier, parfois des voies neutralisées, parfois même des basculements de circulation, comme c'est le cas en ce moment sur la 6 dans le secteur de Mâcon par exemple. À chaque fois, vous anticipez bien avant de les aborder.
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1: Côté météo, vous l'avez constaté ce matin, le retour du froid, mais il fait beau aujourd'hui, en tout cas pour quasiment tout le monde. Là, on va s'intéresser aux prévisions pour la suite de la journée. Prévision météo pour ce vendredi, pour le début du week-end aussi. Prévision de Thibaut Courrouge de Météo France.
2: Cet après-midi, une nouvelle perturbation s'étend sur une bonne partie du pays. Le ciel est ainsi couvert et faiblement pluvieux de l'Île-de-France à Grand Est, mais aussi de la région centre à la Bourgogne. À l'avant de cette perturbation de la Franche-Comté-Hollande et sur le nord de l'Auvergne, le temps est légèrement plus lumineux avec quelques timides éclaircies. Seul Rhône-Alpes bénéficie de conditions plus ensoleillées. Cependant, au fil des heures, la perturbation poursuit son déplacement vers le sud-est et toutes ces régions finissent en soirée sous une épaisse couche nuageuse s'accompagnant de quelques pluies éparses. Côté température, la couverture nuageuse contribue à rafraîchir les maximales qui se situent à nouveau en dessous des normales saisonnières. Prévoyez 13 degrés à Nancy, 14 à Besançon et Dijon, 15 à Mulhouse, Clermont-Ferrand et Bourges, 16 à Annecy et Lyon, 17 à Paris, Grenoble et Chambéry, 18 à Pau ou encore 19 degrés à Bordeaux. Bonne route avec Météo France sur Autoroute Info.
1: Et la route, on la poursuit ensemble en ce vendredi à quelques heures du week-end. Vous restez avec moi, dans 3 minutes on reparle de vos conditions de circulation. Juste le temps d'écouter eh bien celle que vous retrouvez sur autoroute-info.fr. La chronique en route avec, elle s'appelle Charlotte Cardin. Nouvel album bientôt, on l'écoute maintenant sur Autoroute Info.

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1: Et en ce milieu de matinée, il y a toujours un bouchon sur l'autoroute A6. C'est en direction de Lyon, entre Chalon-sur-Saône et Mâcon, suite à un accident, kilomètre 359, un bouchon d'un peu plus d'un kilomètre. Bouchon qui démarre après la sortie 27 pour Tournu. Circulation sur une seule voie, puisque les deux voies les plus à droite sont toujours neutralisées. Il y a des opérations de nettoyage, des débris, de l'huile également, qui s'est répandue sur les voies. Il faut une quinzaine de minutes pour franchir ce bouchon d'après les remontées GPS. Le point complet sur vos conditions de circulation dans quelques minutes, ce sera à 10h30 et en compagnie d'Eliott Mono qui vous accompagnera et vous informera en temps réel sur vos conditions de circulation tout au long de cette fin de matinée. Chaque année, en partenariat avec le ministère de l'Intérieur et l'association Assurance Prévention, une piste d'éducation routière s'installe dans une vingtaine de villes de France. Elle permet d'initier les plus jeunes à la conduite d'un deux-roues motorisé. Reportage près de Lyon d'Antoine Oppard.
2: Allez, donc on démarre la moto, on tourne la clé. Voilà. Maintenant, je vais mettre la première vitesse. Alors là, on ne met pas qu'un doigt, on met les quatre doigts, d'accord ?
3: Des conseils comme cela, les policiers de la CRS vont en donner cette année à 8000 personnes, principalement des jeunes, grâce à leur piste d'éducation routière mobile qui s'est installée quelques jours du côté du centre des expositions Eurexpo de Lyon pendant le salon du deux roues.
4: Nous, on est là pour faire vraiment un apprentissage sécurisé ou une reprise en main pour ceux qui n'ont pas roulé depuis très longtemps. On accueille un peu tout le monde à partir de 14 ans.
3: Christophe Écolan est policier au sein de la CRS. Il est le responsable de la piste d'éducation routière.
4: Les jeunes, quand on les prend à partir de 14 ans, c'est des jeunes qui n'ont aucune mauvaise habitudes.
2: J'accélère un petit peu. La moto avance. Je sens que la roue tourne.
4: On a des motos à double commande. L'instructeur est à l'arrière. Il bénéficie d'un guidon fixe et d'un rappel des commandes d'embrayage et de frein arrière. On va leur faire faire d'abord l'atelier moto home trainer pour leur montrer comment fonctionne une machine. On va les équiper ensuite. Les premiers tours de roue se feront avec le moniteur à l'arrière sur les motos double commande. Et puis ensuite, on a 18

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1: Merci d'être avec nous sur Autoroute Info. Vous êtes les bienvenus si vous venez d'arriver. Les conditions de circulation avec encore des perturbations, un bouchon qui est en train de se résorber lentement mais sûrement sur l'autoroute A6 en direction de Lyon vers le kilomètre 359, là où un accident s'était produit tout à l'heure avec deux voies neutralisées. Ces voies doivent être rendues à la circulation si ce n'est pas déjà le cas. Et le bouchon donc qui s'était formé derrière est en train de se résorber tout doucement puisque l'intervention se termine. Encore 2 km pour le moment de circulation perturbée avant que ce soit un retour au calme complet, comme je vous le disais. Après Tournu, après la sortie numéro 27, restez bien vigilants. Allumez vos feux de détresse d'ailleurs si vous arrivez à l'arrière de ce bouchon pour prévenir ceux qui se trouvent encore derrière vous de cette difficulté. Vous allez vous retrouver quasiment à l'arrêt, si ce n'est à l'arrêt un petit instant avant que ça ne reparte. Donc, véritable bouchon bien installé dans cette zone. On prendra des nouvelles, évidemment, dans les prochaines minutes. Les autres axes que l'on surveille, le trafic s'écoule normalement sur le réseau APRR et dans le centre-est. Pas d'intervention particulière à vous rappeler. Le passage des grandes villes, aucune difficulté à l'horizon. Et puis les conditions météo plutôt calmes et ensoleillées dans l'ensemble, même si les températures ont bien baissé. Ça y est, c'est l'automne. Et le reste de l'actualité, les titres qui nous sont maintenant présentés depuis la rédaction de France Info.
2: Trois nouveaux mineurs ont été mis en examen à Belfort. Soupçonnés d'avoir pris part à l'agression d'un policier, selon le parquet, les trois jeunes sont des lycéens de 16 et 17 ans. Deux autres mineurs sont déjà mis en examen dans cette affaire. À Paris, une enquête est ouverte après la diffusion sur les réseaux sociaux d'une vidéo semblant montrer un policier donner un coup de genou à un manifestant. Hier, la fronde lycéenne a obtenu une première annonce concrète, l'affectation rapide de 3000 professeurs en plaçant là où il en manque. C'est une première réponse, mais ça ne peut pas être un solde de tout compte, a réagi ce matin sur France Info Marie-Lise Léon de la CFDT. L'actualité avec ces attaques de Houthis du Yémen contre l'Arabie Saoudite, ça dure depuis des semaines, mais hier, Riyad a connu l'un de ses épisodes les plus violents depuis le début de la guerre au Moyen-Orient. Des frappes ont visé l'aéroport de la capitale et un avion de la compagnie nationale saoudia. Trois Saoudiens ont été tués. Dans ce monde déchiré par les conflits et les crises, le prix Nobel de la paix sera décerné tout à l'heure à Oslo.
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1: Et qui vous accompagne 7 jours sur 7 et 24 heures sur 24. Le prochain rendez-vous dans moins de 5 minutes pour reparler très vite des conditions de circulation. Et tout de suite, on va continuer le voyage avec celle qui se fait maintenant appeler simplement Miley. Miley Cyrus. C'est donc Miley aujourd'hui avec Bass Persuade sur Autoroute Info. Let's go.

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2: Merci d'être avec nous. Les conditions de circulation et un bouchon que vous rencontrez toujours, il se résorbe ce bouchon, ça y est, ça avance un petit peu sur l'autoroute A6 et en direction de Lyon, après la sortie de Tournus, sortie numéro 27, là où tout à l'heure un accident s'était produit au kilomètre 359, les deux voies qui étaient neutralisées, les deux voies les plus à droite ont été rendues à la circulation et là, ça libère très rapidement le trafic avec un bouchon qui est quasiment résorbé après cette sortie 27 Tournus sur la 6 direction Lyon, tant mieux. Puis évidemment, on va suivre l'évolution dans les prochaines minutes pour parler du reste de votre actualité. Trafic 10h45 sur Autoroute Info. On parlera aussi de l'info travaux. Vous saurez en gros tout ce qu'il faut savoir. Restez avec moi, Redbone et le chanteur Amir pour vous accompagner dans les prochaines minutes.

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1: Et attention à l'intervention d'agents autoroutiers dans une zone qui est en travaux sur l'autoroute A40, direction Paris, vers le kilomètre 106, à partir du kilomètre 106, et ensuite sur plusieurs kilomètres, sur un peu moins de 10 kilomètres. Intervention pour retirer une zone de basculement de circulation, pour modifier cette zone de travaux, donc des agents qui interviennent, et une circulation ralentie en amont de l'intervention volontairement pour pouvoir effectuer ce travail. Attention, ça freine donc après la sortie de Bellegarde.

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1: 10h45, retour aux conditions de circulation sur Autoroute Info et attention toujours sur l'autoroute A40 avec un ralentissement qui vous concerne sur l'A40 direction Paris et Bourg-en-Bresse à partir du kilomètre 106 et ensuite sur un peu moins de 10 km la circulation qui est volontairement ralentie par les services de sécurité pour permettre une intervention dans une zone de travaux là où il y a un basculement de circulation qui va être retiré. Ce basculement, on va modifier la zone de travaux, donc attention à des ralentissements que vous pouvez rencontrer dès le kilomètre 106 de la 40 direction Paris, un peu après la sortie de Bellegarde, sortie numéro 10. Vous restez vigilant également beaucoup plus au nord si vous m'écoutez en Haute-Marne. Un poids lourd qui roule à faible allure sur la 5 direction Nancy et Dijon sur la partie droite de la chaussée entre les kilomètres 203 et 208, donc jusqu'à la sortie 24 de Chaumont où ce poids lourd devrait quitter l'autoroute. Et puis une intervention autour d'un véhicule qui est en panne, ça c'est en Seine-et-Marne sur la 77, vous roulez en direction de Paris au kilomètre 7, une voiture sur la bande d'arrêt d'urgence, mais dans une courbe, donc assez peu visible, ça peut surprendre. Restez vigilant, 1 km avant d'atteindre la sortie de Dordive, c'est la sortie numéro T17. On va maintenant parler travaux et à cette période, c'est plutôt calme. Il y a par exemple ce basculement dont on vient de parler sur l'autoroute A40, mais qui va être retiré dans les prochaines minutes, hein, entre la sortie 9 de Nantua et la sortie numéro 10 de Bellegarde. Donc ça devrait s'arranger dans les prochains instants. Pour cette nuit, ça devrait être plutôt calme parce qu'en général, la plupart des zones de travaux ne se produisent pas le week-end. En fait, hein, ça s'applique la semaine en général à partir du vendredi soir pour les fermetures nocturnes. C'est beaucoup plus calme et ce sera le cas pour cette nuit de vendredi à samedi sur les axes sur lesquels vous m'écoutez en ce moment.
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1: Le prochain rendez-vous dans quelques minutes et on va tourner une page d'histoire. On ira dans le Jura découvrir la grande saline de Salins-les-Bains. Pour le moment, on continue avec la superstar américaine Taylor Swift sur Autoroute Info.

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7: Nouveau rendez-vous sur Autoroute Info, les conditions de circulation et on apprend à l'instant qu'un obstacle volumineux se trouve sur les voies de l'autoroute A36 en direction de Paris au kilomètre 51 avec un tuyau qui se trouverait sur la voie de gauche mais un obstacle d'une longueur d'environ 2 mètres, donc particulièrement gênant cet obstacle sur les voies de l'A36 direction Paris, kilomètre 51, c'est juste après Montbéliard, après la sortie numéro 8, un patrouilleur a été alerté pour aller récupérer tout ça. Prochain rendez-vous d'infotrafic dans quelques minutes, évidemment, pour continuer à parler de votre actualité de trafic. 11h, ce sera le point complet. D'ici là, on voyagera avec notre playlist. Je vous ai préparé que du bon avec Queen et Ed Sheeran qui arrivent. Pour le moment, on va aller faire un petit tour dans le Jura. La grande saline de Salins-les-Bains est classée depuis 2009 au patrimoine mondial de l'UNESCO et témoigne de l'histoire de la région. Reportage, Sarah Gabzi.
8: Monsieur Le Gouy, saline de Salins-les-Bains.
9: Les touristes qui visitent les salines maintenant voient un musée. Ils ne se rendent pas compte que dans le temps, c'était une usine qui faisait travailler des ouvriers et des 10 heures, 12 heures par jour.
10: Véritable modèle industriel au Moyen-Âge, la grande saline employait à l'époque 820 hommes et femmes sur les 8000 habitants que comptait la ville. Visite du lieu avec Perrine Lefebvre-Girardeau.
11: Là, on se trouve dans un des deux puits d'exploitation de la grande saline. En fait, la grande saline de Salins-les-Bains, c'est un site de production de sel qui est entré en fonction au 8e siècle et qui va produire du sel jusqu'en 1962, donc pendant 1200 ans. Donc en fait, à Salins-les-Bains, on va produire du sel en exploitant des sources naturelles d'eau salée qu'on va récupérer et qu'ensuite on va faire évaporer dans deux grandes cuves qu'on appelle des poêles à sel et on va faire chauffer artificiellement l'eau salée. Ça, c'est ce qu'on appelle le sel ignigène. Ignis, en latin, c'est le feu, donc c'est le sel qui est généré par le feu. Et donc, au 8e siècle, on n'a pas besoin de creuser en fait sous terre parce que l'eau salée, elle affleure naturellement vers la surface. Donc, on a deux sources sur le site de la Grande Saline. On récupère l'eau salée directement dans les sources de surface. Et on obtient déjà une concentration très honorable pour l'époque qui est équivalente à nos mers et océans. Là, justement, on est dans un de ces puits qu'on appelle le puits à grès. C'est un puits qui est immense. Hein. On est très loin des puits de jardin. Il fait à peu près 40 mètres de long, 25 mètres de large et 13 mètres de profondeur.
10: Élément essentiel au Moyen-Âge pour la conservation des aliments, la production de sel s'est définitivement arrêtée dans les années 60. C'est désormais le thermalisme qui a pris le relais.
11: Alors, l'eau salée, en fait, pour les thermes, elle est captée au cœur de la ville. Donc, il y a un forage qui est à 100 mètres de la Grande Saline et il y en a un autre qui est sous l'hôtel de ville. L'établissement thermal est un établissement effectivement de cure, de soins pour des personnes qui souffrent principalement de rhumatologie, mais on peut aussi finalement en profiter pour de la détente et du bien-être.
10: L'histoire de la Grande Saline est racontée aujourd'hui dans le Musée du Sel, un lieu ouvert tous les jours et situé dans le Jura, près de l'A36 et de l'A39.

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1: On fait la route ensemble, c'est vendredi, bienvenue, il est 11h.
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1: Et vos conditions de circulation avec quelques difficultés à vous rappeler à cette heure-ci. On commence avec le rappel d'obstacles. Un obstacle tout particulièrement sur les voies de l'autoroute A36 et qui pourrait être particulièrement gênant parce qu'on nous parle sur l'A36 en direction de Paris au kilomètre 51 d'un tuyau long de 2 mètres sur la voie de gauche. Donc attention si vous passez par là, secteur de Montbéliard juste après la sortie numéro 8. Et puis ailleurs, il s'agit d'interventions autour de véhicules en panne ou de quelques ralentissements. Ralentissement sur l'autoroute A40 qui devrait se résorber parce qu'il y avait une intervention dans une zone de travaux. L'A40 en direction de Paris et de Bourg-en-Bresse, entre les kilomètres 106 et 115. C'est là qu'il y avait un basculement de circulation qui a été retiré pour permettre cette intervention. La circulation volontairement ralentie et ça se résorbe tout doucement. Encore 1 à 2 kilomètres de circulation un petit peu ralentie. Donc, après la sortie de Bellegarde, après la sortie numéro 10, on va suivre l'évolution et vous dire quand ce sera complètement revenu à la normale dans les prochains instants. Et puis véhicule en panne, là c'est beaucoup plus au nord sur l'autoroute A77 en Seine-et-Marne. Vous roulez direction Paris, une voiture en panne sur la bande d'arrêt d'urgence dans un virage donc peut-être assez peu visible juste avant, un kilomètre avant d'atteindre la sortie d'Ordive, sortie numéro 17. Les services de sécurité interviennent sur place. On va maintenant s'intéresser à l'actualité de ce vendredi 9 octobre, les titres de France Info.
2: Le mouvement lycéen va-t-il percuter le concours de l'internat de médecine à partir de lundi?
3: C'est une crainte de la conférence des doyens et doyennes des facultés de médecine. Si l'une des 37 facultés où se déroulent ces épreuves est perturbée, le concours sera stoppé au niveau national. Ce matin, 141 lycées restent fermés, mais plus de 96% des établissements sont ouverts. Notez que les étudiants de l'école du Louvre à Paris ont eux entamé aujourd'hui leur premier blocus de l'histoire de l'établissement spécial. Spécialisé dans l'histoire de l'art. Le groupe d'électroménager SEB, mis en demeure par 3 associations, elle l'accuse de ne pas mentionner suffisamment l'utilisation et la présence de polluants éternels dans la fabrication de ses poêles et casseroles Tefal. Ces ONG donnent 3 mois à l'entreprise pour respecter ses obligations liées au devoir de vigilance, faute de quoi elles saisiront la justice. Et puis Riyad, sous le feu des Houthis du Yémen. Hier, l'Arabie Saoudite a connu l'un des épisodes les plus violents depuis le début de la guerre au Moyen-Orient. Des frappes ont visé l'aéroport de la capitale. Un avion de la compagnie nationale saoudienne a aussi été visé. 3 Saoudiens ont été tués.
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1: Le prochain rendez-vous dans moins de 5 minutes. On va se retrouver très vite pour reparler des conditions de circulation sur Autoroute Info. D'abord, on va voyager avec Jérémy Frérot. Bonne route à tous, 11h02.
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3: Pour cette fin de matinée, les conditions de circulation, un obstacle à vous rappeler qui pourrait être volumineux sur les voies de l'autoroute A36. Obstacle sur la voie de gauche, A36 en direction de Paris et de Besançon, au kilomètre 51, c'est juste après Montbéliard, après la sortie numéro 8. Et donc c'est là qu'il faut évidemment ralentir. Un patrouilleur a été alerté pour récupérer cet obstacle. Et puis des nouvelles d'un bouchon dont on vous parlait tout à l'heure sur l'autoroute A40. Ça va nettement mieux en direction de Paris et de Bourg-en-Bresse, entre les kilomètres 106 et 115, là où l'intervention dans une zone de travaux est terminée, le basculement de circulation a été retiré. Il y a encore parfois des voies neutralisées, notamment celle de gauche, mais plus basculement et le bouchon qui s'est résorbé tranquillement après la sortie numéro 10. Bellegarde, retour au calme dans cette zone. 11h15 pour voir comment les choses évoluent, pour parler aussi de l'évolution des conditions météo. On va regarder à quoi s'attendre pour ce week-end qui arrive. Et c'est vendredi, vous êtes peut-être déjà sur la route du week-end. On est là, on vous accompagne avec Michael Jackson, juste après Elton John sur Autoroute Info.

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1: Et nouveau rendez-vous sur Autoroute Info à 11h15 pour vous rappeler la présence d'obstacles. Un obstacle sur les voies de l'autoroute A36 dans l'est du pays. Vous roulez en direction de Paris et de Besançon, kilomètre 51. Et il s'agirait d'un obstacle volumineux sur la voie de gauche. Attention après le secteur de Montbéliard, juste après la sortie numéro 8. Obstacle gênant sur voie de gauche, kilomètre 51 de l'A36 direction Paris. Un patrouilleur évidemment alerté pour aller récupérer cet obstacle. Les autres axes que l'on surveille avec un trafic qui s'écoule bien à cette heure-ci, ce vendredi fin de matinée, pas d'intervention particulière sur votre route. Le passage des grandes villes qui s'effectue encore sans difficulté, c'est toujours un petit peu plus chargé quand vous approchez de Paris, de Lyon. Évidemment, vous passez quand même une grande agglomération, mais ça reste calme au sens où il n'y a pas forcément de perturbations qui vous font perdre du temps, pas de bouchons identifiés à cette heure-ci. Et actualité aussi marquée depuis un bon moment par parfois des difficultés pour vous ravitailler en carburant. C'est le cas si vous m'écoutez sur l'autoroute A5B. Pas de distribution de gasoil pour les poids lourds et les voitures. Sur l'A5B, au kilomètre 5, l'aire de Galande, qui est accessible dans les deux sens de circulation.
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1: On va maintenant s'intéresser à la couleur du ciel, la météo pour ce week-end. Pour savoir à quoi s'attendre tout simplement pour ce week-end avec Thibaut Corrouge de Météo France.
2: Cet après-midi, une nouvelle perturbation s'étend sur une bonne partie du pays. Le ciel est ainsi couvert et faiblement pluvieux de l'Île-de-France à Grand Est, mais aussi de la région centre à la Bourgogne. À l'avant de cette perturbation de la Franche-Comté Hollande et sur le nord de l'Auvergne, le temps est légèrement plus lumineux avec quelques timides éclaircies. Seul Rhône-Alpes bénéficie de conditions plus ensoleillées. Cependant, au fil des heures, la perturbation poursuit son déplacement vers le sud-est et toutes ces régions finissent en soirée sous une épaisse couche nuageuse s'accompagnant de quelques pluies éparses. Côté température, la couverture nuageuse contribue à rafraîchir les maximales qui se situent à nouveau en dessous des normales saisonnières. Prévoyez 13 degrés à Nancy, 14 à Besançon et Dijon, 15 à Mulhouse, Clermont-Ferrand et Bourges, 16 à Annecy et Lyon, 17 à Paris, Grenoble et Chambéry, 18 à Pau ou encore 19 degrés à Bordeaux. Bonne route avec Météo France sur Autoroute Info.
1: Et bon voyage. Le prochain rendez-vous dans moins de 5 minutes. On va se retrouver, on reparle des conditions de circulation. On évoquera aussi la voiture électrique qui continue de gagner du terrain en France. Qui l'achète? Pourquoi? C'est la question et la réponse arrive juste après avoir écouté la chanteuse Manon Lisa sur Autoroute Info.
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0: 11h20, rappel d'un obstacle qui vous concerne toujours dans l'est du pays, l'autoroute A36 en direction de Paris et de Besançon, kilomètre 51. On nous a parlé tout à l'heure d'un obstacle particulièrement volumineux, un tuyau de 2 mètres sur la voie de gauche. Ça pourrait être encore présent sur les voies. Attention, après Montbéliard, la sortie numéro 8, le patrouilleur doit intervenir dans les toutes prochaines minutes. Nous, on se retrouve au plus tard à 11h30 pour le point complet sur vos conditions de circulation. Évidemment, à tout moment, en cas de nouvelle alerte, vous le savez, sur Autoroute Info. Et puis, on parle aussi du marché de l'électrique en France. Longtemps marginale, la voiture électrique a aujourd'hui trouvé sa place dans le paysage automobile et continue même de gagner du terrain. Corentin Rouleau.
1: 20 000 véhicules électriques immatriculés en 2019. On devrait atteindre les 500 000 d'ici la fin de l'année. Flavien Nevy est le directeur de l'Observatoire CTLM.
2: On assiste en ce moment à un phénomène assez étonnant que personne n'avait anticipé, qui est l'explosion des ventes de véhicules 100% électriques. De ce point de vue-là, il y a bien un avant et un après-guerre en Iran.
1: Tout ça est évidemment lié à la hausse du prix des carburants.
2: Les gens se ruent vers les véhicules électriques parce qu'évidemment, le 100 km électrique coûte beaucoup moins cher que le 100 km thermique. Et c'est vrai que les véhicules électriques d'aujourd'hui ont des autonomies qui sont beaucoup plus importantes qu'il y a 5 ans. Il y a 5 ans, on était autour de 150-200 km d'autonomie. Évidemment, aujourd'hui, avec les progrès technologiques, on est bien au-delà des 400-500 km et quelquefois même plus.
1: Les freins qui bloquaient pour passer à l'électrique sont petit à petit en train de disparaître.
2: Notamment la question de l'autonomie, puisque l'autonomie a progressé. La question des bornes de recharge, parce que là aussi, il y en a plus dans l'espace public, même s'il y a encore peut-être beaucoup de travail à faire de ce point de vue-là. Et puis enfin, les constructeurs, il ne faut pas l'oublier, proposent des véhicules électriques qui sont plus abordables, avec des plus petits modèles. On peut penser par exemple à la R5, on peut penser aussi à la Twingo ou la C3 de chez Citroën. Donc des véhicules qui financièrement sont plus accessibles pour les ménages.
1: Même si tout indique que l'électrique va massivement s'imposer, la transition avec le thermique va prendre du temps. Flavien Nevy est directeur de l'Observatoire CTLM.
2: On a encore entre 37 et 38 millions de véhicules thermiques qui roulent sur nos routes. Et à

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1: Merci d'être avec nous sur Autoroute Info. Les conditions de circulation ce vendredi à 11h30 avec des interventions. D'abord sur l'autoroute A36 en direction de Paris et de Besançon. Un obstacle sur les voies au kilomètre 51. Obstacle qui pourrait gêner sur la voie de gauche juste après Montbéliard, la sortie numéro 8. Et si vous continuez un peu plus loin sur la 36 direction Paris, un véhicule est en panne au kilomètre 133. Voiture qui tracte une caravane arrêtée sur la bande d'arrêt d'urgence dans un virage. Le patrouilleur est arrivé sur place d'ailleurs, au niveau de la sortie numéro 3 de Grès et Besançon-Planoise. Autre véhicule en panne, c'est sur l'autoroute A6, c'est en Bourgogne. Vous roulez direction Lyon et au kilomètre 118 avec un poids lourd arrêté, la voie de droite neutralisée pour permettre l'évacuation de ce véhicule, un peu après la jonction avec l'autoroute A19 après le secteur de Courtenay. Et puis les autres axes sur lesquels vous m'écoutez, ça se passe bien, y compris pour passer les grandes villes. Pas de difficultés particulières à signaler à cette heure-ci. La météo plutôt dégagée dans l'ensemble, même s'il peut y avoir un peu de grisaille par endroit et surtout des températures qui ont bien baissé. Hein. C'est effectivement bel et bien l'automne ce vendredi 10 octobre. Les titres en une minute maintenant, le reste de l'actualité avec France Info.
2: La primaire social-démocrate est perturbée par une cyberattaque. Alors que le vote a débuté ce matin sur Internet, la plateforme est touchée par un afflux de connexions fictives, annoncent les organisateurs qui saisissent la justice, mais assurent que le vote se poursuit pour ce premier tour de scrutin. 140 000 électeurs se prononcent jusqu'à demain soir pour départager 5 candidats du Parti Socialiste et de place publique en vue de l'élection présidentielle. Les professeurs remplaçants sont en train d'être contactés. 3024 profs précisément, selon le ministre de l'Éducation, Édouard Geffray, qui doivent être déployés dans les lycées où la situation est la plus problématique. Le ministre de l'Éducation dans le Val-de-Marne à Cachan ce matin dans un lycée endommagé lors de la contestation. Les Nations Unies dénoncent une forme de torture aux États-Unis où un peloton d'exécution doit fusiller l'auteur d'une tuerie sur une base militaire du Texas et ça doit être diffusé en direct. Le prix Nobel de la paix décerné à Navi Pillay, cette Sud-Africaine de 85 ans, récompensée pour ses efforts pour la paix et le respect du droit international. Avocate militante contre l'apartheid, c'est une ancienne haut-commissaire aux droits de l'homme de l'ONU. Elle a aussi présidé notamment le tribunal international pour le Rwanda.
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1: Le prochain rendez-vous d'Infotrafic dans moins de 5 minutes. Restez bien avec moi sur Autoroute Info. Les conditions de circulation, on fait la route ensemble et on voyage avec la chanteuse Oria tout de suite à 11h33. Bienvenue.

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1: Et on se retrouve avec des interventions autour de véhicules qui sont en panne. Arrêtés notamment sur l'autoroute A36, une voiture qui tracte une caravane. Kilomètre 133 de l'A36, direction Paris. Un patrouilleur arrivé sur les lieux en protection. Il s'est positionné sur la bande d'arrêt d'urgence pour vous indiquer la présence de ce véhicule au niveau de la sortie numéro 3 de Grès et Besançon-Planoise. Et puis l'A36 dont on parlait tout à l'heure, où il y avait aussi un obstacle récupéré. On vient de l'apprendre. Cet obstacle volumineux du côté de Montbéliard, il n'y a plus rien à signaler. Voilà, et puis on va se retrouver de toute façon dans les toutes prochaines minutes pour voir comment les choses évoluent ailleurs. Le point sur toutes vos conditions de circulation, 11h45. Ça sera après avoir écouté les L5 et tout de suite Nirvana sur Autoroute Info.

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1: 11h45 avec des interventions autour de véhicules qui sont en panne sur l'autoroute A6 et en direction de Lyon. On va commencer par là, un poids lourd qui est arrêté sur les voies au kilomètre 118. Et pour évacuer ce véhicule, la voie de droite reste neutralisée, indisponible. Kilomètre 118 de l'A6 en direction de Lyon. C'est un peu après la sortie 17 de Courtenay et la jonction avec l'autoroute A19. Ralentissez bien, serré sur les voies restantes à gauche. Et puis un autre véhicule en panne avec l'intervention du patrouilleur et d'une dépanneur sur les lieux. C'est sur l'A36 en direction de Paris au kilomètre 133 au niveau de la sortie de Besançon-Planoise, sortie numéro 3. Il y a tout ce petit monde arrêté sur la bande d'arrêt d'urgence, donc ça fait pas mal de véhicules. Le patrouilleur, la voiture qui tracte une caravane, le dépanneur et des piétons qui se trouvent à proximité des voies. Attention donc quand vous passez dans cette zone. Il s'agit pour vous de bien ralentir et de serrer sur la voie la plus à gauche pour respecter le corridor de sécurité. Et puis les autres axes que l'on surveille, un trafic qui dans l'ensemble s'écoule bien. Bon, c'est un petit peu chargé quand même quand vous passez les grandes agglomérations. Une seule perturbation qu'on pourrait signaler, c'est tout au bout de la 6 et de la M6, après le réseau APRR, avant de vous engager sous le tunnel de Fourvière. 2 km de circulation un peu ralentie. Il faut moins de 10 minutes pour passer ce ralentissement. Et puis des informations pratiques, informations carburant aussi, hein, qui peuvent vous concerner pendant vos différents trajets, avec parfois des distributions, des ruptures de distribution de carburant, de gasoil, notamment pour les voitures et les poids lourds. Plus de gasoil sur l'autoroute A5B en région parisienne, kilomètre 5, sur l'aire de Galande, qui est accessible dans les deux sens de circulation.
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1: Le prochain rendez-vous dans quelques minutes pour reparler des conditions de circulation, pour parler cinéma aussi avec la sortie ce mercredi du film Du Cobu. On en parle après avoir voyagé avec la chanteuse Naïka sur Autoroute Info.
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0: On retrouve pour vous rappeler des interventions autour de véhicules en panne, notamment sur l'autoroute A6 et en direction de Lyon, au kilomètre 118. Un poids lourd est en panne, la voie de droite neutralisée pour permettre son évacuation en sécurité après la sortie 17 et après la jonction avec l'autoroute A19. Nous sommes là entre Paris et Auxerre sur l'autoroute A6. Et puis l'A36, beaucoup plus à l'est, secteur de Besançon avec un véhicule en panne, voiture qui tracte une caravane arrêtée direction Paris au kilomètre 133. Du monde qui intervient sur la bande d'arrêt d'urgence. Le dépanneur vient de charger le véhicule au niveau de la sortie numéro 3 de Grès et de Besançon-Planoise. Avant de se retrouver à midi pour le point complet sur Autoroute Info, on va parler cinéma. Et à l'approche d'Halloween, Ducobu et toute sa bande sont en ce moment à l'affiche avec le 6e volet de l'adaptation de la BD culte. Sorti ce mercredi, Hugo Amiot a rencontré l'équipe du film.
1: Pour Halloween.
2: Halloween ? Qui sait, c'est un imbécile encore.
3: Bonjour Élise et Mouine.
4: Salut.
3: Pour ce 6e opus, Ducobu sort de la salle de classe. Le professeur Latouche et Mademoiselle Rateau emménagent dans une nouvelle maison qui est hantée par un fantôme un peu particulier.
4: Oui, très particulier. Oui, j'avais envie de faire un film différent. Et là, je crois que j'ai réussi mon coup. Je dis ça sans prétention, mais parce que j'en avais un peu assez d'être dans la classe à hurler sur Ducobu. J'avais envie de sortir. Et puis, vous savez, les suites, ça peut ressembler à des grosses arnaques, en fait. Et surtout, à plaire aux enfants, évidemment, mais à plaire à ceux qui les accompagnent, aux adultes.
3: Oui, ça allait être ma question, parce que c'est un film pour les enfants, forcément. Ouais. Il y avait une envie de... C'est une comédie, mais il y a une envie de faire peur également.
4: J'aurais bien voulu faire encore plus peur aux enfants, mais j'avais pas le droit. On m'a dit, les producteurs, ils m'ont dit non, parce que je voulais, et ça va parler aux adultes, je voulais mettre la scène dans L'Exorciste où elle tourne sa tête à 360 degrés, où elle dit, ta mère, oui, non. Et donc...
1: Les fantômes sont de sortie.
5: Un esprit maléfique s'est emparé du corps de mon Gustave.
1: Et ils vont faire n'importe quoi.
6: Ça vous dirait d'aller polissonner avec moi?
7: Mais c'est injuste, monsieur.
3: Charlie Antoinette, bonjour.
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0: Pour vous signaler qu'un accident s'est produit sur l'autoroute A6 et en direction de Paris, au kilomètre 231, avec plus que de la gêne à la circulation, carrément une circulation qui serait interrompue sur les lieux de l'accident. Kilomètre 231 de l'A6 en direction de Paris, une voiture qui aurait percuté en fait des cônes dans une zone de travaux et ça impacterait maintenant entre les obstacles, le véhicule accidenté, toutes les voies de circulation. Avec un trafic interrompu, un bouchon en formation, kilomètre 231 de l'A6 en direction de Paris. Tout ça reste à confirmer. Attention, après la sortie 23, Bière-lès-Saumur.

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2: On fait la route ensemble, c'est vendredi aujourd'hui, il est midi.
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2: Et on vous accompagne bientôt le week-end. Vous êtes peut-être déjà sur la route du week-end. En tout cas, quelques interventions à signaler sur votre trajet. Il va falloir patienter. On va commencer par là, sur l'autoroute A6. Un accident s'est produit et la circulation est très, très perturbée. Là où l'accident s'est produit, kilomètre 231 de l'A6 direction Paris, avec deux véhicules accidentés dans une zone où il y avait des travaux, avec une voie neutralisée, celle de droite. Apparemment, le ou les véhicules ont percuté les engins et les éléments de balisage dans ces travaux et donc se sont retrouvés sur toutes les voies finalement, entre des obstacles, les travaux, les véhicules accidentés. Ça passe très difficilement sur les lieux de l'accident, ça a été coupé pendant quelques instants. D'après ce que l'on voit depuis une caméra dans nos studios, ça a l'air de passer de nouveau, mais sans doute lentement, au compte-goutte. En tout cas, un bouchon s'est formé, il s'étire sur 3 km déjà, ce bouchon, après la sortie 23 Bière-les-Semur et Montbard. On reste sur l'autoroute A6 avec en direction de Lyon, un poêleur en panne arrêté au kilomètre 118. La voie de droite neutralisée pour permettre l'évacuation de ce véhicule après la sortie 17 et après la jonction avec l'autoroute A19 qui permet de rejoindre Sens. Et puis encore un peu plus au nord sur l'autoroute A6, vous êtes près de Paris, secteur de Corbeil-Essonne, un animal a été repéré près des voies, kilomètre 28. Attention, il pourrait traverser. Restez vigilant dans chaque sens entre la jonction avec la France Nationale 104 et la sortie Villabé, sortie numéro 9. Voilà ce que l'on pouvait signaler. Il y a aussi un petit peu de monde aux portes des grandes villes, en tout cas. Peut-être sur la route du week-end, tout au bout de la 6 et de la M6, un peu de ralentissement au tunnel de Fourvière avec 2 km de circulation perturbée pour un peu moins de 10 minutes d'attente. Les conditions météo, des températures qui ont bien baissé, un véritable passage à l'automne ce vendredi. Sinon, c'est plutôt calme, sauf quelques averses qui sont signalées quand même. Attention sur l'autoroute A31 en Lorraine, entre le secteur de Langres et celui de Nancy. Les titres en une minute, c'est maintenant et c'est avec France Info.
3: En une minute, Augustin, arrivé, une avocate sacrée, prix Nobel de la paix.
4: La sud-africaine Navi Pillay a longtemps travaillé sur le traitement du génocide des Tutsis. Elle a présidé le tribunal pénal international sur le Rwanda. Le comité Nobel fait ce choix à l'heure, précise-t-il, où la justice internationale est attaquée. Il salue l'intégrité et le courage de cette juriste de 85 ans. Les Nations Unies s'inquiètent de la capacité des Palestiniens à affronter l'hiver prochain. L'ONU rappelle que la quasi-totalité de la population de Gaza ne dispose plus d'abris adaptés et se retrouve vulnérable face au froid et à la pluie. Près de 2 millions de personnes qui survivent dans les ruines de la guerre. L'Organisation internationale pour les migrants réclame un accès sécurisé pour acheminer les humanitaire. 3000 professeurs remplaçants supplémentaires commencent à être affectés dans les lycées français. La PEP parle sur France Info de bricolage. D'après cette fédération de parents d'élèves, le manque de professeurs est corrélé au manque de vocation, ce qui rend impossible de trouver une solution en quelques semaines. Moins de 150 lycées restaient bloqués aujourd'hui. Et puis une cyberattaque en cours sur la plateforme de vote de la primaire de gauche. Ça n'empêche pas pour l'instant le scrutin de se poursuivre. Les organisateurs parlent d'un afflux de connexions factices pour engorger les serveurs.
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2: Et avant le retour aux conditions de circulation, on va continuer avec celui qui, du haut de ses 24 ans, a déjà fait une apparition dans un clip avec François Damien. Ça fait les premières parties de Clara Luciani ou encore Julien Doré. C'est Teddy Bear qu'on écoute maintenant sur Autoroute Info.
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2: Et nouveau rendez-vous sur Autoroute Info. Je vous rappelle une situation un peu compliquée sur l'autoroute A6 avec un bouchon qui s'est formé lié à un accident survenu il y a quelques minutes. C'est en Côte d'Or, c'est en Bourgogne, sur l'A6 en direction de Paris. Accident survenu au kilomètre 231 avec deux véhicules qui ont percuté des véhicules et des éléments de balisage dans une zone de travaux où il y avait déjà la voie de droite neutralisée. En plus, donc, cet accident qui s'est produit dans la zone de travaux et ça occupe la voie restante, j'allais dire la voie de gauche, hein, vous passez très très difficilement là où l'accident s'est produit, les véhicules accidentés sur les voies, beaucoup d'obstacles et donc la circulation qui s'écoule mais vraiment difficilement sur les lieux de l'accident. Vous devez passer a priori dans la zone qui était en travaux, la zone balisée jusqu'ici, donc c'est quand même une situation un petit peu particulière quand vous passez dans cette zone avec un bouchon qui s'est formé, forcément 2 à 3 km de circulation perturbée de bouchons après la sortie 23 de Bière-lès-Semur et de Montbard. Voilà, puis on va suivre évidemment l'évolution. On en saura plus dans quelques instants. Les services de sécurité arrivent progressivement sur les lieux. Midi 15 pour refaire le point sur Autoroute Info et pour parler de toute votre actualité trafic, pour parler aussi de la météo et l'évolution pour ce week-end. On aura un bulletin de Météo France pour tout savoir après Bob Marley et The Weeknd justement sur Autoroute Info. Il est midi 10.

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1: Et de retour à midi 15 minutes avec un trafic toujours interrompu sur l'autoroute A6 et en direction de Paris. En tout cas, une circulation qui s'écoule très très difficilement sur cette autoroute A6 direction Paris au kilomètre 231, là où un accident s'est produit dans une zone qui était en travaux avec une voie neutralisée, celle de droite. Deux véhicules auraient percuté un véhicule qui était positionné dans cette zone de travaux et des éléments de balisage. Bref, beaucoup d'obstacles sur les voies, les véhicules accidentés. Au départ, les travaux avec la voie de droite indisponible, ça rend l'écoulement de la circulation impossible. Là où l'accident s'est produit, pour le moment, les services de sécurité qui arrivent progressivement sur place. Certains d'entre vous ont pu passer un peu plus tôt tout à l'heure en empruntant, ce qui n'est pas une bonne option, la partie en travaux, la voie neutralisée. Donc voilà, a priori là, de ce que je vois depuis tout à l'heure, ça ne passe plus. Kilomètre 231 de la 6 direction Paris, il va falloir patienter un petit peu, un bouchon qui s'est formé évidemment dans cette zone avant d'arriver au kilomètre 231. Vous devez patienter après la sortie 23 Bière-lès-Saumur Montbard, il y a un peu plus de 3 km de circulation complètement arrêtée. L'autoroute A6, on va y rester encore un petit peu parce que dans l'autre sens, direction Lyon, il y a aussi une intervention autour d'un poids lourd en panne. Voie de droite neutralisée au kilomètre 118 et un peu après la jonction avec l'autoroute A19 qui permet de rejoindre Sens. Et puis pour être parfaitement complet avec l'autoroute A6, un petit peu de monde aux extrémités de cette autoroute à Paris, à Lyon. Et à Lyon, ça freine un petit peu tout au bout de la 6 et de la M6 avant le tunnel de Fourvière. 2 km de retenue, 10 minutes d'attente.
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1: Les conditions météo, c'est plutôt calme, même si les températures ont bien baissé. Simplement quelques averses qui restent possibles sur l'autoroute A31 entre Langres et Nancy, partout ailleurs. C'est plutôt dégagé. Alors la question, c'est quelle évolution pour ce week-end? Quel temps va-t-il faire? Élément de réponse avec Thibaut Corouge de Météo France.
2: Cet après-midi, une nouvelle perturbation s'étend sur une bonne partie du pays. Le ciel est ainsi couvert et faiblement pluvieux de l'Île-de-France à Grand Est, mais aussi de la région centre à la Bourgogne. À l'avant de cette perturbation de la Franche-Comté Hollande et sur le nord de l'Auvergne, le temps est légèrement plus lumineux avec quelques timides éclaircies. Seul Rhône-Alpes bénéficie de conditions plus ensoleillées. Cependant, au fil des heures, la perturbation poursuit son déplacement vers le sud-est et toutes ces régions finissent en soirée sous une épaisse couche nuageuse s'accompagnant de quelques pluies éparses. Côté température, la couverture nuageuse contribue à rafraîchir les maximales qui se situent à nouveau en dessous des normales saisonnières. Prévoyez 13 degrés à Nancy, 14 à Besançon et Dijon, 15 à Mulhouse, Clermont-Ferrand et Bourges, 16 à Annecy et Lyon, 17 à Paris, Grenoble et Chambéry, 18 à Pau ou encore 19 degrés à Bordeaux. Bonne route avec Météo France sur Autoroute Info.
1: Allez, on va se retrouver très vite sur Autoroute Info. On va reparler des conditions de circulation. Vous restez bien avec moi. On ira aussi en Savoie, à la frontière entre la France et l'Italie, pour vous parler du tunnel transalpin du Fréjus qui a connu des évolutions majeures au cours des derniers mois. On vous dit tout après avoir écouté le dernier titre de Vianney, d'or et d'étain sur Autoroute Info. Bon voyage.

0: nouveau rendez-vous sur Autoroute Info et pour vous signaler à cette heure-ci une évolution sur l'autoroute A6 avec une reprise de la circulation. Donc quand même une bonne nouvelle. A6 direction Paris au kilomètre 231 où la circulation peut de nouveau s'écouler là où un accident s'était produit dans une zone de travaux. Les services de sécurité arrivés sur place ont pu libérer la voie de droite. Vous ne passez que sur la voie de droite au kilomètre 231 de l'A6 direction Paris. Donc ça repart après la sortie 23 Bière-lès-Saumur-Montbard, mais en amont évidemment il va falloir patienter un petit peu quand même dans un bouchon qui s'était formé où vous êtes complètement arrêté. Ça va reprendre lentement mais sûrement, au total quand même 3 km de perturbation à résorber au cours des prochaines minutes. Et puis on a appris aussi la présence d'obstacles sur les voies de l'autoroute A5 en direction de Paris et au kilomètre 160. Attention à ces objets sur les voies une fois que vous aurez passé la sortie 23 de Châtillon-sur-Seine et Bar-sur-Aube. On évoque maintenant le tunnel du Fréjus. Les véhicules ne se croisent plus dans ce tunnel entre la France et l'Italie grâce à la construction d'un second tube. D'autres changements, moins perceptibles pour les usagers, ont aussi été réalisés. Adeline Després.
1: Le tunnel du Fréjus a gagné en sécurité. En séparant les flux de circulation, plus de risques de chocs frontaux. Mais ce n'est pas tout. Florent Latard, du tunnel du Fréjus.
2: Le gain principal, c'est surtout au niveau de la ventilation. En cas d'événement, en cas d'incendie, on va plutôt pousser les fumées dans le sens de circulation, ce qui permet aux usagers qui se trouvent derrière l'incendie d'être en sécurité. On a modifié notre document plan de secours binational, donc en adaptant nos procédures en fonction de cette nouvelle configuration. Mais globalement, je prends l'exemple du travail de l'opérateur et du régulateur, reste le même.
1: Direction le PC de sécurité du tunnel, justement, flambe en neuf depuis l'arrivée du second tube. Cap sur l'Italie.
3: Bonjour, je suis Umberto Fernandez, je suis régulateur au PC de sécurité.

0: organisme italien et français aussi.
1: Là, vous avez combien d'écrans? C'est impressionnant autour de vous.
0: Vous savez, il y a beaucoup de choses, mais nous, on va intercepter des événements avant qu'il y ait un déclenchement d'alarme, d'une vraie alarme. Donc ça, c'est l'expérience. Ouais, c'est ça.
1: Vous serez qu'Umberto, Giancarlo et leurs collègues veillent minutieusement sur vous.

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1: Midi et demi, les conditions de circulation ce vendredi sur Autoroute Info avec un trafic perturbé sur l'autoroute A6 en Bourgogne. Vous m'écoutez en direction de Paris sur l'A6. Circulation perturbée, bouchon après la sortie 23 de Bière-lès-Semur et de Montbard. Il y a au total 3 km de difficulté pour une vingtaine de minutes de temps de trajet parce que dans cette zone, un peu plus loin, 3 km plus loin, un accident s'est produit dans une zone qui était déjà en travaux. Donc ça a été un petit peu compliqué pendant quelques instants tout à l'heure. L'autoroute était coupée à la circulation. Ça a rouvert depuis. Vous ne passez que sur une seule voie, celle de droite, là où l'accident s'est produit, au kilomètre 231 de la 6, direction Paris. C'est ça qui explique le bouchon en amont de 3 km avec ce temps de parcours estimé à une vingtaine de minutes pour passer l'intégralité du bouchon. On passe à l'autoroute A5 avec en direction de Paris deux choses à vous rappeler. Un poids lourd qui est en panne, arrêté au kilomètre 179 sur la bande d'arrêt d'urgence. Après la sortie à Châtillon-sur-Seine, c'est la sortie numéro 23 et un peu plus loin au kilomètre 160, attention à des obstacles, morceaux de pneus qui gênent sur la voie de gauche au kilomètre 160. On est toujours après cette sortie 23 Châtillon-sur-Seine et Bar-sur-Aube. Et puis le passage des grandes villes, c'est toujours un petit peu plus chargé quand vous vous approchez de Paris, de Lyon. À Lyon, ça freine un petit peu tout au bout de la 6 et de la M6 avant le tunnel de Fourvière. Il y a 2 km de bouchon pour un peu moins de 10 minutes de temps de trajet. Les conditions météo, les températures combien baissé ce vendredi et quelques averses encore sur l'autoroute A31 entre Langres et Nancy. Attention, si vous êtes sous la pluie, adaptez bien votre vitesse. Et pour parler du reste de l'actualité, on va maintenant faire un détour par la rédaction de France Info.
2: Et à la une, Virginie Lebrun se couaque de taille pour le coup d'envoi de la primaire de la gauche.
3: La plateforme de vote est victime d'une cyberattaque. Certains électeurs rencontrent des difficultés donc pour voter, la plateforme est ralentie. La suite du mouvement lycéen, alors qu'une nouvelle enquête est ouverte après la diffusion d'une vidéo semblant montrer un policier asséner un coup de genou à un manifestant. Le haut commissaire de l'ONU aux droits de l'homme dit suivre avec inquiétude les incidents liés aux manifestations. Selon la chancellerie, près de 7000 personnes, dont 86% de mineurs, ont été mises en garde à vue depuis le début du mouvement. 21 ont été écrouées. Riyad sous le feu des Houthis du Yémen. Hier, l'Arabie Saoudite a connu l'un de ses épisodes les plus violents depuis le début de la guerre au Moyen-Orient. Des frappes ont visé l'aéroport de la capitale. 3 Saoudiens ont été tués. Et puis le prix Nobel de la paix attribué à l'avocate sud-africaine Navi Pillay. De la violence de l'apartheid aux horreurs du génocide rwandais, elle a affronté certains des chapitres les plus sombres de l'humanité. Salue la présidente de la Commission européenne.
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1: Le prochain rendez-vous, c'est dans moins de 5 minutes pour reparler très vite des conditions de circulation. Vous restez bien avec moi. Vous suivez Autoroute Info également sur les réseaux sociaux. Je vous invite à aller faire un petit tour quand vous faites la pause. Facebook, Instagram, X. On a plein de choses à vous dire. Allez checker ça. Bruno Mars pour vous accompagner maintenant aussi en musique.

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2: Il y a un bouchon à vous rappeler à cette heure-ci. Si vous m'écoutez en Bourgogne sur l'autoroute A6, vous roulez en direction de Lyon, en direction de Paris, bien en direction du Nord, direction Paris, au kilomètre 231. Un accident s'est produit tout à l'heure dans une zone de travaux et la circulation ne peut s'écouler que sur une seule voie. Là où l'accident s'est produit, la voie de droite, pas mal de monde qui intervient sur place pour évacuer deux véhicules accidentés, des obstacles répandus sur les voies. Bref, bouchon toujours signalé en amont de cette zone d'accident sur 3 kilomètres. Il faut 20 minutes pour passer la difficulté après la sortie 23 de Bien-lès-Semur et Montbard. On va en reparler très vite de cette difficulté et du reste de votre actualité trafic. Midi 45 après Train. Hélène Marline sur Autoroute Info.

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1: Et de retour à 12h45, les conditions de circulation sur Autoroute Info ce vendredi avec un trafic perturbé sur l'autoroute A6 en Bourgogne. Vous êtes en direction de Paris sur l'autoroute A6. Bouchon d'un peu plus de 3 km que vous allez traverser après la sortie Biard-lès-Semur-Montbard, la sortie numéro 23. Il faut une bonne vingtaine de minutes pour passer à l'intégralité du bouchon qui s'est formé parce qu'un peu plus loin, un accident s'est produit au kilomètre 231 avec deux véhicules à évacuer dans une zone de travaux où il y a eu pas mal d'obstacles. Pendant un temps, même un peu plus tôt, ça avait coupé l'autoroute. Ça n'est plus le cas, ça roule, mais difficilement, lentement. Vous ne passez que sur la voie de droite qui a pu être libérée par les services de sécurité qui interviennent sur place. Et puis, l'autoroute A5, avec deux interventions encore signalées à cette heure-ci. Un véhicule en panne et des obstacles. Le véhicule en panne, c'est un poids lourd arrêté direction Paris au kilomètre 179 sur la bande d'arrêt d'urgence. Et un peu plus loin, au kilomètre 160, il y a aussi des débris de pneus sur la voie de gauche qui restent signalés. Tout ça après la sortie 23, Châtillon-sur-Seine et Bar-sur-Aube. Et puis, on a toujours un petit œil aussi sur le passage des grandes villes où vous êtes nombreux à circuler. Et tout au bout de la 6 et de la M6, ça freine un petit peu avant le tunnel de Fourvière. 2 km de circulation ralentie pour un peu moins de 10 minutes d'attente. Les conditions météo, pas de grosses difficultés aujourd'hui, avec simplement quelques averses, pas forcément trop intenses, mais quand même, sur l'autoroute A31, entre Langres et Nancy, partout ailleurs, ça reste à peu près calme, même si les températures ont bien baissé. On s'en est rendu compte tous ce matin. Et puis, info pratique à vous rappeler, plus de distribution de gasoil pour les poids lourds et les voitures. Pas de gasoil sur l'A5B en région parisienne, kilomètre 5, si vous faites la pause sur l'aire de Galande, qui est accessible dans les deux sens de circulation.
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1: Et restez bien avec moi dans quelques minutes, on va se retrouver pour reparler trafic bien sûr, pour vous emmener aussi dans le sud de la Bourgogne, en Saône-et-Loire, découvrir les nombreuses activités à faire en famille. Ce sera après avoir écouté Pierre Demar sur Autoroute Info. Bon voyage.

0: Et on se retrouve sur Autoroute Info, les conditions de circulation avec ce bouchon à vous rappeler, toujours sur l'autoroute A6 et en direction de Paris pour passer une zone d'accident. Bouchon après la sortie 23 de Biard-lès-Saumur et de Montbard, il y a 3 km de difficulté. Un temps de parcours qui augmente un petit peu, entre 20 et 30 minutes pour parcourir l'intégralité du bouchon, parce qu'un peu plus loin, un accident s'est produit, kilomètre 231. Vous ne passez que 10 difficilement sur place, sur les lieux de l'accident, sur une seule voie, celle de droite. Je vous rappelle que l'accident s'est en plus produit dans une zone qui était en travaux avec déjà une voie neutralisée, donc c'est aussi pour ça que le bouchon est assez long à traverser. Il y a des travaux, il y a l'accident, pas mal de monde qui intervient et une seule voie disponible pour passer dans ce secteur. Le prochain rendez-vous dans quelques minutes, 13h, le point complet sur vos conditions de circulation avec Raphaël Giudicelli pour vous accompagner, vous informer. Vous allez le retrouver après Benny King, Britney Spears, et puis tout de suite un petit tour dans le département de la Saône-et-Loire où des idées de sortie ne manquent pas, les idées de sortie, et pourquoi pas pour ce week-end. Ilyes Jamlaoui nous emmène en balade.
1: Des balades, de la nature ou encore des châteaux, un grand programme vous attend en Saône-et-Loire. Et pour en parler, rendez-vous tout près de la ville de Mâcon en compagnie de Laetitia Girardon, chargée de mission tourisme en famille.
2: Alors, tout d'abord, nous sommes au pied de la roche de Solutré. Il y a le musée de préhistoire et la maison du grand site qui propose un agenda très complet de visites et d'activités pour les familles, comme par exemple les kits aventures. On a pour les tout-petits ce qu'on appelle la malle des petits préhistos pour découvrir la vie quotidienne de nos ancêtres ici sur le site, et plein d'autres choses à faire, d'univers à découvrir.
1: Et en plus des activités que l'on vient de citer, il y en a des dizaines d'autres à découvrir partout dans le département. Laetitia Girardon.
2: Effectivement, et pourquoi venir en famille en Saône-et-Loire ? Parce qu'on a développé un réseau qui s'appelle Aventure Môme. Il rassemble plus de 70 sites de visites et d'activités spécialement adaptées aux familles. On a des châteaux, on a des musées vivants, des activités en pleine nature. En fait, il y a de quoi composer son programme selon ses envies, selon les âges, voilà.
1: Et à la question « Que faire en Saône-et-Loire ? » Difficile de passer à côté du musée de préhistoire, un incontournable installé au cœur d'un site historique et d'un paysage exceptionnel. Présentation des lieux avec Pierre-Guillaume Denis, responsable du site.
3: Alors on est au pied de la roche de Solutré. La roche de Solutré, on la voit depuis l'autoroute A6. Dans le sens Dijon-Lyon, elle est sur la droite. Donc c'est une falaise de calcaire abrupte au pied de laquelle des hommes préhistoriques pendant plus de 50 000 ans se sont installés et ont chassé des chevaux et des rennes.
1: Pierre-Guillaume Denis, qu'est-ce que l'on vient voir spécifiquement lorsque l'on vient dans ce musée ?
3: Alors ici, on voit surtout des objets archéologiques. On voit des vestiges qui ont été prélevés depuis plus de 160 ans sur le site. Le gisement de Solutré, qu'on appelle le croc du charnier, des outils en silex, des ossements d'animaux, des armes de chasse et même des sculptures ou des perles portées par les gens de la préhistoire.
1: Et pour découvrir toutes les activités à faire dans le département, rendez-vous sur destinationsaône-et-loire.fr.

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1: Bonjour à tous, ravi de vous retrouver, bienvenue, il est 13h.
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1: C'est bientôt le week-end et même bientôt les vacances pour certains, vacances de la Toussaint, ce sera dans une semaine. Il y aura du monde sur la route, on sera bien sûr en édition spéciale pour vous accompagner au mieux sur la route de vos vacances sur Autoroute Info. En attendant, on fait le point complet sur les conditions de circulation actuellement ce vendredi à midi. On a toujours un bouchon d'environ 3 km sur l'autoroute A6 entre Beaune et Auxerre en direction du nord, en direction de Paris. Il faut environ une trentaine de minutes pour passer une zone d'accident et une zone de travaux, puisque ça roule uniquement sur la voie de droite au niveau de la zone d'accident sur cette autoroute A6 au kilomètre 231 précisément. C'est après la sortie 23 pour Montbard, Semur en Auxois. Attention, ça peut freiner bien sûr brusquement. Autre bouchon du côté d'Auxerre, un peu moins important celui-là, mais c'est toujours sur l'autoroute A6 dans l'autre sens cette fois, en direction de Lyon, en direction du sud. Suite à une zone de chantier, il faut compter une dizaine de minutes pour parcourir 3 kilomètres. Un poids lourd est en panne sur bande d'arrêt d'urgence. Là, on est sur l'autoroute A5 en direction de Paris après le kilomètre 180. C'est à l'approche du secteur de Troyes. Après la sortie 23 Châtillon-sur-Seine, il faut bien s'écarter de l'intervention en cours le long des voies de circulation. Et un petit peu plus loin, on aurait toujours des obstacles qui gêneraient la circulation sur cette autoroute A5 direction Paris. Après le kilomètre 161, des morceaux de pneus sur la voie de gauche après l'aire de Champignolles. C'est là qu'il faut bien ralentir et activer ses feux de détresse. On surveille aussi bien sûr ce qui se passe à l'approche des grandes villes. Du côté de Lyon, on a toujours un bouchon d'environ 2 km tout au bout de l'autoroute A6 et de la métropole 6 à l'approche du tunnel de Fourvière. Comptez 10 à 15 minutes pour parcourir ces 2 km de bouchon à l'approche de Lyon. Côté météo, peut-être un peu de pluie sur l'autoroute A31, sinon partout ailleurs un ciel nuageux mais pas de zone de précipitation. L'actualité de ce vendredi 9 octobre, les titres de France Info.
2: Et à la une, Augustin Rivet, le quartier de l'hôtel de ville de Laval, totalement évacué.
3: Un ou deux bidons de produits chimiques éventrés à proximité. Une fuite provenant d'un camion de livraison, information ici Mayenne. Le chauffeur a été brûlé au visage et aux mains. La préfecture affirme que la situation est sous contrôle. D'importants moyens humains et matériels ont été envoyés sur place. De nouvelles informations publiées par Mediapart ce midi concernant les propos antisémites passés attribués à Jordan Bardella. Le média en ligne note que d'autres messages qui étaient postés sur le compte Messenger incriminent se retrouvait quasiment à l'identique sur le compte X, toujours utilisé aujourd'hui par le président du Rassemblement National, alors même que celui-ci nie toujours avoir été le propriétaire du compte Messenger. Une avocate sud-africaine, lauréate du prix Nobel de la paix, Navi Pillay, a présidé par le passé le tribunal pénal international pour le Rwanda. Réaction ce midi de la Cour pénale internationale, qui note que ce choix s'inscrit à une époque où l'ordre juridique international et l'état de droit sont confrontés à des défis considérables.
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1: L'information trafic de retour dans moins de 3 minutes. Durant le prochain quart d'heure, on écoutera aussi les prévisions de Météo France pour ce week-end. Et tout de suite, Santa, Sting et Adèle Castillon, que j'irai voir d'ailleurs en concert à la Vapeur à Dijon. Ce sera le 14 janvier, il reste des places. Bon voyage et bon début de week-end avec Autoroute Info.

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2: Soyez tous les bienvenus en ce vendredi midi sur Autoroute Info. C'est bientôt le week-end et actuellement, on a un bouchon environ de 3 km sur l'autoroute A6 en Bourgogne, entre Beaune et Auxerre, en direction du nord, en direction de Paris. Il faut toujours environ une trentaine de minutes pour passer la zone d'accident plus la zone de travaux. Ça roule uniquement sur la voie de droite au niveau de l'accident qui est précisément après le kilomètre 232. C'est après la sortie 23 pour Montbard-Semur en Auxois. Attention, ça peut freiner brusquement. Dans un instant, le point complet sur les conditions de circulation. On écoutera aussi les prévisions de Météo France pour ce week-end. Et tout de suite, Santa, comme promis, après les années 80, Sting, l'année 1987, Englishman in New York. Bienvenue sur Autoroute Info.

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1: Et quel plaisir d'être avec vous. Très bon vendredi midi. Dans un instant, les prévisions de Météo France pour votre week-end. Mais avant cela, je rappelle qu'il y a un bouchon d'environ 3 km sur l'autoroute A6 en Bourgogne, entre Beaune et Auxerre, en direction du nord, en direction de Paris. Il faut toujours environ une trentaine de minutes pour passer la zone d'accident. La voiture vient d'être évacuée, mais vous roulez uniquement sur la voie de droite au niveau de cet accident. La zone de travaux également, un peu avant, un peu après. Il y a des zones de chantier, donc ça roule uniquement sur la voie de droite, encore pour quelques minutes sur cette autoroute A6. C'est précisément après le kilomètre 232 qu'on a eu un accident tout à l'heure, après la sortie 23 pour Montbard-Semur en Aussois. Donc 30 minutes pour faire 3 kilomètres entre Beaune et Auxerre. Après cette sortie 23, attention, ça peut freiner brusquement, bien sûr. Autre bouchon de moindre importance, c'est du côté d'Auxerre, sur l'autoroute A6 toujours, mais cette fois en direction du sud, en direction de Lyon. Suite à une zone de chantier, il faut toujours une dizaine de minutes pour parcourir 3 kilomètres. Et puis vous pouvez croiser des véhicules qui sont en panne sur bande d'arrêt d'urgence le long des voies de circulation. L'occasion pour moi de vous rappeler qu'il faut bien respecter le corridor de sécurité. C'est obligatoire de le faire. Il y a par exemple un poids lourd qui est toujours en panne sur l'autoroute A5. Intervention en cours, c'est en direction de Paris après le kilomètre 180. C'est à l'approche du secteur de Troyes, 5 km après la sortie 23 pour Châtillon-sur-Seine. Je rappelle que récemment un patrouilleur s'est fait percuter, il a perdu la vie. Donc c'est bien important de vous éloigner le plus possible de ces interventions. On s'intéresse maintenant à la météo.
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1: Un ciel nuageux en ce vendredi midi, partout, et on a des nuages, sauf dans le sud du pays. Un peu de pluie en ce moment en région Île-de-France et sur la région Grand Est, avec une nette baisse des températures, comme vous pouvez le constater. Quel temps va-t-il faire ce week-end? Les prévisions de Météo France avec Thibaut Courrouge.
2: Cet après-midi, une nouvelle perturbation s'étend sur une bonne partie du pays. Le ciel est ainsi couvert et faiblement pluvieux de l'Île-de-France à Grand Est, mais aussi de la région centre à la Bourgogne. À l'avant de cette perturbation de la Franche-Comté-Hollande et sur le nord de l'Auvergne, le temps est légèrement plus lumineux avec quelques timides éclaircies. Seul Rhône-Alpes bénéficie de conditions plus ensoleillées. Cependant, au fil des heures, la perturbation poursuit son déplacement vers le sud-est et toutes ces régions finissent en soirée sous une épaisse couche nuageuse s'accompagnant de quelques pluies éparses. Côté température, la couverture nuageuse contribue à rafraîchir les maximales qui se situent à nouveau en dessous des normales saisonnières. Prévoyez 13 degrés à Nancy, 14 à Besançon et Dijon, 15 à Mulhouse, Clermont-Ferrand et Bourges, 16 à Annecy et Lyon, 17 à Paris, Grenoble et Chambéry, 18 à Pau ou encore 19 degrés à Bordeaux. Bonne route avec Météo France sur Autoroute Info.
1: Ah, il y a un instant, je vous parlais des patrouilleurs. Et bien, dans quelques minutes, reportage en immersion pour découvrir le travail des agents autoroutiers. Retour aussi de l'information trafic, bien sûr, dans moins de 3 minutes. Et tout de suite, le dernier tube d'Alex Warren qui sera au concert à Paris, à Longchamp, le 13 juillet 2027. Bon voyage avec Autoroute Info.

0: Autoroute Info, quand on a des accidents dans des zones de chantier, forcément ça bouchonne. C'est le cas sur l'autoroute A6, 3 km de bouchon entre Beaune et Auxerre en Bourgogne, en direction du Nord, en direction de Paris. Il faut toujours environ une trentaine de minutes pour passer cette zone d'accident et cette zone de travaux. Ça roule toujours uniquement sur la voie de droite après le kilomètre 232, après la sortie 23 pour Montbard-Semur en Auxois. Air Friend and Fire dans un instant, ça c'est un super classique funk. Imagine Dragons également, et puis à 13h30 dans moins de 10 minutes. Le point complet sur les conditions de circulation. On écoutera aussi les principaux titres de l'actualité de ce vendredi. Et comme promis, on découvre maintenant la face cachée de l'autoroute avec Ilyas Jamlaoui qui a suivi une équipe d'agents autoroutiers. Ils intervenaient ce jour-là directement sur les voies.
1: Oui, bonjour PC, c'est John de la viabilité de Tichâtel. C'est pour t'annoncer qu'on va procéder à la pose d'une restriction de voie de droite sur un balisage fixe dans le sens 1 de la 31.
0: Celui que vous venez d'entendre, c'est John, ancien chauffeur poids lourd. Il s'est récemment reconverti comme ouvrier autoroutier et avec son collègue Antoine, il s'apprête à réaliser une opération dite de balisage sur la voie de droite, une manœuvre qui débute dès 8h du matin, comme nous l'explique Antoine.
2: Donc là, on va poser une restriction de voie de droite sur la 31 pour un chantier d'hydrocurage sur 3 km de distance à peu près. On est dans un fourgon spécialement équipé pour la pose de balisage. À l'arrière, on a une remorque avec toute notre séquence de panneaux qu'on va poser. On est équipé en cône et on a notre panneau de toit pour signaler qu'on va travailler sur les voies.
3: C'est là qu'il va y avoir intervention à pied sur la voie.
0: Intervenir sur les voies, c'est aussi s'exposer à des situations où le niveau de danger peut rapidement augmenter. Antoine en a d'ailleurs fait l'expérience à plusieurs reprises.
2: Bon là, tu vois, ça circule pas trop aujourd'hui, les gens sont un peu attentionnés à ce qu'ils font quand même. Donc je pense au débalisage, les gens qui te frôlent, c'est presque à chaque balisage, je dirais. C'est ça qui est impressionnant, quoi. C'est, tu vas pour déposer la voie que tu as posée le matin avec ton collègue, et bah presque à chaque fois tu sais que tu vas te faire frôler. Donc c'est pour ça qu'il faut qu'on fasse super attention à tout, quoi.
0: Une bonne centaine de cônes plus tard, l'équipe remonte déjà dans le camion et John au volant insiste sur un point essentiel, la sécurité avant tout.
1: Bah c'est vrai que quand on est nouveau, ça impressionne quand on commence à intervenir pour les premières fois sur le réseau. Hein, quand on commence à sentir le souffle des véhicules lourds, mais même les VL. Hein. Faites attention, pensez à nous, pensez à nos familles, respectez nos vies et respectez notre travail. Quoi.
0: Au total, il aura fallu moins de 30 minutes à Antoine et John pour mener à bien cette opération. Des interventions quotidiennes qui mobilisent près d'1 millier d'agents, de jour comme de nuit.

0: Très heureux d'être avec vous, 13h30, on aime bien le vendredi midi puisque c'est bientôt le week-end et même bientôt les vacances pour certains dans une semaine, début des vacances de la Toussaint. Un bouchon actuellement de 3 km, c'est en Bourgogne sur l'autoroute A6 entre Beaune et Auxerre en direction du nord, en direction de Paris. Alors ça s'arrange, ça s'améliore nettement, il faut maintenant une quinzaine de minutes, il en fallait 30 il y a encore peu de temps, 15 minutes désormais pour parcourir ces 3 km suite à une zone d'accident plus une zone de travaux. La voiture accidentée a été dépannée désormais, mais en raison de réparation, ça roule toujours uniquement sur la voie de droite après le kilomètre 232 sur cette autoroute A6. Après la sortie à 23 pour Montbard-Semur-en-Auxois, attention, quand on signale des bouchons, ça peut freiner brusquement, bien sûr, à vous activer bien les feux de détresse. Vous respectez les distances de sécurité. Autre bouchon, mais de moindre importance, c'est du côté d'Auxerre suite à une zone de travaux, toujours sur l'A6, mais cette fois en direction du sud, en direction de Lyon. Il faut environ une dizaine de minutes pour parcourir 3 km, 5 à 10 minutes. Et en plus de ça, je vois qu'il y a une voiture qui est en panne sur la bande d'arrêt d'urgence à l'approche de la sortie 19 pour Auxerre. Sinon, à part ça, tout se passe bien, mais vous pouvez croiser d'autres véhicules qui sont en panne le long des voies de circulation. C'est par exemple le cas sur l'autoroute A5 à l'approche du secteur de Troyes en direction de Paris, après le kilomètre 180. Là, c'est un poids lourd qui est en train d'être dépanné. Attention, hein, il faut bien respecter le corridor de sécurité. On est après le kilomètre 180, 5 km après la sortie 23 pour Châtillon-sur-Seine. Partout ailleurs, tout va bien. Sur l'autoroute A31, par exemple, entre Beaune et Nancy, ou encore dans l'est du pays, sur l'A36. L'actualité de ce vendredi 9 octobre, les titres de France Info.
1: Annie Delaney, deux tableaux de Renoir qui ont été retrouvés.
2: Oui, c'est le maire de Cagnes-sur-Mer dans les Alpes-Maritimes qui l'annonce. Ces toiles avaient été volées il y a un mois, presque jour pour jour, lors d'un cambriolage au musée Renoir de la ville au petit matin. Les malfaiteurs avaient abandonné deux autres tableaux dans les jardins lors de leur fuite. 141 lycées fermés aujourd'hui, selon le gouvernement. La mobilisation ne s'éteint pas au lendemain de l'annonce par le ministre de l'Éducation du déploiement de 3000 professeurs pour pallier les absences non remplacées. Édouard Geffray qui précise que ces profs sont en train d'être contactés. Une nouvelle journée de mobilisation des lycéens et des étudiants est prévue mardi prochain. Les salariés des 9 journaux régionaux du groupe de presse Ebra, propriétaires entre autres du Dauphiné Libéré, de l'Est Républicain ou des DNA, se mobilisent aujourd'hui contre un plan de suppression de 400 postes, contre aussi l'usage de plus en plus fréquent de l'intelligence artificielle pour éditer des articles. Le prix Nobel de la paix décerné cette année à Navi Pillay et il revêt une signification particulière compte tenu des attaques contre le droit international, réagit la présidente de la Cour pénale internationale, une instance que Navi Pillay a elle-même présidée. Cette avocate juriste sud-africaine de 85 ans est récompensée pour son action en faveur de la paix et du droit international.
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0: Et avant le retour de l'information trafic, Tame Impala, la BO du dernier Spider-Man en concert à l'Accor Arena de Paris. Ce sera au mois de juin 2027.

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1: Attention sur l'A404 en direction à Doyenna, il y a une branche qui gêne la circulation sur la voie de droite vers le kilomètre 15, environ 2 km après la sortie 10 pour Bélinia-Oyonnax.

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1: Bon début d'après-midi avec Autoroute Info et attention, obstacle entre Lyon et Genève sur l'A404 en direction d'Oyonnax. 2 kilomètres après la sortie 10 pour Bellignat, il y a une branche qui gêne sur la voie de droite vers le kilomètre 15. C'est là qu'il faut bien ralentir et activer ces feux de détresse. Dans un instant, on fera le point complet sur les conditions de circulation. Vous restez bien avec moi sur Autoroute Info en direct aussi sur l'application Barry White. C'est après Claudio Capéo maintenant. Bonne route.

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1: En Haute-Marne, l'autoroute A31 entre Nancy et Dijon, en direction de Beaune et de Lyon, du côté de Langres, après le kilomètre 118. Deux poids lourds sont en panne sur la bande d'arrêt d'urgence, environ 3 km après la sortie 7 pour Langres Nord.

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1: Excellent début d'après-midi, ravi d'être avec vous. Vous avez bien raison d'écouter Autoroute Info. Ça se passe bien actuellement. Il n'y a plus de bouchons sur l'autoroute A6 en Bourgogne en direction de Paris entre Beaune et Auxerre. Plus de zones d'accident. Tout va bien. Vous n'êtes plus ralenti. Et puis je vous signale aussi des obstacles sur l'A404 du côté d'Oyonnax. Ils viennent d'être ramassés. Pas de problème. Vous circulez actuellement dans de bonnes conditions. Quand je dis bonnes conditions, attention toutefois à la pluie, puisqu'on a un ciel nuageux partout, sauf dans le sud du pays. Et quelques précipitations actuellement en région Île-de-France et sur la région Grand Est, avec, comme vous le remarquez, une nette baisse des températures. La pluie qui devrait se généraliser sur l'est du pays au cours de cet après-midi. Et puis on a parfois des zones de travaux à aborder avec beaucoup de prudence. C'est le cas par exemple du côté d'Auxerre sur l'autoroute A6 en direction de Lyon, direction du sud. Une zone de chantier, d'ailleurs il y a un petit ralentissement, 5 minutes pour parcourir 2 km. Ça peut parfois donc bien ralentir à l'approche de ces zones de travaux qu'il faut aborder bien sûr avec beaucoup de prudence. Soyez prudents.
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1: Dans un instant, on fera une pause tourisme sur Autoroute Info et on se rendra à Vichy dans le département de l'Allier. Ne manquez pas ça et tout de suite, l'excellent Teddy Swims. Bon voyage avec Autoroute Info.

0: D'après-midi avec Autoroute Info, c'est bientôt le week-end et même bientôt les vacances. Dans une semaine, ce sera le début des vacances de la Toussaint. Et actuellement, vous circulez dans de bonnes conditions malgré un petit peu de pluie en région Île-de-France et dans la région Grand Est. Restez prudents, pas plus de 110 km/h sur autoroute, sur chaussée mouillée. On respecte aussi bien sûr les distances de sécurité et on roule bien à droite. Il ne s'agit pas de squatter sur la voie de gauche ou la voie du milieu. Vous roulez bien à droite et bien sûr pas de téléphone au volant. Et dans 10 minutes, 14h, on fera le point complet sur les conditions de circulation. On écoutera aussi les principaux titres de l'actualité de ce vendredi. Yazoo, dans un instant, dans la playlist Autoroute Info. Un classique aussi de Shakira qui arrive dans moins de 2 minutes. Et tout de suite, comme promis, on va à Vichy, dans le département de l'Allier. Découverte de la ville en compagnie de Jérémy Esclavard.
1: Vichy est inscrite au patrimoine mondial de l'UNESCO depuis 2021 au titre de grande ville d'eau d'Europe. Mais ce n'est pas le seul argument de la sous-préfecture de l'Allier pour attirer les visiteurs. À la picose de l'office de tourisme.
2: Venez respirer ici, c'est là que vous découvrez vraiment la beauté, mélange de la nature et de l'architecture incroyablement belle. Vichy se vit la tête en l'air. C'est un musée en plein air. Donc si vous voulez profiter de calme, apaisement, mais retrouver quand même l'élégance et le charme, et ben c'est ici qu'il faut venir.
3: Vous avez évoqué l'architecture. Qu'est-ce qu'il y a au niveau de l'architecture, des bâtiments, on va dire, un petit peu emblématiques ou qui attirent l'œil?
2: C'est incroyable parce qu'il y a de toutes les styles. Fin 19e, on construit énormément. C'est la fièvre de la construction. Nous avons des villas vénitiennes, le style suisse, colonial, néoclassique également, art nouveau, art déco, et j'en passe en fait. Il y a des bâtiments qui vont faire plonger au cœur de contes mille et une nuits, par exemple. Vous voyez, c'est juste incroyable parce que c'est une ville qui a été construite pour le public huppé et international. Il fallait surprendre tous ces gens-là par la beauté. D'où cet intérêt de la construction un peu exclusive qui fait le charme de Vichy aujourd'hui.
3: Et en plus de l'architecture, il y a également la nature qui est omniprésente à Vichy. Parce que là, on a fait quelques pas. On est toujours dans la ville, mais on a l'impression qu'on est soit à la campagne, soit en pleine forêt.
2: Bah exactement, c'est ça le but.
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0: L'autoroute A31 entre Nancy et Dijon. Attention du côté de Langres en direction de Beaune et de Lyon. Deux poids lourds sont en panne sur bande d'arrêt d'urgence. C'est après le kilomètre 118, précisément environ 3 km après la sortie 7 pour Langres Nord.
2: Vous pouvez même voir tout de suite. Il y a des gens qui s'installent dans l'herbe pour pique-niquer, quelqu'un qui va bouquiner, quelqu'un qui va écouter la musique. Ça nous donne envie de rêver aussi, vous voyez, c'est ça Vichy.
1: Plus d'informations sur les sites à découvrir et sur les activités à essayer sur vichymonamour.fr.

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1: Excellent vendredi après-midi à tous, il est 14h.
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1: 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Et ravi d'être avec vous à quelques heures du week-end et à une semaine des vacances et bientôt les vacances de la Toussaint. Un point complet sur les conditions de circulation. Mais écoutez, ça se passe bien. On a un petit ralentissement toujours du côté d'Auxerre suite à une zone de travaux sur l'autoroute A6 en direction de Lyon. Attention, ça peut freiner brusquement. Vous mettez 5 à 10 minutes pour parcourir 2 km. Partout ailleurs, circulation fluide et des informations carburant qui viennent de me parvenir. Il n'y a plus de carburant tout confondu pour tous les véhicules sur l'aire de la station des Chères entre Mâcon et Lyon sur l'autoroute A6 en direction du sud suite à un problème technique. Ça se trouve au kilomètre 435. Il faut donc vous ravitailler soit avant sur l'aire de Mâcon-Saint-Albin par exemple, alors soit après sur l'approche de Lyon sur cette autoroute A6. Et puis station totalement fermée, c'est sur l'aire de Montluel du côté de Lyon également sur l'autoroute A42 à la proche de Lyon, kilomètre 16, vous pouvez simplement aller aux toilettes. Côté météo, ciel nuageux partout, sauf dans le sud du pays. Quelques précipitations actuellement en région Île-de-France et sur la région Grand Est, avec une nette baisse des températures, comme vous le constatez. La pluie qui devrait se généraliser durant ces prochaines heures sur l'est du pays. Attention, on ne dépasse pas les 110 km/h sur autoroute, sur chaussée mouillée. L'actualité de ce vendredi 9 octobre, les titres de France Info.
2: Augustin Rivet, la mobilisation lycéenne et étudiante en recul aujourd'hui.
3: Moins de 150 lycées bloqués ce vendredi. Un peu plus de 3000 professeurs remplaçants doivent rejoindre en urgence des établissements partout en France. La gestion du maintien de l'ordre dans cette mobilisation inquiète aujourd'hui les Nations Unies. Le Haut Commissariat aux droits de l'homme appelle à respecter en France le droit de réunion pacifique. 6877 gardes à vue ont été comptabilisés depuis le début de ce mouvement. Le quartier de l'hôtel de ville de Laval évacuée. Un ou deux bidons de produits chimiques éventrés se sont répandus au sol depuis un camion de livraison, vraisemblablement de l'acide, d'après Ici Mayenne, qui signale que le chauffeur a été hospitalisé, brûlé au visage et aux mains. La préfecture affirme que tout est sous contrôle. Trois associations, dont Génération Future, réclament du groupe Seb qu'il cesse d'utiliser des PFAS dans la fabrication de ses poêles et casseroles. Sans changement dans les 3 mois, elles saisiront la justice. Elles accusent le fabricant de ne pas mentionner suffisamment la présence de ces polluants éternels dans ces ustensiles de cuisine. Plusieurs aéroports de Floride fermés et des plateformes pétrolières évacuées dans le golfe du Mexique. Un ouragan arrive sur le sud des États-Unis. Isaias, c'est son nom. Il est classé en catégorie 2 et il se renforce. Il devrait toucher terre la nuit prochaine. Des services météo craignent de fortes vagues et des inondations en plus des vents dangereux.
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1: Retour de l'information trafic dans moins de 3 minutes. Durant le prochain quart d'heure, on écoutera aussi les prévisions de Météo France pour ce week-end. On a tous envie de savoir s'il va faire beau, hein, puisque c'est un ciel nuageux en ce moment, pour vous accompagner sur la route. Et puis tout de suite, Jérémy Frérot à retrouver sur autoroute-info.fr. Il donne des anecdotes sur l'autoroute, mais aussi sur ses voyages. Bienvenue sur Autoroute Info.
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2: Et Autoroute Info, c'est l'information trafic, la météo, les titres de l'actualité. Et on aime bien aussi vous faire découvrir des sites touristiques proches des autoroutes. Car la semaine dernière, par exemple, on était en Bourgogne, on était dans le département de la Saône-et-Loire. On vous a fait découvrir plein d'activités à faire là-bas. On a parlé de la gastronomie, de la culture du département, de vélotourisme aussi. Vous retrouvez les images et les vidéos sur la page Instagram Autoroute Info. Retour de l'information à trafic dans moins de 5 minutes. Vous restez bien avec moi en attendant Pony Pony et Charles Eddy, maintenant, bon début de week-end avec Autoroute.

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1: Très bon vendredi après-midi, ravi d'être avec vous. Vous avez bien raison d'écouter Autoroute Info et attention, priorité à la sécurité. Ça vient de me parvenir à l'instant, un accident qui se serait produit du côté de Dole sur l'autoroute A36 en direction de Mulhouse, précisément après le kilomètre 176. C'est après la sortie 1 pour Saint-Jean-de-Lonne-Sœur. On est vraiment à proximité de la bifurcation avec l'autoroute A39. Donc attention, du côté de Dole sur l'A36 en direction de Mulhouse. On va surveiller ça, bien sûr, de très très près. Sur l'autoroute A31, la voie la plus à droite vient d'être neutralisée par un patrouilleur sur place. C'est du côté de Langres, en direction de Beaune et de Lyon, après le kilomètre 118, 2-3 kilomètres après la sortie 7 pour Langres-Nord, suite à un poids lourd qui est en panne. Et puis on a aussi des zones de chantier abordées avec beaucoup de prudence, par exemple du côté d'Auxerre. Je vois que ça peut ralentir à l'entrée d'une zone de travaux sur l'autoroute A6 en direction de Lyon. Ça peut effectivement ralentir, puisque je vois qu'il faut toujours environ entre 5 et 10 minutes pour parcourir 2 km actuellement sur cette autoroute A6 du côté d'Auxerre. Beaucoup plus au sud, du côté de Lyon, des informations carburant à vous donner, puisqu'il n'y a plus de carburant, tout confondu pour tous les véhicules sur l'aire des Chères entre Mâcon et Lyon sur l'autoroute A6 en direction du sud suite à un problème technique. C'est au kilomètre 435. Il faut donc vous approvisionner par exemple après le secteur de Mâcon sur l'aire de Dracé. Puis toujours du côté de Lyon, la station de l'aire de Montluel est totalement fermée. La 42 en direction de Lyon au kilomètre 16. Vous pouvez simplement aller aux toilettes sur cette aire de service. On s'intéresse maintenant à la météo.
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1: Et c'est un ciel nuageux pour vous accompagner en ce vendredi après-midi. On a des nuages partout, sauf dans le sud du pays. Quelques précipitations en région Île-de-France et sur la région Grand Est. Et puis une nette baisse des températures, comme vous le remarquez. On va voir comment ça va évoluer, quel temps va-t-il faire ce week-end. Les prévisions de Météo France avec Thibaut Courrouge.
2: Cet après-midi, une nouvelle perturbation s'étend sur une bonne partie du pays. Le ciel est ainsi couvert et faiblement pluvieux de l'Île-de-France à Grand Est, mais aussi de la région centre à la Bourgogne. À l'avant de cette perturbation de la Franche-Comté Hollande et sur le nord de l'Auvergne, le temps est légèrement plus lumineux avec quelques timides éclaircies. Seul Rhône-Alpes bénéficie de conditions plus ensoleillées. Cependant, au fil des heures, la perturbation poursuit son déplacement vers le sud-est et toutes ces régions finissent en soirée sous une épaisse couche nuageuse s'accompagnant de quelques pluies éparses. Côté température, la couverture nuageuse contribue à rafraîchir les maximales qui se situent à nouveau en dessous des normales saisonnières. Prévoyez 13 degrés à Nancy, 14 à Besançon et Dijon, 15 à Mulhouse, Clermont-Ferrand et Bourges, 16 à Annecy et Lyon, 17 à Paris, Grenoble et Chambéry, 18 à Pau ou encore 19 degrés à Bordeaux. Bonne route avec Météo France sur Autoroute Info.
1: Et dans un instant, on vous emmènera à la rencontre d'une femme chauffeur routier et vous l'entendrez, d'après elle, la cohabitation sur la route avec les automobilistes n'est pas toujours simple. L'information trafic aussi de retour dans moins de 3 minutes. Vous restez bien avec moi et tout de suite, Manon Lisa qu'on pourra voir en concert à Paris. Ce sera dans un mois, le mardi 10 novembre. Bonne route avec Autoroute Info.

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1: L'autoroute A77 entre Paris et Nevers, en direction de Nevers, un poids lourd est en difficulté et roule à très faible allure sur la voie de droite actuellement vers le kilomètre 12, 5-6 km après la sortie 17 pour Dordive.

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3: Bon vendredi après-midi, attention priorité à la sécurité sur Autoroute Info. On me signale à l'instant un véhicule qui gênerait peut-être la circulation du côté de Bourg-en-Bresse. C'est sur l'autoroute A39 vers le kilomètre 126, précisément quelques kilomètres après la sortie A10 pour Saint-Trivier-Coligny. Et puis j'ai des nouvelles de cet accident qui s'est produit entre Beaune et Besançon sur l'autoroute A36 en direction de Mulhouse. C'est bien dans le secteur de Dole. Je vois tous les véhicules accidentés ici en studio en retour caméra, une moto, deux voitures et deux poids lourds qui sont tous sur bande d'arrêt d'urgence. Attention, c'est juste après la bifurcation avec l'autoroute A39. On est sur l'A36 vers le kilomètre 174. Bananarama, Mal Smith et puis dans au moins de 10 minutes à 14h30, le point complet sur les conditions de circulation sur Autoroute Info. Lorsque le trafic est chargé, la cohabitation entre camions et voitures peut parfois s'avérer difficile. Ce sera le cas lors du week-end prochain, puisque c'est bientôt les vacances de la Toussaint. Félix Toupin est allé à la rencontre d'Elodie. Elle est conductrice poids lourd au sein de la société Coquel Transport en Savoie.
4: Je monte dans l'habitacle du tracteur routier d'Elodie. Parmi les difficultés qu'elle rencontre sur la route, elle évoque les comportements parfois dangereux de certains automobilistes qui la dépassent.
5: Je peux comprendre, je suis aussi automobiliste. On embête en fait les gens, que ce soit en voiture ou en moto, parce qu'on roule globalement doucement et on est très long. Donc en plus, à doubler, c'est plus compliqué. Et du coup, les gens ont toujours envie de nous dépasser rapidement et du coup, ont tendance à s'insérer entre les camions. Et ça, c'est hyper dangereux parce que nous, on garde des distances de sécurité pour notre sécurité et puis celle des autres. Et du coup, les gens se retrouvent en fait en sandwich entre deux remorques et c'est hyper dangereux.
4: Autre point de tension, les places de parking réservées aux poids lourds sur les aires d'autoroute et qui sont régulièrement occupées par des automobilistes.
5: En période de vacances, sur les axes qui sont assez prisés, justement la route des vacances, c'est hyper courant. Et les gens ne comprennent pas en fait. Eux, pour eux, ils n'ont plus de place. Il y a des grandes places de disponibles. Donc pour eux, c'est logique d'aller s'égarer. Et nous, quand on arrive derrière et qu'on leur explique gentiment, enfin plus ou moins gentiment selon le chauffeur, qu'on a besoin de s'arrêter et que c'est une obligation, on n'est pas là juste pour les embêter, mais on doit le faire. En fait, ils ne le comprennent pas et ils ne veulent pas se pousser. Mais ça arrive très très souvent. Il y a des périodes, surtout les grands ponts. Des fois, on arrive sur les aires d'autoroute, il n'y a que des voitures. Vous ne pouvez pas vous garer sur les places poids lourds.
4: Enfin, les zones de travaux peuvent être des moments difficiles pour la cohabitation entre routiers et automobilistes.
5: On a tendance à se serrer un petit peu à gauche sur notre voie. S'il y a trois voies sur l'autoroute, on va essayer de se décaler. Voilà, pour laisser aussi une distance de sécurité avec les employés qui sont en train de faire les travaux pour leur sécurité et puis pour la nôtre. Voilà, le but, c'est d'anticiper et puis de ralentir aussi pendant les zones de travaux. On a la chance, les autoroutes signalent quand même bien en amont les zones de travaux. C'est anticiper, ralentir et puis se décaler, quoi. Des fois, je préfère rouler sur la voie du milieu sur 500 mètres. Et je suis désolée pour les autres automobilistes. Mais au moins, tout le monde est en sécurité. Et puis, si les gens sont aussi, eux, intelligents, ils ne me doutent pas par la droite et tout se passe très bien.
4: En résumé, sur les autoroutes face aux poids lourds, patience et prudence sont mères de sûreté.

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1: Attention, après le secteur d'Auxerre en Bourgogne, un accident vient de se produire sur l'autoroute A6 en direction du Nord, en direction de Paris. Après le kilomètre 134, deux voitures accidentées sur bande d'arrêt d'urgence. Il y aurait peut-être des débris sur la chaussée. Il faut bien ralentir une vingtaine de kilomètres après la sortie 19 pour Joigny-Migennes. Vous activez les feux de détresse. Les services de sécurité vont se rendre sur place.

Et c'est bientôt le week-end, bienvenue, 14h30, un point sur les conditions de circulation, ça se passe bien, toutefois on a deux zones d'accident sur bande d'arrêt d'urgence, intervention en cours le long des voies de circulation, il faut bien respecter le corridor de sécurité, vous éloigner le plus possible de ces interventions en cours, c'est le cas sur l'autoroute A6, après le secteur d'Auxerre en Bourgogne, en direction du Nord, en direction de Paris, après le kilomètre 135, deux voitures accidentées sur bande d'arrêt

0: Urgence une vingtaine de kilomètres après la sortie 19 pour Joigny-Migennes. Et puis, autre accident survenu il y a quelques minutes, c'est du côté de Dole, cette fois sur l'autoroute A36 en direction de Mulhouse. Je vois en retour caméra les pompiers qui sont sur place vers le kilomètre 175. C'est peu de temps après la bifurcation avec l'autoroute A39. Justement sur l'autoroute A39, depuis un instant, un poids lourd est en panne sur bande d'arrêt d'urgence en direction de Bourg-en-Bresse vers le kilomètre 126. Après la sortie 10 pour Coligny. Et puis du côté de Lyon, c'est un fourgon avec sa remorque qui est en panne sur bande d'arrêt d'urgence. Autoroute A42, c'est vers le kilomètre 47 après la sortie 9 pour Pondin. Je rappelle qu'un peu plus loin, à l'approche de Lyon, sur cette autoroute A42, la station de l'air de Montluel est totalement fermée au kilomètre 16. Vous pouvez simplement aller aux toilettes, mais vous ne pouvez pas vous approvisionner en carburant. L'actualité de ce vendredi 9 octobre, les titres de France Info.
1: 18, Mélanie Delonel, prix Nobel de la paix qui prend la parole.
2: Annavi Pillay, avocate, juriste sud-africaine de 85 ans, récompensée pour son action en faveur du droit international, dédie son prix aux survivants de crimes internationaux. Ancienne juge de la Cour pénale internationale, elle dénonce les attaques contre cette instance. Elle a aussi travaillé pour le tribunal pénal pour le Rwanda et présidé plus récemment la commission d'enquête indépendante des Nations Unies qui a accusé Israël de commettre un génocide dans la bande de Gaza. Le maire de Cagnes-sur-Mer dans les Alpes-Maritimes dit son immense soulagement et annonce que les deux tableaux volés le mois dernier au musée Renoir de la ville ont été retrouvés. Les cambrioleurs avaient pris la fuite en abandonnant derrière eux deux autres toiles du peintre dans le jardin. Le mouvement de grève se poursuit dans des raffineries Total Energy. En Normandie, près du Havre, notamment, les expéditions de carburant sont bloquées selon la CGT à l'initiative de ce mouvement pour l'emploi et les salaires. Au Mondiaux de judo, c'est un jour avec pour l'équipe de France. Kaïla Issoufi s'est qualifiée pour la finale dans la catégorie des moins de 78 kilos pour ses premiers championnats du monde. La judoka reviendra donc avec une médaille d'or ou d'argent qui va s'ajouter aux deux médailles de bronze décrochées jusqu'ici par les Bleus.
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0: Et avant le retour de l'information trafic, je vous mets dans le concert de ce soir de Julien Lib qui aura lieu à Chaumont ce soir, proche de l'autoroute A5. Bon voyage avec Autoroute Info.

0: Excellent vendredi après-midi, ravi d'être avec vous sur Autoroute Info. Une zone d'accident sur l'autoroute A6 en direction de Paris, en direction du nord après le kilomètre 135. C'est après le secteur d'Auxerre, une vingtaine de kilomètres après la sortie à 19 pour Joigny-Migennes. Les deux voitures accidentées sont sur bande d'arrêt d'urgence. Les services de sécurité sont sur place. Il faut bien ralentir, vous respectez le corridor de sécurité, vous laissez un maximum d'espace entre votre véhicule et l'intervention en cours sur le bas-côté. Dans un instant, on fera le point complet sur les conditions de circulation. Vous restez bien avec moi et tout de suite, un super souvenir, un classique de Madonna. Après les années 2000, l'année 2005, le tube de, on va dire, c'est pas le tube de cette année 2005. Ça rappelle un peu le soleil, les vacances, l'été. C'est Paul Kless maintenant sur Autoroute Info.
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1: Et soyez tous les bienvenus, c'est le début du week-end pour certains et même le début des vacances bientôt qui approche, ce sera dans une semaine le début des vacances de la Toussaint. Le trafic qui s'écoule bien actuellement, tout va bien, mais je rappelle qu'on a une zone d'accident sur l'autoroute A6 après Auxerre, en direction du nord, en direction de Paris, après kilomètre 135, une vingtaine de kilomètres après la sortie 19 pour Joigny-Migennes. Les services de sécurité sont sur place. Deux voitures qui sont accidentées sur bande d'arrêt d'urgence. Il faut bien respecter dans ces cas-là le corridor de sécurité. Vous laissez un maximum d'espace entre votre véhicule et l'intervention en cours sur le bas-côté. Du côté de Langres, en Haute-Marne, sur l'autoroute A31, vers le kilomètre 117, 3 kilomètres après la sortie 7 pour Langres Nord, en direction de Beaune et de Lyon. La voie la plus à droite, la voie réservé aux véhicules lents et neutralisés. Intervention donc là aussi toujours en course suite à un poids lourd qui est en panne. Et puis autre zone d'accident, c'est du côté de Dole, cette fois sur l'autoroute A36 en direction de Mulhouse. Je vois en retour caméra les pompiers qui sont toujours sur place vers le kilomètre 175. C'est peu de temps après la bifurcation avec l'autoroute A39. Et justement sur la 39, il y a un poids lourd qui est en panne du côté de Bourg-en-Bresse vers le kilomètre 126 après la sortie 10 pour Coligny. Autre fourgon qui est en panne sur bande d'arrêt d'urgence avec sa remorque. C'est à la proche de Lyon sur l'autoroute A42 vers le kilomètre 47 après la sortie 9 pour Pondin. Puisque j'évoque cette autoroute A42 à l'approche de Lyon, attention vers le kilomètre 16, la station l'aire de Montluel est complètement fermée, vous pouvez simplement aller aux toilettes mais vous ne pouvez pas vous approvisionner en carburant et plus de carburant également, toujours du côté de Lyon sur l'autoroute A6 kilomètre 435 en direction du sud, l'aire des Chères qui est totalement fermée, plus de carburant tout confondu pour tous les véhicules entre Mâcon et Lyon, l'aire des Chères fermée au kilomètre 435 suite à un problème technique, donc il faut vous approvisionner par exemple après le secteur de Mâcon sur l'aire de Dracé.
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1: Peut-être que vous y étiez en vacances cet été. Dans un instant, on va aller du côté de Bordeaux pour découvrir le bassin des Lumières. Ne manquez pas ça. Et là, c'est vraiment le phénomène du moment. Il est tout jeune. Il est belge. J'ai vu sa prestation en direct à la télé dans l'émission C'est dans l'air. Il est vraiment impressionnant. Teddy Bear, maintenant sur Autoroute Info, que vous pourrez voir peut-être en concert. Ça va vite partir les places. Je pense qu'il faut vite réserver. Ce sera en février à Auxerre ou encore en mars à Lyon. Teddy Bear, maintenant sur Autoroute Info avant le retour de l'info. 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
1: Attention entre Besançon et Sochaux sur l'autoroute A36 quand on roule en direction de Mulhouse. Il y a deux obstacles qui gênent la circulation. Il y a 10 km d'intervalle entre ces obstacles. Le premier, c'est du côté de Besançon. C'est sur bande d'arrêt d'urgence après le kilomètre 121, mais ça pourrait empiéter sur la voie de droite. Les services de sécurité vont dégager la chaussée d'un instant à l'autre. Après la sortie, 4 points pour Besançon-Palante. Et puis un petit peu plus loin, vers le kilomètre, après le kilomètre 112 précisément, là c'est une barre de fer qui gêne peut-être sur toutes les voies de circulation. Donc là aussi, les services de sécurité vont arriver. Attention, donc méfiez-vous entre Besançon et Sochaux sur l'autoroute A36.

0: Bon début de week-end avec Autoroute Info et attention après le secteur de Besançon sur l'autoroute A36 quand on est en direction de Mulhouse. Un obstacle gêne la circulation, une barre en fer après l'aire de Marchaux, après le kilomètre 112. C'est là qu'il faut bien ralentir et activer ces feux de détresse. Lady Gaga, l'un de ses plus grands succès dans moins de 2 minutes. Bruce Springsteen également et puis à 15h, le point complet sur les conditions de circulation. On écoutera aussi les principaux titres de l'actualité de ce vendredi. 7 à Bordeaux que l'on trouve le plus grand centre d'art numérique au monde, créé par la société Culture Espace. Les Bassins des Lumières ont une histoire forte. Humbert Vatrin, son directeur, nous la raconte. Il est au micro de Sarah Gabzi.
1: Alors ici, on est dans une ancienne base sous-marine allemande de la Seconde Guerre mondiale. En septembre 41, donc, a débuté la construction de cette gigantesque base sous-marine qui, durant les années 43 et 44, ont accueilli une quarantaine de sous-marins allemands. À l'issue de la guerre, la base sous-marine n'a pas trop souffert, donc elle a pu être réutilisée ensuite après la guerre. Dans les années 2000, on commence à voir le caractère un peu culturel de la base sous-marine se dessiner avec des expositions temporaires, des expositions de photos, de peintures, des concerts, etc. La première installation vraiment pérenne qui s'y installe, donc les Bassins des Lumières, en 2020.
2: Vous retrouverez à l'intérieur des bassins des expositions numériques immersives dédiées aux grands artistes de l'histoire de l'art et des créations plus contemporaines, Humbert Vuatrin.
1: Alors sur l'année, on a deux temps forts, entre guillemets. On a l'exposition annuelle qui est lancée généralement aux vacances de février, qui se découpe en deux morceaux. Une exposition qui est plutôt dite longue, qui va durer en général une quarantaine de minutes, suivie d'une exposition un petit peu plus courte, qui va durer une douzaine de minutes. Et puis ensuite, vous allez retrouver dans le Cube, qui est un espace dédié à la création contemporaine, des jeunes talents du numérique qui vont exposer leurs créations. Donc là, c'est vraiment très graphique, souvent du motion design, etc. Et donc là, on a deux expositions de 10 minutes chacune qui s'enchaînent.
3: Quand on est dans l'exposition, on a vraiment l'impression d'être dans une bulle. Alors, une bulle vraiment immense, mais on a vraiment cette sensation d'être coupé de l'extérieur.
1: Oui, vraiment, l'objectif, c'est de pouvoir aussi offrir une parenthèse un peu suspendue dans le temps à nos visiteurs et aussi de pouvoir connecter ou reconnecter les visiteurs à l'art, parce qu'on sait que malheureusement, il n'y a qu'une petite frange de la population qui va visiter les musées dits classiques, alors que c'est vrai que nous, ça nous permet d'avoir une expérience qui s'adresse à tous les publics, et donc on a énormément de familles qui viennent avec des enfants, et je pense que chacun y trouve son compte, alors avec sa grille de lecture propre, mais voilà, passe un excellent moment dans nos expositions.
2: Les Bassins des Lumières de Bordeaux sont situés dans le quartier Bacalan et vous accueillent tous les jours de 10h à 18h.

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1: On vient de me signaler un ou des obstacles en Bourgogne, du côté de Mâcon, sur l'autoroute A6 en direction de Paris, après le kilomètre 380. Attention, peu de temps après la sortie 28 pour Pont-de-Vaux, Mâcon Nord.

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1: Attention, Bourgogne en Saône-et-Loire, un accident se serait produit à l'entrée de l'aire de Mâcon-Saint-Albin quand on est sur l'autoroute A6 en direction du sud, kilomètre 374.

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1: 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Excellent début de week-end, bienvenue, il est 15h.
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1: On va voir comment ça roule dans un instant, mais avant cela, attention, des obstacles à vous rappeler. Ça gêne la circulation tout d'abord du côté de Mâcon, en Bourgogne, en Saône-et-Loire, sur l'autoroute A6, en direction du nord, en direction de Paris, après le kilomètre 380. Il y a un saut sur la voie de gauche, 2 km après la sortie 28 pour Pont-de-Vaux, Mâcon-Nord. C'est là qu'il faut bien ralentir et activer ces feux de détresse. Les services de sécurité vont arriver sur place pour dégager la chaussée d'un instant à l'autre. Même cas de figure sur l'autoroute A36, là aussi, obstacle qui gêne la circulation. Il s'agirait d'une barre de fer cette fois en direction de Mulhouse. C'est du côté de Mâcon vers le kilomètre 111 après l'aire de Marchaux. Et vous pouvez croiser aussi des véhicules qui sont en panne le long des voies de circulation sur bande d'arrêt d'urgence. C'est le cas depuis quelques minutes. Un poids lourd qui est en panne sur l'A31 en direction de Nancy après le secteur de Langres, après la sortie 8 pour Bourbonne-les-Bains vers le kilomètre 160. Je rappelle également que sur l'autoroute A6 après le secteur d'Auxerre en direction de Paris, on a une zone d'accident, deux voitures accidentées sur bande d'arrêt d'urgence après le kilomètre 135, une vingtaine de kilomètres environ après la sortie 19 pour Joigny-Migennes. Il faut donc laisser un maximum d'espace entre votre véhicule et l'intervention en cours sur le bas-côté. Ça protège des vies, bien sûr. Et puis tiens, puisque j'évoque l'autoroute A6 beaucoup plus au sud à l'approche de Lyon, il n'y a plus de carburant, tout confondu pour tous les véhicules sur l'aire des Chères entre Mâcon et Lyon. L'autoroute A6, problème technique au kilomètre 435. Donc plus possible de s'approvisionner sur l'aire des Chères. Il faut vous ravitailler par exemple après le secteur de Mâcon sur l'aire de Dracé pour anticiper. Sinon, côté trafic, ça roule bien, même à l'approche des grandes villes, à l'approche de Lyon, à l'approche de Paris, du côté de Belfort par exemple, dans l'est du pays, du côté de Dijon. Tout va bien, pas de ralentissement à cette heure-ci à notre connaissance. Parlera aussi de la météo. On a peut-être quelques zones de précipitations. On y reviendra dans un instant. Les prévisions de Météo France. Et tout de suite, les principaux titres de l'actualité de ce vendredi 9 octobre. Les titres de France Info.
2: Une info avec vous, Virginie Lebrun. Un mois après le casse au musée Renoir, les deux tableaux volés ont été retrouvés.
3: Le maire de Cagnes-sur-Mer parle d'un immense soulagement. Début septembre, deux voleurs avaient scié les accroches de quatre tableaux. Ils avaient réussi à s'enfuir avec deux des œuvres, abandonnant dans leur fuite les deux autres dans le jardin. Le Haut Commissariat de l'ONU aux droits de l'homme dit suivre avec inquiétude les incidents et violences liés aux manifestations lycéennes en France, alors qu'une vingtaine d'enquêtes ont été ouvertes par l'IGPN et que près de 7000 personnes, dont 86% de mineurs, ont été mis en garde à vue depuis le début du mouvement. Navi Pillay dédie son prix Nobel de la paix à tous les survivants de crimes internationaux. L'avocate sud-africaine de 85 ans, récompensée aujourd'hui à Oslo, assure que les dirigeants ont une obligation légale de s'abstenir de faire la guerre. Pour le président sud-africain, ce prix est un hommage profond au courage et à l'engagement de toute une vie en faveur de la justice. Enfin, c'est le premier ouragan de la saison dans l'Atlantique. Isaias se renforce en catégorie 3. Il poursuit sa route vers le sud des États-Unis avec des vents soufflant à 195 km/h. Il devrait toucher terre entre ce soir et demain.
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1: Et pour bien démarrer votre week-end, je vous prépare l'un des plus grands succès de Beyoncé dans un instant. Retour de l'information trafic aussi, bien sûr, dans moins de 3 minutes. On écoutera aussi dans quelques minutes les prévisions de Météo France pour ce week-end. Et tout de suite, c'est Tibbs sur Autoroute Info.

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3: Très bon vendredi après-midi avec Autoroute Info et attention, des obstacles à toujours signaler. Tout d'abord en Bourgogne, en Saône-et-Loire, après le secteur de Mâcon sur l'autoroute A6 en direction de Paris, après le kilomètre 380, un saut qui gêne sur la voie de gauche, 2 km après la sortie 28 pour Pont-de-Vaux, Mâcon Nord. Et puis on change de région, on va maintenant dans le département du Doubs, là aussi, obstacle à toujours signaler, c'est sur l'autoroute A36 en direction de Mulhouse, après le kilomètre 112, une barre de fer qui gênerait sur toute la voie de circulation, après l'aire de Marchaux. Attention, les services de sécurité vont arriver sur place pour dégager la chaussée. En attendant, il faut bien ralentir et activer ces feux de détresse, bien sûr. Dans un instant, retour de l'information à trafic. On écoutera aussi des prévisions de Météo France pour ce week-end. Et je vous l'ai promis, un classique de Beyoncé, super souvenir des années 2000, l'année 2008. Beyoncé, Single Ladies sur Autoroute Info.

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1: Bon début de week-end à tous avec Autoroute Info. Il est 15h15. Vous avez bien raison de nous écouter en direct, bien sûr, à 24, 7 jours sur 7. On fait un nouveau point sur les conditions de circulation. Le trafic qui s'écoule bien cette heure-ci, pas de problème. En revanche, peut-être toujours un obstacle à vous rappeler. C'est en Bourgogne, en Saône-et-Loire, sur l'autoroute A6, du côté de Mâcon, en direction du nord, en direction de Paris. Attention, après le kilomètre 380, il y aurait toujours peut-être un saut sur la voie de gauche. Les services de sécurité vont se rendre sur place. On est 2 km après la sortie 28 pour Pont-de-Vaux. C'est là qu'il faut bien se méfier et à bien ralentir. Tout au bout de cette autoroute A6, beaucoup plus au nord, en Seine-et-Marne, en direction de Paris, après le kilomètre 45, une voiture est en panne d'essence depuis quelques minutes. 3 km après la sortie 13 pour Étampes, Melun, Milly-la-Forêt. L'occasion pour moi de vous rappeler qu'il faut bien, dans ces cas-là, respecter le corridor de sécurité. Vous laissez un maximum d'espace entre votre véhicule et l'intervention en cours sur le bas-côté. Tiens, puisque je parle de panne d'essence, sachez qu'il n'y a plus de carburant. Alors là, on est toujours sur l'autoroute A6, mais beaucoup plus au sud, à l'approche de Lyon. Plus de carburant sur l'aire des Chères, tous les carburants confondus pour tous les véhicules. C'est pas possible de s'approvisionner sur l'aire des Chères qui se trouve entre Mâcon et Lyon. L'autoroute A6 au kilomètre 435. Il faut donc vous approvisionner, par exemple, après le secteur de Mâcon, sur l'aire de Dracé. On s'intéresse maintenant à la météo.
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1: Un ciel nuageux partout, sauf dans le sud du pays. On a quelques précipitations actuellement en région Île-de-France et sur la région Grand Est et une nette baisse des températures, comme vous pouvez le constater. Allumez bien vos phares pour être visible. Et pour ceux qui se posent la question, le changement d'heure, ce sera le 25 octobre. Alors, quel temps il va faire durant ce week-end? Est-ce qu'on va pouvoir manger dehors? Les prévisions de Météo France, Thibaut Courrouge.
2: Cet après-midi, une nouvelle perturbation s'étend sur une bonne partie du pays. Le ciel est ainsi couvert et faiblement pluvieux de l'Île-de-France à Grand Est, mais aussi de la région centre à la Bourgogne. À l'avant de cette perturbation de la Franche-Comté-Hollande et sur le nord de l'Auvergne, le temps est légèrement plus lumineux avec quelques timides éclaircies. Seul Rhône-Alpes bénéficie de conditions plus ensoleillées. Cependant, au fil des heures, la perturbation poursuit son déplacement vers le sud-est et toutes ces régions finissent en soirée sous une épaisse couche nuageuse s'accompagnant de quelques pluies éparses. Côté température, la couverture nuageuse contribue à rafraîchir les maximales qui se situent à nouveau en dessous des normales saisonnières. Prévoyez 13 degrés à Nancy, 14 à Besançon et Dijon, 15 à Mulhouse, Clermont-Ferrand et Bourges, 16 à Annecy et Lyon, 17 à Paris, Grenoble et Chambéry, 18 à Pau ou encore 19 degrés à Bordeaux. Bonne route avec Météo France sur Autoroute Info.
1: Et dans un instant, c'est l'actualité, on vous donnera des conseils pour économiser du carburant et donc de l'argent, bien sûr, lors de vos trajets en voiture. Ne manquez pas ça, retour de l'information trafic également dans moins de 3 minutes. Et ça faisait longtemps qu'on n'avait pas des nouvelles du Belge Stromae. Mais il revient très fort, oui, il faut dire Stromae, hein, pas Stromae, il l'a dit en interview. Il revient très fort avec ce tube, avec la Suédoise Tove Lo. Voici des fleurs maintenant sur Autoroute Info.

0: 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On aime bien aussi vous faire découvrir des sites touristiques proches des autoroutes. Ça peut vous donner des idées de visites, par exemple, pour les vacances de la Toussaint. La semaine dernière, on était en Saône-et-Loire. On a parlé de la gastronomie et de la culture de ce département, mais aussi du tour au parc, du côté de Mâcon. Vidéos et photos à retrouver sur la page Insta Autoroute Info. Et la semaine prochaine, on sera en Côte d'Or, il faudra pas manquer ça. Allez, dans moins de 10 minutes, 15h30, le point complet sur les conditions de circulation. UB40 avant dans la playlist Autoroute Info spéciale week-end. On va aussi écouter The Killers dans quelques secondes. Et tout de suite, on s'intéresse au prix de l'essence et du gazole qui sont toujours très très élevés en France, bien sûr. Néanmoins, en adoptant certains comportements, il est possible de réduire sa facture de carburant. Jérémy Esclavard.
1: Tout d'abord, avant de prendre la route, un simple contrôle de votre véhicule peut déjà vous faire économiser quelques euros de carburant, comme l'explique Marc Mazière, fondateur du blog Radin Malin.
2: Il faut vérifier la pression de ses pneus, il faut le faire à froid de préférence, donc si vous n'avez pas de pompe chez vous, vous pouvez aller à la station la plus proche de chez vous. Ça peut faire surconsommer quelques pourcents, alors 3, 5, voire peut-être 10% des fois de carburant, si vos pneus sont sous-gonflés.
1: Une fois sur autoroute, là aussi, il est possible de faire des économies de carburant, par exemple en réduisant votre vitesse. Marc Mazière.
2: Ce que j'avais calculé, c'est sur un trajet Paris-Lille de 250 km en roulant à 110 plutôt qu'à 130. On économise entre 20 et 25% d'essence. Ça veut dire que sur un Paris-Lille qui dure 2h20, on va mettre peut-être un quart d'heure de plus, mais on va économiser 7 euros d'essence. À vous de voir, mais ramener au SMIC horaire, ça fait beaucoup quand même.
1: On entend aussi pas mal parler dernièrement d'un carburant qui n'est pas encore trop développé en France, l'éthanol.
2: Ça vaut vraiment le coup de passer sa voiture à l'éthanol si vous pouvez le faire. Donc ça marche que sur les voitures à essence, que les voitures qui datent d'après l'an 2000. Il faut faire installer un boîtier. Il ne faut pas faire reprogrammer son moteur. L'éthanol, ça coûte à peu près deux fois moins cher. C'est vrai que c'est un gros investissement au début, mais ça s'amortit très vite. Les 800 euros, ils seront amortis en un an.
1: Vous avez d'autres conseils à donner à nos auditeurs pour faire des économies autant que possible sur l'autoroute?
2: Je pense aussi que pour certaines personnes, ça peut être intéressant d'avoir une voiture électrique à condition de pouvoir faire installer une borne de recharge chez soi, par exemple. Et sachant qu'en voiture électrique, si vous roulez à 110 plutôt qu'à 130, là, c'est 50% de carburant que vous pouvez économiser. Donc c'est quand même énorme.
1: Et puis il y a aussi peut-être une option à laquelle on pense pas forcément, mais le covoiturage, ça peut être utile aussi.
2: Ouais, le covoiturage, et pas seulement sur les longues distances, aussi le covoiturage domicile-travail. Vous pouvez vous arranger avec vos collègues et puis ça peut faire économiser pas mal d'argent. Aussi le covoiturage d'objets, c'est-à-dire le transport d'objets entre particuliers. Il y a des plateformes comme ça, il y en a une qui s'appelle Cocoli, qui permet de transporter des objets, des meubles, des choses comme ça. Donc ça vous fait rentabiliser les trajets aussi.
1: Tous ces conseils, et bien plus encore, sont à retrouver sur radinmalinblog.com.

Et on aime bien le vendredi après-midi puisque c'est bientôt le week-end et même les vacances pour certains. Dans une semaine, ce sera le début des vacances de la Toussaint. Circulation fluide, tout va bien, où que vous soyez, pas de ralentissement à cette heure-ci à notre connaissance, sauf sur l'autoroute A36, après le secteur de Mulhouse en direction de Bonnet de Paris. Ça ralentit sur environ 1 km puisque le personnel autoroutier est en train de retirer une zone de travaux. Attention à ces agents qui sont précisément vers le kilomètre 18. Après l'aire de service de Porte d'Alsace, ça peut bien sûr freiner brusquement. On a toujours une zone d'accident du côté d'Auxerre sur l'autoroute A6 en direction du nord, en direction de Paris, après le kilomètre 135. Deux voitures accidentées sur bande d'arrêt d'urgence. Dépannage en cours. Attention à bien respecter le corridor de sécurité. Vous éloignez le plus possible, une vingtaine de kilomètres après la sortie à 19 pour Joigny. Beaucoup plus au nord sur cette autoroute A6 en Seine-et-Marne, en direction de la capitale. Une voiture est en panne d'essence sur bande d'arrêt d'urgence après le kilomètre 45. 3 kilomètres après la sortie 13 pour Étampes-Melun. Donc là aussi, vous laissez un maximum d'espace entre votre véhicule et l'intérieur.

0: Intervention sur le bas-côté. Tiens, puisque je parle de panne d'essence, il ne s'agirait pas de tomber en panne d'essence cet après-midi. Attention, plus de carburant sur cette autoroute A6 dans le Rhône. Quand on est en direction de Lyon, l'air des chairs n'est plus en capacité de distribuer de carburant, tout confondu pour tous les véhicules. C'est sur l'autoroute A6, c'est suite à un problème technique. C'est au kilomètre 435. Il faut donc vous approvisionner, par exemple, après le secteur de Mâcon, sur l'air de Drasse. Et puis, deux mots sur la météo. On a quelques précipitations possibles en ce moment en région Île-de-France et sur la région Grand Est. Attention, vous allumez bien vos phares pour être visible. L'actualité de ce vendredi 9 octobre, les titres de France Info.
1: Essentiel de l'actu avec Augustin. Arrivé, une partie du centre-ville de Laval est évacuée depuis ce matin.
2: Un produit chimique s'est répandu sur le sol depuis un camion de livraison. Une trentaine de pompiers mobilisés, une rue et un centre commercial évacués et bouclés. Le conducteur du camion a été hospitalisé, brûlé aux mains et au visage. Il transportait des bidons d'acide sulfurique et d'acide phosphorique qui présentent des risques en cas d'inhalation. Le gouvernement note une nette décélération de la mobilisation lycéenne ce vendredi. Moins de 150 lycées bloqués. L'exécutif actualise son évaluation du coût des dégâts dans les établissements. Il devrait coûter au moins 30 millions d'euros. Le Haut Commissariat aux droits de l'homme des Nations Unies s'inquiète de son côté de la gestion policière de cette crise. Il appelle à respecter le droit de réunion pacifique. Le Rassemblement national empêche l'instauration d'un nouveau congé proposé aux salariés victimes de violences sexuelles. Les députés RN et UDR ont suffi pour rejeter le texte dans l'hémicycle aujourd'hui. La ministre Aurore Berger appelle à un nouveau vote sur ce point la semaine prochaine. Deux blessés graves sur un rallye automobile en Corse ce matin, le Tour de Corse historique. Une voiture a fait une chute de 40 mètres après une sortie de route. C'était sur la commune d'Arbelara.
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0: Retour de l'information trafic dans moins de 3 minutes. Et pour fêter le début du week-end, je vous passe un super morceau. Alors, c'est tellement bien que certains pensent qu'il s'agit d'une intelligence artificielle. Non, non, pas du tout. C'est un vrai trio originaire de Los Angeles, Temper City, maintenant sur Autoroute Info.

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1: Et vous avez bien raison d'être connecté à Autoroute Info en direct aussi sur l'application gratuite. Un léger ralentissement d'un kilomètre, c'est sur l'autoroute A36 après le secteur de Mulhouse quand on est en direction de Bonnet de Paris. Attention, ça peut freiner brusquement puisque le personnel autoroutier est en train de retirer une zone de travaux. Attention à ces agents qui se trouvent précisément au kilomètre 18, 7 kilomètres environ après l'aire de service de Porte d'Alsace. On va se retrouver dans un instant, on fera le point complet sur les conditions de circulation dans quelques minutes sur Autoroute Info. Vous restez bien avec moi. Et puis pour la musique, bon, on fait plaisir à tout le monde avec des tubes, des classiques, des nouveautés. Jason Emraz, les Rembrandts aussi, la musique de The Friends durant le prochain quart d'heure, Christophe May également, les Black Eyed Peas et tout de suite les années 70 avec Stevie Wonder maintenant sur Autoroute Info.

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1: Attention, si vous empruntez la sortie 5 pour Bourg-Nord-Viria, quand on est sur l'autoroute A40 en direction de Paris et de Mâcon, quand on est du côté de Bourg-en-Bresse, dans la sortie 5, il y aurait un piéton qui serait vraiment à proximité des voies de circulation. Donc vous abordez cette sortie avec beaucoup de prudence. La sortie 5, fléchée Viria-Bourg-Nord, au kilomètre 176 de l'autoroute A40.

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1: Mais quel plaisir d'être avec vous en ce début de week-end, 15h45. Attention, priorité à la sécurité. Si vous êtes sur l'autoroute A40 en direction de Genève et de Chamonix, on me signale à l'instant une voiture qui gêne la circulation sur la voie la plus à droite du côté d'Oyonnax et sur la voie réservée aux véhicules lents. L'autoroute A40 après le kilomètre 135, c'est dans un col, dans le col de Seigne, après un viaduc, après la bifurcation avec l'autoroute A42. Et tiens, puisque j'évoque l'autoroute A40, il y a peut-être toujours un piéton qui marche dans la sortie 5 pour Viria quand on est du côté de Bourg-en-Bresse. Attention, si vous empruntez cette sortie 5 qui se trouve au kilomètre 176 de l'autoroute A40. Et puis je vois en retour caméra aussi que ça ralentit brusquement sur l'autoroute A36 après le secteur de Mulhouse, à l'approche de la barrière de péage de Fontaine après la sortie 15. Attention vers le kilomètre 24, ralentissement de 500 mètres, cette barrière de péage de Fontaine. Et puis les conditions météo, un ciel nuageux partout, sauf dans le sud du pays. On a quelques précipitations actuellement en région Île-de-France et sur la région Grand Est, avec, vous le remarquez, une nette baisse des températures. Il n'y en a plus de carburant, tout confondu pour tous les véhicules sur l'aire des Chères entre Mâcon et Lyon sur l'autoroute A6 au kilomètre 435 suite à un problème technique. Il faut donc vous approvisionner par exemple après le secteur de Mâcon sur l'aire de Dracé. Et pour vous également qui êtes à l'approche de Lyon sur l'autoroute A42, l'aire de Montluel est totalement fermée au kilomètre 16. Vous pouvez simplement aller aux toilettes, c'est tout, mais c'est pas possible aussi de vous approvisionner en carburant.
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1: Dans un instant, nous irons en Auvergne pour une idée de sortie au milieu des volcans au parc Vulcania. Ne manquez pas ça et tout de suite, Christophe May avant le retour de l'information trafic. Vous écoutez Autoroute Info, bienvenue.

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6: Et en ce début de week-end, danger gêne à la circulation du côté d'Oyonnax sur l'autoroute A40 en direction de Genève et de Chamonix. Une voiture qui est en panne sur la voie la plus à droite, la voie réservée aux véhicules lents après le kilomètre 135. C'est dans un col, dans le col de Seigne, après un viaduc, c'est après la bifurcation avec l'autoroute A42. Attention. Dans moins de 10 minutes à 16h, on fera le point complet sur les conditions de circulation. Jason Mraz dans un instant. Les Rembrandts, je vous l'ai promis, aussi la musique de Friends dans moins de 2 minutes. Et tout de suite, on s'intéresse, comme promis, à l'un des sites touristiques les plus visités d'Auvergne, le parc Vulcania, qui accueille chaque année des milliers de visiteurs. Reportage de Curtis Thévenon et Jean-François Giraud.
7: Ouvert en 2002, Vulcania a accueilli depuis près de 7 millions de visiteurs. La recette du succès de ce parc tient à plusieurs facteurs.
8: Venir à Vulcania, c'est partir dans une expédition qui est à la fois scientifique et ludique.
7: Fabrice Filias, responsable scientifique du parc.
8: On va pouvoir découvrir des sujets science, comment fonctionne notre planète Terre, pourquoi il y a des volcans, à quoi ils ressemblent, et aussi vivre les phénomènes en allant directement sur place. Donc, c'est vivre le phénomène et le comprendre. C'est se retrouver dans un lieu où on a à la fois la découverte, le plaisir d'être ensemble et de le partager en apprenant des choses sans même s'en rendre compte.
9: Si vous deviez me citer 3 attractions pour le visiteur, ce serait lesquelles?
8: Il y a des endroits qui sont des best-of de Vulcania, comme le réveil des géants d'Auvergne, où là, on voit ce qui se passerait s'il y avait une nouvelle éruption quelque part dans la chaîne des puits. Il ne faut pas évidemment louper Namazu, le roller coaster, où là, on parle plutôt des tremblements de terre. Et puis, le planétarium, à évidemment ne pas louper, parce que c'est le plus grand planétarium de France, avec les dernières technologies audiovisuelles. Donc, ça vaut vraiment le coup. Il ne faut pas les louper, celles-là.
7: Curtis Thévenon, sur place, a recueilli les impressions de quelques visiteurs venus tester le Namazu, une attraction qui simule une base scientifique installée dans une zone fortement sismique.
10: Oh, c'était génial, on a adoré.
11: Oh, c'était trop bien monsieur, j'ai adoré. Des bonnes sensations, tout ça, à refaire.
7: Mais Vulcania ne compte pas se reposer sur ses lauriers. De nombreux projets devraient voir le jour ces prochaines années. Sophie Rognon est la directrice de Vulcania.
12: 2029, un quatrième gros blockbuster qui ouvrira ses portes donc en mars 2029 avec une attraction dynamique très originale qui sera à fond dans l'expérience volcanique. Aujourd'hui, on occupe à peu près 9 hectares du parc, on a 57 hectares, il y a une grosse capacité de s'étendre.
7: Vous pouvez tenter l'aventure en famille ou entre amis à Vulcania jusqu'au 1er novembre.

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1: Un accident se serait produit dans le Jura, l'autoroute A36 direction Mulhouse-Strasbourg. Véhicule accidenté dans le secteur de Dole au kilomètre 151-152. A priori sur la voie de droite, un véhicule qui aurait fait un tête-à-queue. Donc sur la voie de droite direction Strasbourg, l'A36 kilomètre 152 plutôt. Après la sortie numéro 2 pour Grès et Dole.

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1: 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Ravi de vous retrouver, soyez les bienvenus sur Autoroute Info, il est 16h.
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1: Avec une perturbation que je viens d'apprendre à l'instant, direction de Strasbourg, dans le Jura. On parle d'obstacles sur l'autoroute A36, aux alentours du kilomètre 151, peut-être lié à un accident qui s'est produit à peu près dans le même secteur, kilomètre 152, donc du côté de Dole, entre Dole et Besançon, direction Strasbourg. Soyez particulièrement vigilants après la sortie numéro 2 pour Grès et Dole-Thum, kilomètre 152, kilomètre 151. On a déjà un véhicule accidenté, ça a été confirmé a priori sur voie de droite, et peut-être sûrement des obstacles liés à l'accident un petit peu plus loin, en tout cas dans ce secteur-là, après la sortie 2, attention, direction Strasbourg sur l'autoroute A36. On va faire un tour également dans le département de l'Ain pour parler tout d'abord d'un véhicule qui est tombé en panne en direction de Genève, kilomètre 134, c'est à l'approche d'Oyonnax. Vous passez le col de Seigne, là où l'autoroute A40 passe de 2 à 3 voies, et un véhicule est tombé en panne sur la voie spéciale véhiculant. Donc on est un petit peu avant l'aire de service de Seigne-Cerdon, et c'est après la jonction avec l'autoroute A42. On reste sur l'A40, mais direction Paris, pour parler d'un piéton qui a été vu dans une bretelle de sortie, secteur de Bourg-en-Bresse, sortie numéro 5 pour Viria et Bourg-Nord. Voilà pour l'essentiel des difficultés dont on m'a parlé. À noter aussi que vous passez la région lyonnaise dans un trafic relativement saturé, en tout cas du monde, du côté de Lyon, du côté de Paris aussi, sans trop de surprises. Globalement, dans tous les secteurs périurbains, vous êtes plus nombreux à circuler, par exemple du côté de Belfort sur l'autoroute A36. Et si on parle de Lyon, c'est avant le tunnel de Fourvière qu'un bouchon est d'actualité. À l'instant, je vous parle, un peu moins de 2 km de trafic ralenti et à peu près 5 minutes pour passer l'intégralité du bouchon. On parle de la météo, attention à 2-3 gouttes de pluie dans le secteur de Mulhouse, de Belfort, l'autoroute A36, vous levez le pied, vers 3 aussi, au niveau de la jonction A5, A26 dans l'Aube, attention si vous passez par là, potentiellement des chaussées un peu plus glissantes que d'habitude, on aura l'occasion d'en reparler dans les prochaines minutes sur Autoroute Info. La suite, ce sera avec Adèle Castillon côté musique et puis les titres de l'actualité de ce vendredi 9 octobre avec France Info.
2: Pour l'info, en une minute, à la une, cette nouvelle évaluation du coût des dégâts en marge du mouvement lycéen.
1: Un coût évalué à 30 millions d'euros à l'échelle nationale par le gouvernement aujourd'hui. Après les étudiants et les enseignants, les cheminots s'apprêtent à apporter leur soutien à la jeunesse. La Fédération Sudrail appelle à la grève mardi prochain, le 13 octobre, et à participer aux manifestations lycéennes et étudiantes. À Bruxelles, plusieurs dizaines de milliers de personnes ont défilé aujourd'hui contre la rigueur budgétaire. Une manifestation en plein mouvement lycéen, là aussi, qui a été émaillée de violence. Canons à eau et gaz lacrymogène d'un côté, jets de projectiles, de bâtons, de bouteilles en verre de l'autre. La guerre au Moyen-Orient, un navire a encore été frappé par un projectile au large des Émirats Arabes Unis, près du détroit d'Ormuz. Le sort de l'équipage de ce pétrolier battant pavillon panaméen n'est pas connu à ce stade. Une attaque revendiquée par les gardiens de la révolution iranien. Pas moins de 30 000 bouteilles de grand vin dérobées ce week-end dans un domaine viticole italien, valeur du butin estimée à 5 millions d'euros. Le prix Nobel de la paix attribué à l'avocate sud-africaine de 85 ans, Navi Pillay. C'est un hommage à tous ceux qui œuvrent pour faire respecter et défendre le droit international. Réagit cet après-midi le chef de l'ONU.
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1: 24 heures sur 24 et 7 jours sur 7, on fait la route ensemble, la route vers le week-end aussi, en cette fin d'après-midi. On se retrouve dans le prochain quart d'heure pour refaire un point sur vos conditions de circulation. On va écouter aussi Avril Lavigne dans un instant, juste après l'infotrafic, et puis juste avant, c'est un été avec toi, Adèle Castillon, sur Autoroute Info.

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2: 16h08 sur Autoroute Info. Un accident s'est produit il y a peu dans le Jura. L'autoroute A36 direction Strasbourg, kilomètre 152. On parle d'un véhicule accidenté sur la bande d'arrêt d'urgence et qui dépasse sur la voie de droite. Donc attention du côté de Dole après la sortie numéro 2. Gré de l'autume, il semblerait que des obstacles, sans trop de surprise, soient liés à l'accident dans le même secteur. Donc attention si vous passez par là. C'est aussi après l'aire de service de Dole au Delange direction Strasbourg. 16h15 pour le prochain on prend trafic sur Autoroute Info. C'est le moment de jeter un œil aux prévisions de Météo France pour la suite de la journée et de la semaine aussi. D'ici là, la musique Skater Boy, le tout premier ou le plus gros tube d'Avril Lavigne, c'est sur Autoroute Info. Bon après-midi.

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1: 16h15, un véhicule est accidenté sur l'autoroute A77 dans le Loiret en direction de Paris, du côté donc du Loiret, kilomètre 37. Il semblerait, il a été signalé premièrement accidenté dans l'accotement, ça pourrait changer, donc attention si vous passez par là, c'est pas encore confirmé. Kilomètre 38 de l'A77 en direction de Paris, c'est après la sortie numéro 19 de Bois-Morand, Nogent-sur-Vernisson, et c'est un petit peu avant Montargis, la sortie numéro 18. C'est la seule difficulté qu'il me reste à vous signaler. On avait d'autres zones d'intervention, mais les véhicules ont été évacués. Reste qu'il commence à y avoir du monde autour des grandes agglomérations Lyon-Paris, avec bouchon donc au programme. À Lyon, c'est avant le tunnel de Fourvière, 2 km de trafic ralenti, ça s'intensifie un petit peu. 10 minutes d'attente, et puis du côté de Paris, c'est plutôt à l'est au niveau de la jonction entre l'A5A et la Nationale 104 en direction d'Evry, Corbeil-Essonne, bouchon en formation en direction d'Evry. Et puis on a aussi du monde sur les 30 derniers kilomètres de la 6 au-delà du réseau autoroutier APRR pour rejoindre Paris.
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1: La météo, c'est l'automne, hein, des températures automnales, et puis un petit peu de pluie dans certains secteurs, de la grisaille. La pluie, c'est plutôt du côté de Troyes dans l'Aube et de Belfort. Si vous circulez donc sur la 5, la 26, l'autoroute A36 dans l'Est, attention à la météo qui pourrait vous obliger à baisser la vitesse. Un petit coup d'œil sur ce qui va se passer côté météo dans les prochaines heures et les prochains jours aussi, ce week-end, Thibaut Corouge.
2: Cet après-midi, une nouvelle perturbation s'étend sur une bonne partie du pays. Le ciel est ainsi couvert et faiblement pluvieux de l'Île-de-France à Grand Est, mais aussi de la région centre à la Bourgogne. À l'avant de cette perturbation de la Franche-Comté-Hollande et sur le nord de l'Auvergne, le temps est légèrement plus lumineux avec quelques timides éclaircies. Seul Rhône-Alpes bénéficie de conditions plus ensoleillées. Cependant, au fil des heures, la perturbation poursuit son déplacement vers le sud-est et toutes ces régions finissent en soirée sous une épaisse couche nuageuse s'accompagnant de quelques pluies éparses. Côté température, la couverture nuageuse contribue à rafraîchir les maximales qui se situent à nouveau en dessous des normales saisonnières. Prévoyez 13 degrés à Nancy, 14 à Besançon et Dijon, 15 à Mulhouse, Clermont-Ferrand et Bourges, 16 à Annecy et Lyon, 17 à Paris, Grenoble et Chambéry, 18 à Pau ou encore 19 degrés à Bordeaux. Bonne route avec Météo France sur Autoroute Info.
1: Dans quelques minutes, direction les coulisses de l'autoroute, on ira en immersion au cœur d'une intervention pour bien veiller à votre sécurité. On vous en dit plus après l'infotrafic. La musique, c'est Djungeli, juste un peu sur Autoroute Info. Bon après-midi, bonne route.

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1: Sur l'autoroute A77, km 95, si vous êtes en direction de Paris, du côté du secteur d'Auxerre, de Saint-Fargeau, de Cône-sur-Loire, on a des obstacles signalés sur les voies après la barrière de péage de Mienne que vous rencontrez sur l'A77 si vous prenez la route direction

0: 16h21, on parle toujours d'obstacles dans la Nièvre sur la 77 direction Paris, kilomètre 95, secteur de Cône-sur-Loire, après la barrière de péage de Mienne, donc kilomètre 95. Et puis si vous poursuivez la route direction Paris, attention, un secteur accidenté, véhicule accidenté a priori dans l'accotement, il pourrait y avoir des débris aussi sur les voies, c'est dans le Loiret. La 77 toujours, direction Paris, on est au kilomètre 38, à l'approche de Montargis, 10 km avant la sortie 18 de Montargis et après la sortie 19 de Bois-Morand et Nogent sur Vernisson. Chaque jour sur les autoroutes du groupe APRR, plus d'une centaine d'agents autoroutiers se mobilisent pour votre sécurité. Ilyes Jamlaoui a pu assister à une intervention périlleuse sur l'autoroute A31 avec l'un d'entre eux.
1: Oui, l'OPG.
2: Ouais, bonjour, c'est Sébastien Leboeuf, le CVS de Tite-Châtel. Je t'appelle pour te dire qu'on va mettre en place dans 10 minutes la phase de ralentissement pour le débasculement.
3: Sébastien Leboeuf est chef de la sécurité et de la viabilité. Aujourd'hui, il supervise une opération dite de débasculement de la circulation. Sa voiture sert à ralentir le trafic pour laisser le temps à ses équipes de récupérer et de remettre des cônes sur les voies. Une intervention qui nécessite beaucoup de matériel.
2: Rien qu'au niveau de la bascule, on a nos trois voies plus la voie d'accélération, sachant qu'on met deux flèches par voie, donc là on en avait huit, plus huit sacs de lest, plus des rampes et des batteries, donc on met une rampe défilante par voie.
4: Ah, ça en fait des choses.
2: Ça en fait, et du coup on a les gars qui n'ont pas besoin d'aller à la salle.
3: Alors là, on le voit bien, le trafic est bien ralenti derrière nous, mais concrètement, ça se passe comment niveau limitation de vitesse dans ce type de zone?
2: Au départ, on pose une voie de gauche. Donc on réduit les gens à 110 et après on réduit à 50 au niveau de la bascule. Et après, où il y a le sens de circulation qui se croise, les gens sont limités à 80 km/h. Et là, on arrive dans la débascule. Pareil, on est réduit à 50 km/h.
5: C'est à 90, il n'y a rien derrière.
3: Sur place, plus d'une dizaine d'agents travaillent directement sur la chaussée. Une opération qui peut vite devenir dangereuse si les bons réflexes ne sont pas respectés. Sébastien Leboeuf.
2: Ah, le mauvais comportement des gens, c'est qu'ils ne respectent pas la signalisation. Et puis, on voit très bien qu'ils prennent la bascule à très grande vitesse, qu'ils ne la prennent pas à 50 à l'heure. C'est ce qu'on voit quotidiennement, le non-respect de la signalisation. Et puis, malheureusement, ce qu'on observe beaucoup, c'est les gens sur les téléphones, quoi, tout en conduisant. Donc du coup, quand ils sont au téléphone, ils sont moins attentifs à la circulation, à ce qui se passe sur le tracé. La bascule, si on la prend vraiment trop vite, de toute façon, il n'y a pas de secret, c'est l'accident.
3: Au final, il aura fallu moins de 20 minutes à Sébastien et toute son équipe pour pouvoir terminer cette opération. Et donc, pour les voies concernées, retrouver une circulation normale.

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1: Si vous circulez dans le Haut-Rhin, secteur de Mulhouse, on a un accident qui se serait produit au kilomètre 3 de la 36, direction Strasbourg-Mulhouse, donc vraiment à l'approche de Mulhouse. On est après la sortie numéro 15, Colmar-Gebwiller, accident a priori sur voie de gauche, deux véhicules impliqués, ça reste à confirmer. Information à suivre sur Autoroute Info.

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1: 16h30, merci de faire la route avec nous vendredi aujourd'hui le 9 octobre. On fait le point sur les quelques difficultés dont on m'a parlé. Il est question dans le Haut-Rhin sur l'A36 d'un accident impliquant potentiellement deux véhicules sur voie de gauche. Ça reste encore à confirmer, mais vous êtes vigilant à l'approche de Mulhouse, kilomètre 3 de l'autoroute A36. C'est après Colmar-Guebwiller, la sortie numéro 15. Entre la sortie 15 et la sortie numéro 16, à l'approche de Mulhouse. Dans la Nièvre, maintenant, on change complètement de secteur, bien plus à l'ouest. On parle tout d'abord d'obstacles sur l'A77, c'est direction Paris. Obstacles que vous rencontrez peu après la barrière de péage de Mienne, kilomètre 95. Et puis dans le Loiret, donc un peu plus loin sur l'A77, direction Paris, on a là une zone d'intervention. Les pompiers vont arriver, s'ils ne sont pas déjà sur les lieux d'un accident. Accident dans l'Accotement, kilomètre 37, direction Paris. Après la sortie, bien après la sortie 19 de Bois-Moron, et on est une dizaine de kilomètres avant Montargis, la sortie numéro 18. Attention, certainement du monde sur la bande d'arrêt d'urgence et une intervention qui est en cours dans l'Accotement. On parle aussi depuis quelques instants d'un trafic assez soutenu aux portes des grandes villes. Du côté de Paris, c'est au niveau de la jonction entre la 5A et la Nationale 104 pour rejoindre la direction d'Evry que les choses se sont un petit peu gâtées. On parle de 2 km de bouchons, 10 minutes d'attente. Et puis exactement la même chose à Lyon. Vous passez à Lyon ou par Lyon ou vous rejoignez Lyon en tout cas. On a 2 km de bouchon avant le tunnel de Fourvière. Attention à 10 minutes aussi de patience. Et puis plus globalement, un trafic assez soutenu, que ce soit du côté de Paris, de Lyon, mais dans d'autres secteurs périurbains, par exemple du côté de Dijon ou encore de Belfort. Avant d'écouter Estelle te rencontrer encore sur Autoroute Info, c'est le moment de faire un petit détour par la rédaction de France Info.
2: Et la contestation en perte de vitesse d'après le gouvernement.
3: Moins de blocages aujourd'hui, mais encore 140 établissements fermés, des grandes écoles qui rejoignent le mouvement, et à Nantes, étudiants et lycéens ont manifesté avant une nouvelle journée d'action mardi prochain. La fédération Sudrail appelle les cheminots à s'y joindre. Le gouvernement a annoncé le déploiement de 3000 remplaçants pour répondre aux absences de professeurs non remplacés dans les lycées. Les deux tableaux du peintre Renoir volés il y a un mois sur la Côte d'Azur ont été retrouvés. C'est le maire de Cagnes-sur-Mer qui l'annonce. Des cambrioleurs s'étaient introduits début septembre dans le musée Renoir de la ville. Ils ont pris la fuite en abandonnant derrière eux deux autres tableaux dans le jardin. Deux jours de vote sur Internet qui débutent par une cyberattaque sur la plateforme de la primaire social-démocrate en vue de l'élection présidentielle. 140 000 électeurs doivent départager les 5

0: candidat en lice du Parti Socialiste et de place publique pour ce premier tour. Des pilotes d'Air Corsica sont en grève et environ un quart des vols de la compagnie aérienne annulés aujourd'hui au départ et à l'arrivée des aéroports de Corse. Les syndicats de pilotes réclament des augmentations de salaire.
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2: Le voyage que l'on poursuit ensemble ce soir sur Autoroute Info. On se retrouve dans un petit instant pour reparler des quelques difficultés dont je viens de vous parler. La suite, ce sera avec Céline Dion, Evanescence côté musique, juste après l'infotrafic. Et tout de suite, Estelle, te rencontrer encore sur Autoroute Info. Bonne fin d'après-midi, bonne route. Oui, je sais.

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Je vous rappelle qu'un accident s'est produit dans le Haut-Rhin à l'approche de Mulhouse. Si vous êtes sur l'autoroute A36, direction Strasbourg, kilomètre 3, il y aurait deux véhicules impliqués dans l'accident, peut-être sur la voie de gauche. Tout cela reste à confirmer. Attention si vous passez par là après Colmar-Guebwiller, la sortie numéro 15, un petit peu avant Mulhouse. 16h45, ce sera l'heure du prochain point trafic sur Autoroute Info. D'ici là, celle qui enchaîne les concerts en ce moment, Céline Dion, arrive juste après Evanescence dans la playlist Autoroute Info de ce vendredi soir.

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1: Dans le Haut-Rhin, un véhicule aurait pris feu sur l'autoroute A36 en direction de Strasbourg, kilomètre 16. Le patrouilleur est déjà sur place. Il s'est placé en protection direction Mulhouse-Strasbourg, après la barrière de péage de Fontaine, après la sortie 14.1 aussi fléchée Fontaine à l'approche de Mulhouse. Attention, un véhicule qui a pris feu sur la bande d'arrêt d'urgence. Évidemment, la fumée peut aussi vous gêner dans l'autre sens, en direction Paris. Donc là, attention après la sortie numéro 15.

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1: Nouvelle difficulté dans le département de l'Ain, l'autoroute A40 en direction de Chamonix. On a des obstacles visiblement, kilomètre 151, 152, direction Genève. C'est dans le secteur de Bourg-en-Bresse, après la sortie numéro 7 pour Tosia, obstacle sur les voies. On parlait également de véhicules accidentés dans le Haut-Rhin. Sur la voie de gauche, ils ont pu être poussés sur la bande d'arrêt d'urgence, kilomètre 3 en direction de Strasbourg, de Mulhouse. Et il y a un petit bouchon qui s'est formé en amont de l'intervention, puisque tout à l'heure, il y a eu une petite interruption du trafic, justement pour pousser les véhicules sur la bande d'arrêt d'urgence. Donc vous rencontrez un petit bouchon sur la 36 à l'approche de Mulhouse après la sortie 15 de Colmar, mais l'intervention a lieu sur la bande d'arrêt d'urgence. Avant tout ça, vous êtes sur la 36 dans le Haut-Rhin en direction de Strasbourg, et au kilomètre 16 il y aurait un véhicule en feu sur la bande d'arrêt d'urgence après la sortie 14.1 Fontaine, et après la barrière de péage de Fontaine aussi. La fumée peut vous gêner aussi dans l'autre sens, donc attention direction Paris après la sortie numéro 15. On va maintenant faire un tour sur l'autoroute A77 pour parler tout d'abord d'obstacles au kilomètre 95. On est dans la Nièvre, du côté de Cosne-sur-Loire. C'est après la sortie 22 en direction de Paris que vous rencontrez ces obstacles, a priori après la barrière de péage de Mienne en direction de Paris. Si vous êtes en direction de Paris, vous allez peut-être rencontrer aussi sur la 77 cette zone d'intervention à la suite d'un accident, véhicule accidenté dans l'accotement. La voie de droite a été neutralisée pour faciliter l'intervention. A priori, une désincarcération à faire, les pompiers donc sur place, ça va durer certainement un petit moment, en tout cas il y a du monde. Voie de droite neutralisée, kilomètre 37, vous serez à gauche après la sortie 19 de Bois-Mauran, c'est une dizaine de kilomètres avant Montargis, la sortie numéro 18. On a aussi de plus en plus de monde à l'approche des grandes agglomérations, Lyon, Paris, Dijon, Belfort, avec quelques bouchons, notamment avant le tunnel de Fourvière. Si vous passez par Lyon, on a 2 kilomètres de bouchons sur la M6. Voilà pour les difficultés que vous rencontrez à 16h45. Un point aussi qui peut vous intéresser dans le département de l'Ain, la 42 direction Lyon. On a une station totalement fermée, station service totalement fermée. C'est l'aire de Montluel, la 42 en direction de Lyon, kilomètre 16 après la sortie numéro 6 de Ballan et de Dagneux.
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1: Dans un petit instant, on va vous expliquer ce qu'est un climat en Bourgogne. Ça n'a aucun rapport avec la météo. On vous en parle après l'infotrafic, la musique aussi, avec un souvenir de cet été. L'hymne de la Coupe du Monde de foot de cet été, Shakira, Burna Boy, Die Die sur Autoroute Info.

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12: Direction le Haut-Rhin, l'autoroute A36 en direction de Strasbourg. On parlait d'un départ de feu au niveau d'un véhicule. Ça s'est nettement confirmé. L'autoroute a été coupée par les gendarmes, kilomètre 16 en direction de Strasbourg. On peut le voir en retour caméra. Beaucoup de fumée qui se dégage de ce véhicule qui est en feu. Visiblement, c'est assez compliqué sur place. Donc, le trafic est interrompu. Après Fontaine, la barrière de péage qui se trouve au kilomètre 24. Et c'est aussi après la sortie 14.1, fléché Fontaine, si vous êtes en direction de Strasbourg, kilomètre 16, véhicule en feu, interruption du trafic. Donc si vous circulez en amont, c'est peut-être le moment de faire une petite pause sur l'une des aires de repos, de service qui se trouve sur la route, par exemple l'aire de La Forêt ou l'aire de Haubois en direction de Mulhouse. Attention bien sûr dans l'autre sens, direction Paris, puisque la fumée peut aussi vous gêner dans ce sens-là, peut-être dans une moindre mesure, mais quand même. Donc là, après la sortie 15 de Masvaux, la circulation se fait toujours dans ce sens-là. Direction Paris. En roulant sur l'A6 dans la traversée de la Bourgogne, vous avez peut-être repéré un panneau qui fait référence au climat de Bourgogne, sans forcément savoir de quoi il s'agit. Eh bien, vous n'êtes pas les seuls. On écoute Sarah Gabzi.
13: Est-ce que vous savez ce que c'est qu'un climat ?
14: Eh bien, écoutez, c'est compliqué à le définir. Je ne sais pas exactement le... Non, je ne sais pas.
15: Le climat, c'est la chaleur, non ? Le beau temps, le mauvais temps, quoi.
13: Est-ce que vous savez ce que c'est qu'un climat ?
16: Oui, c'est un climat, c'est quelque chose de Bourgogne, c'est une parcelle de terre, c'est vraiment notre patrimoine ici.
13: Bingo, le point est donné à cette habitante arrivée en Côte d'Or il y a quelques années, une notion qui est inscrite depuis 2015 au patrimoine mondial de l'UNESCO. Gilles de Larousière, président de l'Association des climats du vignoble de Bourgogne, nous explique de quoi il s'agit.
17: Alors en Bourgogne, un climat, ça n'est pas le temps qui fait, c'est une parcelle de vigne précisément délimitée, souvent depuis des siècles, avec des caractéristiques d'exposition, de composition des sols qui donne au vin l'expression qui le caractérise. Et en général, le vin porte le nom du lieu dont il est issu. Les climats de Bourgogne inscrits au patrimoine mondial, ce sont ces parcelles et c'est toute la culture qui s'est développée autour de cette vision de la viticulture de terroir.
13: Et elle s'étend de où ces parcelles en Bourgogne ?
17: La zone inscrite au patrimoine mondial inclut le centre historique de Dijon et va jusqu'à 3 communes dans les Maranges, tout à fait au sud de la Côte d'Or et même dans le département de la Saône-et-Loire, aux confins des deux départements. Donc c'est une bande d'à peu près 60 km du nord au sud.
13: Et des parcelles, on en a combien ? Un peu plus de 1000, c'est ça ?
17: Il y a 1247 climats qui ont été inscrits sur la liste du patrimoine mondial. On pense en réalité qu'il y en a plus, disons qu'il y en a 1500, entre 1500 et 2000.
13: Et donc ces climats, c'est propre à la Bourgogne ? On n'en retrouve pas, par exemple, dans le sud-ouest où on fait beaucoup de vin aussi ?
17: Non, alors on retrouve des terroirs partout en France, bien sûr, mais cette notion de climat, à la fois dans la diversité des terroirs en Bourgogne et cette façon bien particulière de créer des vins de lieu, ça c'est typiquement bourguignon.
13: Pour approfondir le sujet, plonger au cœur du vignoble de Bourgogne et découvrir son histoire, vous pouvez vous rendre à la Cité des climats et vins de Bourgogne à Chablis, Beaune ou Mâcon.

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1: Dans le Rhône, la 432 en direction de Grenoble, on a un obstacle ou des obstacles signalés sur les voies kilomètre 28, direction Grenoble, secteur de l'aéroport de Saint-Exupéry. On est après la sortie numéro 3, obstacle.

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1: Bonsoir à tous, ravi de vous retrouver. Bienvenue, il est 17h.
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1: Et avec Myriam Boyed. Bonsoir Myriam.
2: Bonsoir Raphaël.
1: Et l'information principale à donner à nos auditeurs en cette fin d'après-midi, en ce début de week-end, c'est la fermeture, la coupure de l'autoroute A36.
2: En direction de Mulhouse de Strasbourg dans le Haut-Rhin, effectivement, le trafic est interrompu au kilomètre 16 en raison d'un accident, donc plutôt d'un véhicule qui a pris feu. En tout cas, le trafic ne peut pas se faire. Les gendarmes sont présents sur place. Les pompiers ont été appelés, bien entendu. En attendant, il y a beaucoup de fumée qui se dégage du véhicule, donc interruption du trafic, je vous le disais. Forcément, un bouchon qui est en train de se former, 2 km de bouchon pour l'instant en amont de la zone d'intervention. C'est après la barrière de péage de Fontaine qui se trouve au kilomètre 24 et c'est peut-être le moment de faire une petite pause pour ceux qui circulent en amont pour éviter de se retrouver coincés dans le bouchon. À noter, il faut faire attention aussi dans l'autre sens, à la fumée dans une moindre mesure, mais quand même en direction de Paris après la sortie 15, Masvaux.
1: Effectivement, il faut faire la pause par exemple sur l'aire de la forêt, kilomètre 26, avant d'approcher le secteur de Mulhouse. Quand on est sur l'A36, direction Mulhouse, on voit bien l'incendie ici en studio grâce à nos retours caméra. On va surveiller ça bien sûr de très très près. On en reparlera dans les prochaines minutes avec vous, Myriam. On a aussi un obstacle qui est signalé sur cette autoroute A36.
2: En direction de Beaune cette fois-ci, kilomètre 3, obstacle après les sorties numéro 16A et 16B. Peut-être en raison d'un accident qui s'est produit dans l'autre sens, au kilomètre 3, donc direction Strasbourg. On a des véhicules accidentés arrêtés en fait sur la bande d'arrêt d'urgence, intervention qui se poursuivent direction Strasbourg. Il faut faire attention dans les deux sens, hein, kilomètre 3 entre la sortie 15 et 16.
1: Et bien ralentir, activer ces feux de détresse en attendant que les services de sécurité arrivent sur place pour dégager la chaussée, et il faut en faire de même sur l'autoroute A40, là aussi obstacle signalé.
2: Dans le département de l'Ain, c'est en direction de Genève, obstacle au kilomètre 151 sur la voie du milieu. A priori, on est dans le secteur de Bourg-en-Bresse après la sortie numéro 7 de Tossia.
1: Autre obstacle à signaler à cette heure-ci, c'est du côté de Lyon.
2: Là aussi, en plein milieu des voies, à l'est de Lyon, sur la A132, l'autoroute qui longe l'aéroport de Saint-Exupéry, on a un bidon en plein milieu des voies, kilomètre 28, direction Grenoble, justement après la sortie 3 qui permet de rejoindre l'aéroport.
1: Et justement, comment ça roule à cette heure-ci en région lyonnaise?
2: Ça commence à se charger tout doucement, notamment tout au bout de l'autoroute A42 pour ceux qui arrivent à l'est. Et puis, on parle d'un bouchon depuis quelques minutes. On a 2 km de difficulté avant le tunnel de Fourvière, 10 minutes de patience.
1: Et puis, côté météo, quelques précipitations possibles dans la région Grand Est et puis en région Île-de-France. Il faut bien adapter sa vitesse. Bien sûr, il ne faut pas dépasser les 110 km/h. L'actualité de ce vendredi 9 octobre, les titres de France Info.
3: Lebrun, les cheminots et la CGT solidaires du mouvement lycéen.
4: Après les étudiants et les enseignants, la Fédération Sudrail et la CGT appellent à la grève mardi prochain le 13 octobre et à participer aux manifestations lycéennes et étudiantes. À Bruxelles, plusieurs dizaines de milliers de personnes ont défilé aujourd'hui contre la rigueur budgétaire, une manifestation émaillée de violence. Les policiers ont fait face à des jeunes souvent vêtus de noir et masqués. C'est le premier ouragan de la saison dans l'Atlantique. Isaias se renforce en catégorie 3. Il devrait toucher terre entre ce soir et demain dans le sud des États-Unis avec des vents soufflant à 195 km/h. Enfin, une nouvelle médaille française aux mondiaux de judo à Bakou. La française Kaïla Issoufi décroche l'argent dans la catégorie des moins de 78 kilos. C'est un troisième podium pour les Bleus.
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1: Et pour bien démarrer le week-end avant le retour de l'information trafic, Jérémy Frérot, que vous retrouvez d'ailleurs sur autoroute-info.fr, il raconte à notre micro ses voyages, mais aussi des anecdotes sur l'autoroute. Bienvenue sur Autoroute Info.
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5: Excellent début de week-end avec Autoroute Info. Peut-être que vous ne savez toujours pas quoi faire, mais on va vous donner dans un instant des idées de sortie pour votre week-end. Mais avant cela, Myriam, on vous retrouve. Il y a un bouchon à l'approche de Mulhouse sur l'autoroute A36 puisque l'autoroute est fermée.
6: Oui, interruption du trafic au kilomètre 16. Les pompiers viennent d'arriver à l'endroit de l'événement. Je vous parlais d'un véhicule qui avait pris feu. C'est toujours l'actualité. Ils sont en intervention en ce moment sur les voies. Donc, interruption du trafic et forcément un bouchon s'est formé en amont. Là, on a 3 km de bouchons et ce sont 3 km de véhicules complètement arrêtés. Donc, si possible, il est préférable de faire une petite pause en amont, l'aire de la Forêt, par exemple, ou l'aire de Haubois sur la 36, direction Strasbourg.
5: Après la barrière de péage de Fontaine, attention, bien sûr, ça peut freiner brusquement. On va suivre ça, bien sûr, de très très près. Des idées de sortie pour votre week-end entre cinéma et philosophie, c'est l'essentiel du week-end avec vous Myriam.
6: Coup d'envoi ce week-end à Lyon de la 18e édition du festival Lumière, événement incontournable consacré au cinéma. Au programme, projections, rencontres et hommages pour redécouvrir les grands classiques du 7e art. Cette année, le prestigieux prix Lumière est décerné aux réalisateurs américains Joel et Ethan Coen, auteurs de films cultes comme Fargo ou The Big Lebowski.
7: Where's the money, Lebowski?
6: En Haute-Marne, à Langres, ville natale de Diderot, les rencontres philosophiques autour du thème du corps se terminent ce week-end. Avant d'aller au bal des philosophes samedi, vous pourrez découvrir Forever Young, une exposition qui questionne notre rapport au vieillissement et à la quête d'une éternelle jeunesse. Enfin, à Grenoble, le festival Voix aux fenêtres met à l'honneur les racines d'ailleurs, des gens d'ici et donne rendez-vous au public dès samedi pour découvrir des récits, des chants et des témoignages qui racontent la diversité des parcours et des cultures qui composent aujourd'hui le territoire.
5: L'essentiel du week-end à retrouver également sur autoroute-info.fr. Et tiens, le festival Lumière va se tenir à partir de demain à Lyon. À cette occasion, on va évoquer dans un instant un véhicule mythique pour les passionnés de cinéma et de Batman en particulier, la Batmobile que l'on peut admirer du côté de la ville des frères Lumière. Et avant le retour de l'information trafic, Europe maintenant sur autoroute-info.

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1: Bon début de week-end avec Autoroute Info. On commence bien sûr par l'autoroute A36. Elle était fermée, cette autoroute A36, du côté à l'approche de Mulhouse. J'ai l'impression, retour caméra, que ça vient de rouvrir, Myriam.
2: Effectivement, il y a quelques secondes, le trafic a repris. Alors uniquement sur la voie de gauche, à l'endroit de l'intervention, kilomètre 16, de l'A36 en direction de Mulhouse, de Strasbourg. Alors les pompiers sont encore là, il y a encore beaucoup de fumée qui se dégage du véhicule. Cependant, le trafic, je viens de vous le dire, vient de reprendre. Attention quand même, il y a un bouchon assez important qui a eu le temps de se former en amont de la zone d'intervention. Donc on parle de 4 km de bouchon, des temps de parcours assez importants qui tournent autour d'une demi-heure pour le moment. C'est après la barrière de péage de Fontaine. Secteur à éviter quand même, ne pas rejoindre l'autoroute A36 depuis Fontaine, le diffuseur 14.1 direction Strasbourg.
1: Attention, quand on signale des bouchons, ça peut freiner brusquement, bien sûr. Toujours sur l'A36, à peu près dans le même secteur, un obstacle, mais dans l'autre sens.
2: Oui, dans l'autre sens, kilomètre 3, on a des obstacles après la sortie numéro 16A de Mulhouse et avant la sortie 15, Masvaux, et puis c'est tout, voilà.
1: Et obstacle encore signalé du côté de Lyon.
2: Oui, dans le département de l'Ain, la 404 en direction, non, plutôt dans le Rhône, la 432, un bidon sur les voies au milieu des voies kilomètre 28 direction Grenoble. Donc c'est après la sortie numéro 3 pour l'aéroport de Saint-Exupéry.
1: L'autoroute qui longe le secteur de l'aéroport de Lyon-Saint-Exupéry, effectivement. Voilà, et comme on est du côté de Lyon, comment ça se passe en ce moment niveau trafic?
2: Il y a de plus en plus de monde, sans trop de surprise, la sortie du travail. On a donc un bouchon qui commence à apparaître à l'est de Lyon, l'autoroute A42, avant de rejoindre le périphérique lyonnais, secteur de Villeurbanne. Et puis un bouchon dont on parle souvent aussi, c'est avant le tunnel de Fourvière. On est au-delà du réseau APRR, on a 2 km de bouchon, 10 minutes d'attente juste avant le tunnel direction Marseille.
1: Entre Paris et Lyon, il y a la Bourgogne, l'autoroute A6 qui traverse la Bourgogne. J'ai l'impression que ça se passe bien, mais on a un poids lourd qui est en panne, c'est sur bande d'arrêt d'urgence.
2: Un poids lourd en panne, effectivement, kilomètre 128 en direction de Lyon. Poids lourd en cours de dépannage, ou dépannage à venir en tout cas, après Joigny, la sortie 18.
1: Merci Myriam, on vous retrouve dans un instant.
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1: On va se retrouver dans un instant pour parler du festival Lumière qui se tient ce week-end à Lyon. À partir de ce week-end et durant toute la semaine prochaine, on va évoquer un véhicule mythique dans un instant, la Batmobile. Ne manquez pas ça, et avant le retour de l'information trafic, c'est Manon Lisa pour bien démarrer le week-end sur Autoroute Info.

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1: Et le week-end qui commence par un bouchon pour certains, pour ceux qui sont sur l'autoroute A36, à l'approche de Mulhouse, Myriam.
2: Oui, dans le Haut-Rhin, on a un bouchon toujours d'actualité, même si le trafic a repris au kilomètre 16. Tout à l'heure, interruption du trafic en raison d'un incendie de véhicule. Les pompiers interviennent toujours sur place, et même si le trafic a repris sur une seule voie, la voie de gauche, on note toujours ce bouchon. Au total, 4 km de trafic très très ralenti. Selon les dernières estimations GPS, il faudrait 20 minutes pour passer ce secteur-là. C'est après la barrière de péage de Fontaine, à l'approche de Mulhouse.
1: Ça va mettre forcément un peu de temps pour se résorber. En moins d'une minute, les réponses aux questions que vous vous posez sur le changement de pneumatique. On va voir ça dans un instant sur Autoroute Info. Vous ne bougez pas, vous restez bien là. L'information trafic aussi de retour dans quelques secondes. Et tout de suite, à l'occasion du festival Lumière qui va se tenir à partir de demain à Lyon, nous sommes allés découvrir les collections du musée cinéma et miniatures où sont exposés des objets cultes des films qui ont marqué l'histoire du 7e art. Maxime Balestra, l'un des responsables du site, évoque un véhicule mythique au micro de Véronique Varon.
3: La Batmobile qui a servi sur le tournage de Batman, celui de 89, réalisé par Tim Burton.
2: Donc la vraie Batmobile, c'est la vraie.
3: C'est la vraie, exactement. Voilà, c'est l'une des 5 qui a servi pour le tournage et celle-ci a servi donc pour les scènes de cascade. Alors c'était très compliqué dans les virages hein, parce que c'est une voiture qui fait quand même à peu près 6 mètres de long. Par contre, voilà, c'est une voiture qui roule. Alors à l'époque du tournage, ils avaient un moteur de Chevrolet V8 à l'intérieur, qui était quelque chose qui envoyait quand même pas mal. Et ensuite après, donc à l'issue du tournage, elle a été récupérée par une entreprise qui faisait des cars chauds aux États-Unis et ils y ont installé un moteur de coccinelle pour la petite histoire. Donc voilà, vu le design, on a l'impression que c'est un véhicule qui peut aller à 400 km/h, alors qu'en fait que pas du tout, c'est un tout petit moteur à l'intérieur, mais elle roule effectivement, voilà, si on a les clés, on peut la conduire. Alors on va pas la conduire au sein du musée, de toute façon on n'aurait pas la place.
2: Le public forcément, il l'identifie immédiatement. Hein.
3: C'est iconique, son design néo-gothique attire tout de suite l'œil, c'est une pièce qu'on remarque tout de suite quand on arrive au musée, et voilà, j'ai plein de gens qui me demandent de monter à l'intérieur, malheureusement, ça on peut pas l'autoriser.
1: Bien d'autres objets emblématiques sont à découvrir au musée à cinéma et miniatures à Lyon, donc à partir de demain, dans un instant, 17h30, le point complet sur les conditions de circulation. Vous restez bien avec nous, connectés à Autoroute Info en direct aussi sur l'application. On écoutera aussi les principaux titres de l'actualité de ce vendredi 9 octobre. Et avant d'écouter Nuit Incolore, Eros Ramazzotti avec Tina Turner sur Autoroute Info.

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1: En Haute-Marne, la 5 en direction de Paris, on parle d'obstacles sur les voies kilomètre 188 entre Chaumont et Bar-sur-Aube. Si vous êtes en direction de Paris, attention après la sortie numéro 24, fléché Chaumont, Saint-Dizier, Château.

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1: Bon week-end à tous. Dans une semaine, ce sera même les vacances de la Toussaint. On a un bouchon actuellement sur l'autoroute A36 à l'approche de Mulhouse. On va y revenir dans un instant. Mais avant cela, obstacle, c'est en Haute-Marne, Myriam.
2: Sur l'autoroute A5 en direction de Paris, obstacle signalé au kilomètre 188 des cônes de chantier. Attention entre Chaumont, la sortie 24, et Bar-sur-Aube, la sortie 23.
1: Il faut bien activer ces feux de détresse. Et puis, bien sûr, les automobilistes devant peuvent faire des écarts. Donc attention. Il y a un bouchon sur l'autoroute A36.
2: Dans le Haut-Rhin, en direction de Mulhouse, kilomètre 16, c'est une zone d'intervention des pompiers auprès d'un véhicule qui avait pris feu tout à l'heure. Alors le feu a été maîtrisé, bonne nouvelle. Et le trafic aussi a repris uniquement sur voie de gauche depuis un petit moment. Mais un bouchon avait largement eu le temps de se former en amont de la zone d'intervention. Donc là, on a un peu plus de 4 km, ça augmente, même 5 km de bouchon. À l'heure où l'on parle, des temps de parcours qui tournent autour des 25 minutes. Au total, bouchon qui débute maintenant après la sortie toujours après la sortie 14.1 de Fontaine, direction Strasbourg.
1: Attention, bien sûr, ça peut freiner brusquement. Est-ce qu'il y a d'autres bouchons à cette heure-ci, plus habituels peut-être, des bouchons de fin de journée du côté de Lyon et du côté de Paris?
2: Oui, à l'approche des grandes agglomérations, ça bouchonne un petit peu. Avant le tunnel de Fourvière en région lyonnaise sur la M6, on a 3 km de bouchons et un quart d'heure d'attente. À l'est du monde aussi, mais dans une moindre mesure, on a quelques ralentissements vraiment avant d'atteindre le périphérique lyonnais sur les derniers kilomètres, les deux derniers kilomètres de l'autoroute A42. Et puis, si on va en région parisienne, du monde entre Évry-Courcouronnes et Paris, les ports d'Italie et d'Orléans, sur les derniers kilomètres de la 6, 45 minutes pour faire 30 kilomètres. Et pour ceux qui sont en direction d'Évry, depuis l'autoroute A5A, qui rejoignent la Nationale 104, on a 2 kilomètres de bouchon au total, une dizaine de minutes de patience.
1: Et côté météo, c'est très très nuageux, sauf dans le sud du pays. Mais demain, on attend de belles éclaircies pour ce début de week-end. L'actualité de ce vendredi 9 octobre, les titres de France Info.
3: 21 avec cette question, le mouvement lycéen est-il ce soir en nette décélération?
4: L'exécutif en tout cas veut y croire au lendemain de la promesse du déploiement en urgence de 3000 professeurs remplaçants. Au ministère, on affirme qu'une dynamique est désormais très localisée dans certains départements, même si 150 établissements sont restés fermés ce vendredi.

0: mardi. Une nouvelle journée de mobilisation est donc prévue mardi prochain. Selon le gouvernement encore, le coût des dégâts jusqu'à présent lui est évalué à minima à 30 millions d'euros. Les récents bombardements russes en Ukraine ont causé des dommages considérables au réseau électrique national. C'est ce que déplore aujourd'hui Volodymyr Zelensky. Voilà qui fait craindre, selon le président ukrainien, un nouvel hiver très difficile pour la population. Le prix Nobel de la paix, attribué à la juriste sud-africaine Navi Pillay, l'octogénaire a lancé un plaidoyer pour le droit international auquel elle a consacré une grande partie de sa vie et qui est aujourd'hui attaquée de toutes parts. Un choix notamment vivement critiqué et décrié par Israël aujourd'hui. Et puis trois jours après avoir décroché à Pékin le 102e titre de son illustre carrière, le Serbe Novak Djokovic s'incline dès son entrée en lice, cette fois au Masters 1000 de Shanghai.
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2: Est-ce que je peux changer un seul pneu sur mon véhicule? Eh bien, on va répondre à cette question dans un instant. Vous ne bougez pas. Retour de l'information à trafic dans moins de 3 minutes également. Et tout de suite, le dernier tube de la superstar Alex Warren que vous pourrez voir en concert à Paris-Longchamp le 13 juillet. Je vois qu'il reste encore quelques places. Ça va vite partir. Bienvenue sur Autoroute Info et bon début de week-end.

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5: C'est le week-end et vous avez bien raison d'écouter Autoroute Info. On a toujours un bouchon, Myriam, c'est sur l'autoroute A36 à l'approche de Mulhouse.
6: Oui, un bouchon assez important, même si tout à l'heure l'autoroute était coupée, il y a une voie qui a été rendue au trafic. Et donc même si cette voie a été rendue au trafic, le bouchon reste important. 6 km de bouchon au total en direction de Strasbourg, bouchon qui débute après la barrière de péage de Fontaine et les temps de parcours qui tournent autour des 20 minutes pour passer l'intégralité de la difficulté. On a les pompiers qui interviennent encore sur les lieux de l'incident et de l'incendie, kilomètre 16 sur la voie de droite.
5: Tout ça grâce à nos retours caméra ici en studio et on va surveiller ça bien sûr de très très près. Sisters Sisters, dans un instant, retour de l'information trafic également. Et puis, en moins d'une minute tout de suite, les réponses aux questions que vous pouvez vous poser sur le changement de pneumatique sur votre véhicule. Aline Després a interrogé Coraline Maslow d'Allopneu.com.
7: Je crève, est-ce que je peux remplacer uniquement un pneu ?
8: Si le pneu est réparable, pas de sujet, parce que le garagiste va pouvoir vous le réparer. En revanche, si le pneu n'est pas réparable, il est impératif de changer les deux pneus pour avoir une bonne adhérence et une bonne sécurité sur la route.
7: Les pneus pour les véhicules 4x4, si on en change un, on change les quatre ?
8: Sur un véhicule 4x4, il est indispensable de changer ces quatre pneus en même temps, quatre roues motrices pour sa sécurité déjà et une bonne adhérence, pour avoir les mêmes pneus sur les deux essieux et parce qu'il y a un risque aussi important de casser le différentiel de la voiture.
7: Avant de partir, on s'assure de bon état de ces pneus. Qu'est-ce qu'il faut regarder ?
8: Pas de boursouflure, pas d'hernie, etc. Vérifier l'usure, bien évidemment. Le mieux est de le faire avec un professionnel afin de vérifier que les pneus ne sont pas usés. Et si c'est le cas, faire le changement juste avant le départ.
5: Et sur autoroute, 5% des accidents mortels sont dus à des éclatements de pneus. C'est pourquoi dans toutes les stations qui bordent l'autoroute, le gonflage des pneus est un service gratuit. Avant le retour de l'information trafic, comme promis, Sisters Sisters.

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1: C'est le début du week-end, vous avez bien raison d'écouter Autoroute Info, 17h45, il y a un bouchon à l'approche de Mulhouse sur l'autoroute A36. On va y revenir dans un instant, mais avant cela, toujours un obstacle qui est signalé, c'est en Haute-Marne, Myriam.
2: En Haute-Marne, et des interventions en cours en plus pour les ramasser, les remettre en place, ce sont des cônes de chantier. On est sur l'A5 en direction de Paris, entre Chaumont et Bar-sur-Aube, donc entre les sorties 24 et 23, dans une zone de chantier, donc intervention en cours, kilomètre 188.
1: Un bouchon sur l'autoroute A36, l'axe Beaune-Mulhouse.
2: Dans le Haut-Rhin, la suite d'un incendie qui s'est déclaré au niveau d'un véhicule tout à l'heure, kilomètre 16, direction Mulhouse, sur l'A36, c'est là où a lieu l'intervention, qui est quasiment finie d'ailleurs, en tout cas, c'est l'impression que ça donne. Alors, il y a toujours les pompiers sur place, circulation uniquement sur voie de droite. Le dépanneur va arriver sur les lieux de l'événement. En attendant, eh bien, il faut passer 6 kilomètres de bouchon. Bouchon après la barrière de péage de Fontaine, en direction donc de Mulhouse, et les temps de parcours qui tournent autour des 20 minutes pour l'instant.
1: On voit tout ça ici en studio, en retour caméra, on va surveiller ça bien sûr de très près durant ces prochaines minutes. Comment ça roule actuellement à l'approche des grandes villes, Myriam ?
2: On a un petit peu de monde, mais on a vu pire. Cependant, il y a un bouchon à Lyon avant le tunnel de Fourvière, sans trop de surprise. 3 km de difficulté, un quart d'heure d'attente. Tout au bout de la 6, c'est sur la M6. Un petit peu de monde aussi sur l'autoroute A42. Dans une moindre mesure, ce sont les deux derniers kilomètres de la 42 où le trafic est soutenu. Allez, les trois derniers kilomètres. Et c'est vraiment à l'approche du périphérique lyonnais. Donc voilà pour la région lyonnaise. Et puis, du côté de Paris, à l'autre extrémité de la 6, sur les 30 derniers kilomètres, c'est là que se concentrent les difficultés, comme souvent. 45 minutes pour faire le trajet Évry, Porte d'Italie et d'Orléans. Et puis, pour ceux qui sont un peu plus à l'est, depuis la 5A, qui veulent rejoindre la direction d'Évry, on a 2 kilomètres de bouchons dans une bretelle de jonction entre la 5A et la Nationale 104.
1: Les bouchons habituels de fin de journée. Merci Myriam, on vous retrouve dans un instant. Je précise aussi à nos auditeurs qui s'approchent de Lyon par l'A42 que l'aire de Montluel, de Lyon-Montluel au kilomètre 16 est totalement fermée. C'est impossible de se ravitailler en carburant. La boutique, elle aussi, est fermée.
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1: L'information trafic de retour dans un instant. Vous restez bien connectés à Autoroute Info en direct aussi sur l'application gratuite. Durant le prochain quart d'heure, on continue de se faire plaisir pour bien démarrer ce week-end avec Pink, avec Teddy Bear aussi en nouveauté, on adore. Et puis Oria maintenant sur Autoroute Info.

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1: Dans les Vosges, autoroute A31, on parle d'obstacles sur les voies, kilomètre 156, des morceaux de pneus de poids lourds sur la chaussée, donc il faut être particulièrement vigilant si vous passez par là, en direction de Beaune, de Lyon. On a, donc c'est plutôt sur la voie de droite, je le vois à l'instant en retour caméra, et puis le poids lourd victime d'une crevaison qui lui se trouve sur la bande d'arrêt d'urgence. Attention, secteur en courbe, donc il faut se décaler quand même sur la voie de gauche, direction Beaune, Lyon, kilomètre 156, l'autoroute A31, ça nous amène après la sortie. Numéro 8, Bourmont-la-Marche. Numéro 8.

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12: Début de week-end avec Autoroute Info. Attention, obstacle, ça gêne la circulation, c'est sur la 31.
13: La 31 dans les Vosges, au kilomètre 156 en direction de Beaune-de-Lyon. On avait un obstacle il y a encore quelques secondes sur la voie de droite. Il vient d'être ramassé certainement par le conducteur de poids lourd qui a été victime d'une crevaison. Il s'agit d'un morceau de pneu de poids lourd. Donc attention quand même, puisque maintenant on a un piéton sur la bande d'arrêt d'urgence. L'obstacle a été poussé sur la bande d'arrêt d'urgence et le piéton est en train, je crois, de retourner vers son poids lourd, kilomètre 156, attention à lui, en direction de Beaune-Lyon après la sortie 8.1, Bourmont-la-Marche.
12: C'est bien noté, Myriam, et puis on va bien sûr revenir sur ce bouchon sur l'autoroute A36 entre Belfort et Mulhouse dans un instant à 18h. Le point complet sur les conditions de circulation et tout de suite, Pink sur Autoroute Info.

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1: Excellent début de week-end, bienvenue, 18h.
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1: Il y a un bouchon en ce moment sur l'autoroute A36 entre Belfort et Mulhouse. On va y revenir dans un instant. Mais avant cela, attention sur l'autoroute A5 et sur l'autoroute A31 également. Il y a des piétons proches des voies de circulation.
2: Piétons, obstacles et véhicules en panne. On commence dans les Vosges, la 31 direction Beaune. On parlait d'un obstacle qui a été poussé sur la bande d'arrêt d'urgence et surtout maintenant d'un poids lourd. Celui qui a été victime d'une crevaison qui se trouve sur la bande d'arrêt d'urgence. Le patrouilleur vient d'arriver aussi. Donc au kilomètre 156, il faut bien respecter le corridor de sécurité, direction Beaune-Lyon après la sortie 8.1 Bourmont-Lamarche. Et puis en Haute-Marne, l'autoroute A5, on a des patrouilleurs qui interviennent pour remettre en place une zone de chantier. Il y a des cônes qui ont été percutés entre Chaumont et Bar-sur-Aube, donc après la sortie 24 en direction de Paris, intervention au kilomètre 188.
1: Attention, dès qu'on signale des obstacles, les automobilistes devant peuvent bien sûr faire des écarts entre Belfort et Mulhouse sur l'autoroute A36. Toujours un bouchon.
2: On a toujours un bouchon, mais ça y est, ça commence à s'arranger puisque au kilomètre 16, il y a à nouveau deux voies pour circuler au lieu d'une seule tout à l'heure. On a un véhicule qui avait pris feu, donc l'intervention est complètement terminée. Le trafic reprend sur deux voies, mais le temps que le bouchon ne se résorbe, ça prend un petit peu de temps forcément. Il reste 3 km à peu près de bouchons à évacuer sur la 36 en direction de Strasbourg après la barrière de péage de Fontaine.
1: Partout ailleurs, ça se passe bien, sauf bien sûr à l'approche des grandes villes. On a les bouchons et les ralentissements habituels, Myriam.
2: Oui, à Paris et à Lyon, du monde forcément à la sortie du travail. Que ce soit pour rejoindre Paris, les 30 derniers kilomètres de la 6, on a 45 minutes au programme pour traverser de multiples zones de bouchons, de ralentissements. Ceux qui sont en direction d'Évry-Courcouronnes sur l'autoroute A5A rencontrent aussi un bouchon dont on parle souvent, 2 kilomètres de bouchons pour pouvoir rejoindre la Nationale 104 et avec une bonne dizaine de minutes de patience. Et puis la région lyonnaise, où là aussi il y a un petit peu de monde ce soir, avec 3 kilomètres de bouchons avant le tunnel de Fourvière, 15 minutes d'attente, c'est tout au bout de la 6 sur la métropole 6 en direction de Lyon et Marseille. Et puis à l'est de Lyon, un bouchon aussi, c'est assez calme quand même ce soir. On a là 3 km de bouchons sur les derniers kilomètres de la 42 et une petite dizaine de minutes d'attente estimée avant de rejoindre le périphérique lyonnais.
1: Tous ces bouchons que l'on identifie bien ici en studio grâce à nos retours caméra. Attention, ça peut freiner bien sûr brusquement. Et puis côté météo, des nuages pour cette fin de journée. On aura de belles éclaircies tout au long du week-end. L'actualité de ce vendredi 9 octobre, les titres de France Info.
3: Avec Emmanuel Langlois, et les lycéens appellent à une nouvelle journée d'action mardi prochain.
4: Un appel soutenu par la CGT, le principal syndicat enseignant SNES-FSU ainsi que les cheminots de Sudrail. Malgré la promesse du déploiement en urgence de 3000 professeurs remplaçants entre aujourd'hui et mardi par le ministre d'Éducation Édouard Geffray, 150 établissements sont restés fermés ce vendredi. À Lens, dans le Pas-de-Calais, selon le parquet de Béthune, le lycéen dont la main a été arrachée a bien ramassé la grenade. D'après les premiers éléments de l'enquête, sa mère a déposé plainte pour les blessures subi par son fils qui est toujours hospitalisé. Selon le ministère de l'Intérieur, 24 enquêtes ont été ouvertes par l'IGPN, la police des polices, dans le cadre du mouvement lycéen. Le premier tour de la primaire de la gauche, elle a débuté mais a aussitôt été ralentie par une cyberattaque. 140 000 électeurs doivent choisir leur candidat à la présidentielle du printemps prochain. Parmi 5 prétendants, Raphaël Glucksmann, Olivier Faure, Ségolène Royal, Jérôme Guedj ou encore Emmanuel Morel. Cette nouvelle médaille tricolore au Mondial du judo, c'est à Bakou en Azerbaïdjan. La Française Kaifa Issoufi décroche l'argent chez les moins de 78 kilos. La judoka âgée de 25 ans à Porto Bleu, leur 3e médaille de la compétition.
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1: Effectivement, H24, 7 jours sur 7, on est là pour vous accompagner. L'information trafic de retour dans moins de 3 minutes. Et à votre avis, vrai ou faux, faut-il attendre que les dégradations soient visibles pour rénover une chaussée? Eh bien, la réponse, ce sera dans un instant sur Autoroute Info. Le temps d'écouter le coup de cœur, notre coup de cœur du moment. J'aimerais bien le voir en concert. Bon, il sera par exemple en concert à Auxerre le 18 février. C'est Teddy Bear maintenant sur Autoroute Info.
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1: Le département de l'Ain sur la 40 direction Genève-Chamonix, on a un obstacle sur les voies et surtout une intervention qui est à venir dans les toutes prochaines secondes pour le ramasser. Patrouilleur sur place, kilomètre 162, la 40, secteur de Bourg-en-Bresse, direction Genève, après Bourg-en-Bresse, la sortie numéro 6.

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2: Bon début de week-end avec Autoroute Info. Et attention, obstacle à signaler, c'est du côté de Bourg-en-Bresse, Myriam.
3: Obstacle sur les voies, effectivement, et surtout ce patrouilleur qui intervient certainement au moment où je vous parle pour ramasser l'obstacle. Kilomètre 162, la 40, direction Genève, c'est dans le secteur de Bourg-en-Bresse, après la sortie numéro 6.
2: Bien ralentir et activer ces feux de détresse, bien sûr. Corentin Rouleau et Géraldine Mia répondent maintenant aux questions que vous pouvez vous poser concernant les travaux sur autoroute.
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5: Vrai ou faux, il faut attendre que des dégradations soient visibles pour renouveler une chaussée.
6: C'est faux. Une chaussée peut présenter des signes de fatigue sans être encore visible pour les conducteurs. Son état fait donc l'objet d'examens approfondis permettant d'identifier les secteurs à traiter. Intervenir de manière préventive permet alors de préserver la chaussée avant que les dégradations ne s'aggravent et ne deviennent perceptibles par les usagers.
5: C'est le cas par exemple de l'A65, une autoroute ouverte en 2010 sur laquelle des travaux de réfection ont débuté en septembre dernier.
6: Même récente, une autoroute doit être surveillée et entretenue régulièrement. Sur la 65, dans le sud-ouest, les interventions réalisées aujourd'hui et prévues jusqu'à début 2031 permettent de préserver la qualité de l'infrastructure et d'éviter que des dégradations plus importantes n'apparaissent.
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2: L'information trafic de retour dans moins de 5 minutes. Vous restez bien avec moi et pour bien démarrer ce week-end, voici l'un des plus gros tubes des débuts des années 90, 1991. REM maintenant sur Autoroute Info.

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1: Bon week-end avec Autoroute Info et dans une semaine, c'est même les vacances qui vont démarrer pour certains, les vacances de la Toussaint. On fait un point sur les conditions de circulation actuellement, peut-être à la sortie du travail. Et attention, une information qui nous est parvenue il y a quelques secondes, ça se passe à l'approche de Lyon, Myriam.
2: Oui, sur la 42 dans le département de l'Ain, en direction de Lyon, on a deux piétons, deux autostoppeurs, a priori au niveau de la barrière de péage de Bénaud qui se trouve au kilomètre 9. Donc, piétons que nos auditeurs rencontrent après la bifurcation avec la 432.
1: En Haute-Marne, sur l'autoroute A5, est-ce qu'il y a toujours des obstacles qui gênent?
2: Visiblement, toujours une intervention pour remettre des cônes de chantier en place dans une zone de chantier. Kilomètre 188, direction Paris, après Chaumont, la sortie numéro 24.
1: Et sinon, à part ça, ça se passe plutôt bien, j'ai l'impression, notamment sur l'autoroute A6, l'axe Paris-Lyon. On va retourner du côté de Lyon, puisqu'on a les ralentissements et les bouchons habituels.
2: Oui, un petit peu de monde pour passer, rejoindre Lyon, avant le tunnel de Fourvière, sans trop de surprises, un peu moins de 3 km de difficulté. 10 minutes côté temps de parcours, c'est direction Lyon-Centre et Marseille. À l'est de Lyon, on a quelques ralentissements. Tout au bout de l'autoroute A42, rien de bien méchant, on parle de 2 km de trafic ralenti avant de pouvoir rejoindre le périphérique lyonnais, donc c'est quand même assez calme en région lyonnaise. Et puis du côté de Paris, on a vu largement pire aussi, mais on a quand même des ralentissements sur les 30 derniers kilomètres de l'A6 au-delà du réseau APRR entre Évry et Paris. Et puis ce bouchon dont on parle souvent, c'est la jonction entre l'A5A et la Nationale 104, direction Évry, 2 km de trafic perturbé en ce moment.
1: Et puis on parlait depuis tout à l'heure d'un bouchon sur l'autoroute A36. C'est résolu, hein, plus de problème entre Belfort et Mulhouse en direction de Strasbourg. Ça roule bien maintenant.
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1: Allez, rendez-vous dans un instant pour aller découvrir un chef-d'œuvre de la Renaissance exposé en ce moment en Rhône-Alpes, près des autoroutes A39 et A40, au monastère royal de Brou. Et tout de suite, c'est notre coup de cœur du moment. Ça, c'est parfait pour bien démarrer le week-end. Et là, l'anglais, la nouvelle voix qui fait vibrer la country américaine avec son énergie, avec sa voix rock, avec sa voix authentique. On aime beaucoup. Bienvenue sur Autoroute Info.

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1: Bon début de week-end avec Autoroute Info. Ça se passe plutôt bien. Les ralentissements, les bouchons habituels, on y reviendra dans un point complet à 18h30 sur Autoroute Info. Myriam, on a peut-être quelque chose quand même à signaler pour nos auditeurs qui sont sur l'autoroute A31.
2: Oui, l'A31 dans les Vosges. On avait un obstacle qui a été ramassé, mais surtout un poids lourd maintenant qui est en cours de dépannage. Alors, le dépannage a lieu sur la bande d'arrêt d'urgence qui est quand même assez étroite dans le secteur. Donc, il faut bien serrer sur la gauche, hein, puisque les conducteurs qui restent sur la partie droite de la chaussée font des écarts. Kilomètre 156 direction Beaune-Lyon. L'autoroute A31, c'est après la sortie 8.1 Bourmont-Lamarche.
1: Allez, vous restez bien avec nous. Retour de l'information trafic dans un instant. Elena et Waiton. Ça, c'est pour les souvenirs. C'est dans quelques secondes sur Autoroute Info. Ne manquez pas ça. Et puis, tout de suite, comme promis, on fait maintenant étape à Bourg-en-Bresse. Le monastère royal de Brou accueille une exposition autour d'une peinture exceptionnelle de la Renaissance, fraîchement restaurée. Octavine Brobel-Dorsman pour nous en parler.
3: Magali Bria, conservatrice en chef du patrimoine du monastère royal de Brou, nous parle de cette œuvre longue de 3 mètres, le triptyque de Moulin.
4: Le triptyque, il est vraiment au cœur du propos, donc au centre de la pièce, mis en majesté et de manière qu'on puisse voir à la fois l'arrière des volets et puis évidemment la face avant qui est la plus éblouissante avec ses couleurs éclatantes retrouvées grâce à la restauration.
3: Une exposition qui conjugue architecture gothique, art contemporain, mais aussi mécénat féminin. Marguerite de Bourbon est en grande partie à l'initiative de cette circulation de l'art européen à la Renaissance dans le monastère.
4: Elle a été élevée par Anne de France qui lui a transmis ce goût pour le mécénat, pour les œuvres d'art, et elle va le transmettre à son tour. Et dans l'exposition, on essaie de montrer aussi que toutes ces princesses de la Maison de Savoie donc, ont joué un rôle important dans l'éclosion artistique de cette époque.
1: L'exposition qui est visible au monastère royal de Brou dans l'Ain jusqu'en début d'année prochaine, jusqu'au 3 janvier 2027. Waiton, maintenant, avant le retour de l'information trafic.

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2: Début de week-end, effectivement, soyez tous les bienvenus. C'est même les vacances de la Toussaint dans une semaine. On fait un nouveau point sur les conditions de circulation. Et puis Myriam, une information qui vient de nous parvenir qui concerne Paris.
3: Oui, en Seine-et-Marne, la 5 direction Paris, on a un véhicule qui est peut-être tombé en panne, en tout cas un véhicule qui serait arrêté entre le kilomètre 2 et le kilomètre 1 en direction de Paris sur l'autoroute A5. Ça nous amène après, ou à peu près même, au niveau de la barrière de péage des Éprunes.
2: Sinon, partout ailleurs, je parle sous vos contrôles, ça se passe bien, hein, la Bourgogne entre Paris et Lyon, l'autoroute A6, tout va bien, et il y a quand même une intervention en cours sur cette autoroute A6, c'est dans le département du Rhône.
3: Oui, voilà, le long des voies de circulation, on a du monde sur l'A6 dans le Rhône, direction Lyon, kilomètre 431, dépannage poids lourd en cours, et il faut bien respecter un corridor de sécurité, comme à chaque fois qu'il y a du monde sur la bande d'arrêt d'urgence, et c'est exactement ce que font nos auditeurs, on le voit en retour caméra en sud, donc c'est très bien, c'est après la barrière de péage de Villefranche-Lima, direction Lyon, kilomètre 431.
2: Si on continue notre route sur l'autoroute A6, est-ce qu'il y a toujours un bouchon tout au bout, là du réseau APRR, à l'approche de Fourvière?
3: Oui, toujours un bouchon assez petit ce soir. On a 2 km de bouchon et 10 minutes de patience estimée.
2: Partout ailleurs, ça roule bien?
3: Oui, ça roule bien, pas de difficulté. On a quand même forcément plus de monde à Lyon et à Paris qu'ailleurs, dans les secteurs périurbains, du côté de Belfort aussi sur la 36. Mais pas de grosses perturbations ce soir.
2: Et puis côté météo, des nuages, mais on attend un week-end sous les éclaircies. Il va faire plutôt beau demain après-midi et ce dimanche. L'actualité de ce vendredi 9 octobre, les titres de France Info.
4: Pour le fil info et une plainte déposée après la cyberattaque contre la primaire de la gauche.
5: C'est l'annonce sur France Info du président de la commission d'organisation de cette primaire du Parti Socialiste et de Place Publique. Une cyberattaque qui ne porte pas atteinte à l'intégrité des votes mais qui ralentit franchement la plateforme de vote en ligne. 20 000 personnes ont pu y participer sur les 140 000 inscrits alors que le premier tour se termine demain soir à 20h. Convergence des luttes. La CGT appelle à rejoindre les lycéens mardi prochain. L'annonce de 3 000 postes d'enseignants supplémentaires n'est pas suffisante selon le syndicat, qui appelle donc à une nouvelle journée de mobilisation massive le 13 octobre. Les cheminots de Sudrail et les enseignants du SNES-FSU viendront également gonfler les cortèges. La toute nouvelle prix Nobel de la paix Navi Pillay diabolise les juifs selon Benjamin Netanyahou, le premier ministre israélien en colère. La juriste sud-africaine récompensée aujourd'hui présidait une commission d'enquête indépendante de l'ONU l'année dernière, accusant Israël de commettre un génocide dans la bande de Gaza. Et puis ils avaient été volés le mois dernier au musée de Cagnes-sur-Mer. Deux tableaux d'Auguste Renoir ont été retrouvés, annonce le maire RN de la ville. Mais ni le parquet de Marseille ni la police judiciaire n'ont pour l'instant communiqué.
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2: C'est le week-end et vous ne savez pas ce que vous allez faire, ni demain, ni après-demain. Eh bien, vous ne bougez pas dans un instant. L'essentiel du week-end d'Autoroute Info, on vous donnera des idées de sortie à quelques kilomètres des autoroutes que vous empruntez. Retour de l'information trafic aussi, bien sûr, dans mon...

de 3 minutes, le temps d'écouter l'excellente Teddy Swims que vous pourrez peut-être voir en concert à Paris le 30 mars. Je viens de vérifier, c'est pas complet, mais les places vont vite partir. Dépêchez-vous. Bienvenue sur Autoroute Info.

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7: Bon week-end avec Autoroute Info et attention, région Île-de-France, obstacles et puis peut-être un véhicule qui gêne aussi, Myriam.
8: On a en Seine-et-Marne, effectivement, la 5 en direction de Paris, un véhicule en difficulté, c'est au passage de la barrière de péage des Éprunes, qui se trouve après le kilomètre 2, donc après la sortie 15 pour Melun, un véhicule en panne au niveau d'une des voies de péage qui a dû être fermée à l'heure où je vous parle, c'est direction Paris.
7: Et puis, une information qui vient de nous parvenir, un accident du côté de Dijon.
8: En Côte d'Or, la 311, pour ceux qui prennent justement l'autoroute en direction de Dijon, kilomètre 28, on aurait un ou plusieurs véhicules accidentés. Pour l'instant, on ne sait pas. En tout cas, c'est vraiment pour ceux qui sont sur la 31, qui bifurquent en direction de Dijon, l'autoroute A311, au tout début de cette autoroute, la 311, direction Dijon, peut-être de la gêne au trafic.
7: Merci Myriam. C'est le week-end et vous ne savez pas ce que vous allez faire, et bien on vous propose tout de suite des idées de sortie entre cinéma et philosophie. C'est l'essentiel du week-end avec vous, Myriam Boyade.
8: Coup d'envoi ce week-end à Lyon de la 18e édition du festival Lumière, événement incontournable consacré au cinéma. Au programme, projections, rencontres et hommages pour redécouvrir les grands classiques du 7e art. Cette année, le prestigieux prix Lumière est décerné aux réalisateurs américains Joel et Ethan Coen, auteurs de films cultes comme Fargo ou The Big Lebowski.
9: Where's the money, Lebowski?
8: En Haute-Marne, à Langres, ville natale de Diderot, les rencontres philosophiques autour du thème du corps se terminent ce week-end. Avant d'aller au bal des philosophes samedi, vous pourrez découvrir Forever Young, une exposition qui questionne notre rapport au vieillissement et à la quête d'une éternelle jeunesse. Enfin, à Grenoble, le festival Voix aux fenêtres met à l'honneur les racines d'ailleurs des gens d'ici et donne rendez-vous au public dès samedi pour découvrir des récits, des chants et des témoignages qui racontent la diversité des parcours et des cultures qui composent aujourd'hui le territoire.
7: L'essentiel du week-end à retrouver aussi sur autoroute-info.fr. Et avant le retour de l'information à trafic, ça c'est parfait pour bien démarrer votre week-end. Montez le son dans la voiture. L'un des plus grands succès de Michael Jackson, c'était sorti en 1987. Bienvenue sur autoroute-info.

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1: C'est le week-end, vous êtes tous les bienvenus sur Autoroute Info. Myriam, on signalait à nos auditeurs il y a quelques instants un accident du côté de Dijon. Est-ce que vous en savez un peu plus?
2: Oui, changement de programme, on l'annonçait au kilomètre 28 de la 311. En réalité, il se trouve au kilomètre 28 de la 31. Donc c'est quasiment exactement dans le même secteur. Secteur de Dijon, pour ceux qui sont en direction de Nancy, c'est peu après justement la bifurcation avec la 311. Le véhicule, lui, est accidenté. Il se trouve sur la bande d'arrêt d'urgence et le piéton, le conducteur a pu se placer en protection derrière les glissières de sécurité. Mais attention, c'est un secteur en courbe, donc il faut quand même bien anticiper.
1: Et on a deux incidents actuellement sur l'autoroute A31 justement et sur la 5.
2: La 31, on y reste, mais cette fois-ci plus au nord, hein, c'est dans les Vosges, qu'un poids lourd est en cours de dépannage. Le patrouilleur est là, kilomètre 156 en direction de Beaune et de Lyon. Le dépanneur aussi est présent sur place après la sortie 8.1 Bourmont-Lamarche. Et puis en Seine-et-Marne, la 5, direction Paris, un véhicule est tombé en panne au niveau de la barrière de péage des Éprunes, kilomètre 1, après le kilomètre 2 plutôt. Le patrouilleur est arrivé en protection en amont, une voie de moins pour passer le péage après la sortie 15 de Melun.
1: À part ça, les bouchons et les ralentissements habituels à l'approche de Paris et à l'approche de Lyon également. Et puis côté météo, pas beaucoup de pluie, en tout cas on n'en voit pas sur nos retours satellites en temps réel. Quelquefois des précipitations forcément possibles quand le ciel est nuageux comme cela. Mais ça va bien s'éclaircir durant ce week-end. Une information carburant à vous communiquer, puisque à l'approche de Lyon sur l'autoroute A42, l'aire de Lyon-Montluel est totalement fermée. La boutique est également fermée. Vous ne pouvez pas vous approvisionner en carburant sur l'aire de Lyon-Montluel au kilomètre 16 de cette autoroute A42.
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1: L'information trafic de retour dans un instant, et puis celle que vous pourrez voir par exemple en concert à Dijon au mois de janvier, le 14 janvier, c'est Adèle Castillon sur Autoroute Info.

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15: Bon week-end avec Autoroute Info, la radio qui vous donne l'information trafic en temps réel. Bien sûr, la météo, les titres de l'actualité, les reportages, la musique. Et on aime bien aussi vous faire découvrir des sites touristiques proches des autoroutes. La semaine dernière, par exemple, on était en Saône-et-Loire. On a parlé de la gastronomie, de la culture de ces départements, mais aussi du tour au parc du côté de Mâcon. Vidéos et photos à voir sur la page Instagram. Et tiens, le week-end prochain, on fera visiter le château de Rosières. C'est en Côte d'Or. Dans un instant, 19h, le point complet sur les conditions de circulation avec Myriam Boyade. Et tout de suite, The Lumineers, après Culture Club, maintenant pour les souvenirs sur Autoroute Info.

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1: Soyez les bienvenus. Merci de faire la route avec nous. Il est 19h.
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1: Oui, en route vers le week-end vendredi soir, le 9 octobre aujourd'hui. On va débuter ce point trafic avec une toute nouvelle difficulté. Ça s'affiche à la seconde où je vous parle. On va faire un tour en Côte d'Or, la 6, kilomètre 227, pour parler d'un animal qui pourrait se trouver sur les voies ou à proximité. Première alerte sur Autoroute Info, vous devez bien sûr lever le pied dans les deux sens. C'est entre Avallon, la sortie 22, et Biars-les-Semur, Montbard, la sortie numéro 23. Et ça se passe en Côte d'Or. On va rester en Côte d'Or, l'autoroute A31 direction Nancy, pour parler de cet accident qui s'est produit au kilomètre 28 juste après la bifurcation avec la 311. Ça se passe sur la bande d'arrêt d'urgence. Le dépanneur est arrivé sur les lieux. Intervention en cours. Attention, c'est un secteur en courbe, donc vous apercevez tout ce petit monde un peu au dernier moment. Direction Nancy, la 31. Lorsque vous avez dépassé la jonction avec la 311, n'hésitez pas à serrer sur la partie gauche de la chaussée, puisque il y a quand même du monde sur la bande d'arrêt d'urgence. Voilà pour les seules difficultés à vous signaler. Sinon, ça se passe bien. Retour au calme aussi aux portes des grandes agglomérations. Paris-Lyon avec quelques ralentissements encore d'actualité, mais ça se passe de mieux en mieux. C'est avant le tunnel de Fourvière à Lyon qu'il y a toujours 2 km de trafic au ralenti. Et puis un bouchon aussi tout au bout de la bretelle de jonction entre la 5A et la Nationale 104. Ça, c'est pour ceux qui sont en région parisienne en direction d'Évry-Courcouronnes. Pour ce qui est de la météo, on note 2-3 gouttes de pluie par-ci par-là. C'est l'automne, hein, ça y est, avec pas mal de grisailles en ce moment, les températures qui suivent aussi. Donc attention, s'il se met à pleuvoir, vous le savez, 110 km/h, c'est un grand maximum dès qu'il pleut sur autoroute. La suite avec Ed Sheeran dans la playlist Autoroute Info de ce vendredi soir. Juste le temps de faire un petit détour par la rédaction de France Info en une minute.
2: Avec cette question, Édouard Geffray les a-t-il convaincus?
3: Au lendemain de la promesse par le ministre d'Éducation du déploiement en urgence de 3000 professeurs remplaçants, l'exécutif veut croire à une décélération du mouvement lycéen, même si 150 établissements sont restés fermés ce vendredi. Une nouvelle journée de mobilisation est prévue mardi prochain, soutenue notamment par plusieurs syndicats dans les cheminots de Sudrail qui appellent à la grève ce jour-là. D'après le gouvernement encore, le coût des dégâts est évalué, lui, à minima, dit-il, à plus de 30 millions d'euros. CEP de nouveau pointé du doigt pour l'utilisation de polluants éternels. 3 associations annoncent avoir mis en demeure le groupe d'électroménager de cesser l'utilisation de PFAS pour produire le revêtement anti-adhésif de ses poêles Tefal. S'il ne s'exécute pas dans les 3 mois, les associations envisagent de saisir la justice. Et puis un peu plus d'une semaine après une tentative d'attentat à bord d'un avion Fly Dubai à destination de Tel Aviv, le procureur émirati annonce ce soir que le copilote planifiait bien une attaque suicide sur l'aéroport de Tel Aviv. Il dit aussi qu'il s'est inspiré des attentats du 11 septembre aux États-Unis et qu'il répondait à toutes les exigences de sécurité requises à l'embauche.
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1: 24 heures sur 24 et 7 jours sur 7, on fait la route ensemble sur Autoroute Info. On se retrouve pour reparler de vos conditions de circulation, bien évidemment, dans le prochain quart d'heure, juste avant la musique Genesis, I Can Dance. Ce sera juste après l'infotrafic et tout de suite, Repeat It, c'est Ed Sheeran sur Autoroute Info.

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3: On file en Côte d'Or, l'A6 au kilomètre 227. On parle d'animaux, des chevreuils qui ont été signalés proche des voies. A priori, deux chevreuils, vous levez le pied dans les deux sens, ils pourraient avoir la mauvaise idée de traverser les voies de circulation entre Avallon, la sortie 22 et la sortie 23 de Montbard. Et de bien laisser mûr, les services de sécurité ont été avisés, bien entendu. 19h15, ce sera l'heure du prochain point trafic sur Autoroute Info. À suivre, la musique Joe arrive, End of Beginning, juste après I Can Dance Genesis sur Autoroute Info.

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1: 19h15, vous êtes sur Autoroute Info. Une difficulté à vous rappeler, vous signaler, c'est en Côte d'Or, la 6 au kilomètre 227 aux environs. Vous risquez de rencontrer des animaux proches des voies sur la 6. Vous levez le pied, on parle de deux chevreuils qui pourraient traverser les voies de circulation entre Avallon, la sortie 22, et Montbard, la sortie numéro 23. Pour le reste, retour au calme sur l'ensemble des axes sur lesquels vous circulez en ce moment. En tout cas, on ne m'a pas parlé d'autres difficultés. Sur la route, beaucoup de dépannages mais qui sont maintenant terminés. Il y a aussi un petit peu d'attente si vous rejoignez Paris ou si vous passez par Lyon avant le tunnel de Fourvière à Lyon sur les derniers kilomètres de la M6, les deux derniers kilomètres de la M6, on a encore un petit bouchon. À l'autre extrémité de la 6 se trouve Paris et là aussi quelques temps de parcours allongé mais rien de bien méchant pour rejoindre les ports d'Italie et d'Orléans et puis ce petit bouchon. Toujours d'actualité, ça a pris un petit peu d'ampleur d'ailleurs, je le vois à l'instant, au niveau de la jonction A5A National 104 en direction d'Evry. Au total, 2 km de trafic perturbé.
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1: À tout cela s'ajoutent des températures automnales et puis de la grisaille, parfois 2-3 gouttes de pluie, donc à surveiller. Au moment où je vous parle, a priori, sur le réseau autoroutier, ça se passe bien, mais voilà, 2-3 gouttes de pluie en Ile-de-France notamment, donc à surveiller. Et s'il se met à pleuvoir, vous le savez, il faut bien réduire la vitesse. On se retrouve pour refaire un point sur vos conditions de circulation d'ici quelques minutes. On va aussi parler du port de la ceinture qui devenait obligatoire il y a un peu plus de 50 ans. On en reparle dans un instant, juste après l'infotrafic. La musique aussi, c'est Katsai sur Autoroute Info. Belle soirée.

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1: Ce soir sur Autoroute Info, attention, en Côte d'Or, l'autoroute A6 au kilomètre 227-228, il y a un risque que des animaux, des chevreuils, traversent les voies. Attention, entre Avallon, la sortie 22, et Bières-les-Semur-Montbard, la sortie numéro 23. Vous levez le pied dans les deux sens en attendant qu'un patrouilleur se rende sur place. Un peu plus de 50 ans, le port de la ceinture de sécurité devenait obligatoire à l'avant. Retour sur cette mesure historique qui a permis de sauver des milliers de vies sur la route. Roald Bilbo.
2: Il fut un temps où la mortalité routière atteignait de tristes sommets. En 1972, 18 034 personnes perdent la vie sur les routes de France. Jamais vu. Pour stopper une hécatombe qui semble inarrêtable, le gouvernement de l'époque fonde le comité interministériel de la sécurité routière et décide de mesures inédites qui entrent en vigueur le 1er juillet 1973. Limitation de la vitesse à 100 km/h hors autoroute, port du casque obligatoire pour les motards et du port de la ceinture à l'avant uniquement et hors réglementation pour les automobilistes. Les Français, comme il se doit, accueillent la mesure avec un certain scepticisme.
3: Je suis pas tout à fait d'accord parce qu'on porte atteinte à la liberté des gens.
4: Carrément non à la ceinture ?
5: Ah oui, carrément, oui.
4: Même
5: carrément.
4: 50 procès des
5: fois. Même 50, oui. On ne doit pas mettre ça 30 fois par jour et tirer.
2: À coup de campagne de sensibilisation, un petit clic vaut mieux qu'un grand choc, vous vous souvenez peut-être, la sécurité routière finit tout de même par faire accepter l'idée que la ceinture sauve des vies et n'est pas un facteur aggravant lorsqu'un accident se produit.
6: Le problème de l'incendie à bord du véhicule est un faux problème, car beaucoup de blessés ne peuvent pas sortir du véhicule, non pas parce qu'ils sont bouclés par la ceinture, mais parce qu'ils sont dans un semi-coma du fait du choc, et qu'à ce moment-là, ils ne peuvent pas sortir du tout parce qu'ils sont inconscients.
2: Un an après l'entrée en vigueur de la mesure, 80% des automobilistes déclarent boucler leur ceinture. Et les chiffres le confirment, 3500 morts de moins sur une année. C'est un bon début, mais loin d'être suffisant. En juillet 1975, la ceinture devient également obligatoire de nuit en agglomération et en permanence sur les voies rapides urbaines. Et il faudra attendre encore 4 ans pour que la ceinture soit imposée aux usagers des places avant des voitures. Et puis pour les récalcitrants, et il y en a, rappelons qu'un choc à 50 km/h sans ceinture équivaut à une chute du troisième étage et que le non-port de la ceinture est passible d'une amende de 135 € et d'un retrait de 3 points sur le permis de conduire.
7: Faut toujours mettre la ceinture lorsqu'on auto, on va se promener, mais avant de mettre la ceinture, pas la ceinture, faut l'être.

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1: Vers le week-end, 19h30, vous êtes sur Autoroute Info, on fait la route ensemble ce soir, ça se passe globalement bien, on va parler tout de même de ces chevreuils, attention, qui pourraient traverser les voies de l'A6 en Côte d'Or, kilomètre 227, vous devez donc lever le pied dans les deux sens de circulation entre Avallon, la sortie 22, et Biarritz-Semur, Montbard, la sortie numéro 23, les services de sécurité vont se rendre sur les lieux. Un petit tour aussi en région parisienne avec un bouchon qui a quand même du mal à se résorber, c'est au niveau de la jonction entre la 5A et la Nationale 104.

0: vigilant et lever le pied s'il pleut. C'est 110 km/h maximum. La suite arrive avec Shakira dans la playlist Autoroute Info ce vendredi soir. D'ici là, un petit tour tout de suite dans la rédaction de France Info en une minute.
1: Et une plainte déposée après la cyberattaque contre la primaire de la gauche.
2: C'est l'annonce sur France Info du président de la commission d'organisation de cette primaire du Parti Socialiste et de Place Publique. Cette cyberattaque ne porte pas atteinte à l'intégrité des votes, mais ralentit les connexions à la plateforme en ligne. Le premier tour se termine demain soir à 20h. Jean-Luc Mélenchon estime Gabriel Attal personnellement responsable d'une partie de la colère lycéenne en ce moment. Le candidat insoumis à la présidentielle rappelle que son concurrent macroniste était le rapporteur de la loi qui a créé Parcoursup. Les deux hommes seront en meeting ce week-end, samedi à Lyon pour Gabriel Attal et le lendemain à Clermont-Ferrand pour Jean-Luc Mélenchon. La Turquie s'éloigne d'une intégration à l'Union européenne, c'est la menace de Bruxelles. Après les multiples répressions à l'œuvre dans le pays de Recep Tayyip Erdogan contre les LGBT, les personnes LGBT, les opposants politiques et les médias. Et puis le groupe SEB, mis en demeure par 3 associations, elle lui demande d'arrêter d'utiliser des PFAS, ces polluants éternels, dans ses poils anti-adhésifs Tefal. S'il n'y a pas de changement d'ici 3 mois, ça se réglera devant la justice, promettent les associations.
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0: 24 heures sur 24 et 7 jours sur 7, on fait la route ensemble sur Autoroute Info, la route vers le week-end ce soir. On se retrouve dans moins de 5 minutes pour refaire un point sur les quelques difficultés dont je viens de vous parler. Le temps d'écouter Die Die Shakira, Burna Boy sur Autoroute Info. Bonne soirée, bonne route.

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4: Un tour en Côte d'Or où on parle d'un véhicule en panne avec sa remorque. L'autoroute A6, il est arrêté le long des voies en direction de Lyon, kilomètre 262. On est 2 km avant la jonction avec la 38 et après la sortie 23. Semur en Auxois, Saulieu, Bière, les Semurs, 2 km avant la bifurcation avec la 38. Attention à l'approche de Beaune. 19h45 pour le prochain point trafic sur Autoroute Info. À suivre, souvenir classique avec Bob Marley. Juste le temps d'écouter Lewis Capaldi dans la playlist Autoroute Info de ce vendredi soir.

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1: L'infotrafic ce vendredi soir, ça se passe plutôt bien dans l'ensemble. On a une intervention qui est à venir pour pouvoir dépanner un véhicule et sa remorque. En tout cas, ils sont arrêtés le long des voies de la 6 en Côte d'Or, direction Lyon, à l'approche de Beaune, kilomètre 262. C'est après Saulieu, la sortie numéro 23 et un petit peu avant la bifurcation avec la 38 qui permet, entre autres, de rejoindre Dijon. Voilà pour ce qui se passe en Côte d'Or. Sinon, un trafic assez fluide, calme dans l'ensemble. On a un peu plus de monde qu'ailleurs, forcément, à l'approche des grandes agglomérations, Paris et Lyon, avec quelques ralentissements possibles, même si ça se passe vraiment de mieux en mieux. Au fil des minutes, au fil des heures, on n'a plus vraiment de grosses difficultés à vous rappeler, et c'est tant mieux. La météo aussi qu'on surveille de près, avec parfois quelques gouttes de pluie, ça y est, c'est l'automne, hein, ça se confirme assez nettement, donc peut-être un petit peu de pluie en région parisienne, rien de bien méchant cependant, aux dernières nouvelles. La semaine prochaine, un petit zoom sur certains travaux qui vont avoir lieu. On va aller faire un tour en Rhône-Alpes, fermeture toutes les nuits de la semaine sur l'A40 dans les deux sens de 21h à 6h entre la sortie 8 Hauteville-Lône et la sortie numéro 10 de Bellegarde pour cause de travaux. Il y aura bien sûr des déviations par les itinéraires de substitution S7, S22 en fonction de votre destination. Et puis en Haute-Savoie, entre la France et l'Italie, en raison de travaux de maintenance, le tunnel du Mont-Blanc sera fermé aussi dans les deux sens de circulation entre 22h et 6h. Possibilité en revanche de rejoindre l'Italie la semaine prochaine, la nuit, par le tunnel du Fréjus, qui lui se trouve en Savoie au bout de la 43.
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1: Dans quelques minutes, on va prendre la route avec le DJ The Avener. D'ici là, l'info trafic, la musique aussi, c'est avec Jérémy Frérot sur Autoroute Info. Bonne soirée, bon week-end.
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6: En Seine-et-Marne, l'autoroute A6 direction Lyon, on a un véhicule qui est tombé en panne sur la bande d'arrêt d'urgence. Le patrouilleur est en protection en amont. Kilomètre 56 après la barrière de péage de Fleury-en-Bière. Donc attention, direction Lyon, si vous passez par là, vous pensez bien évidemment au corridor de sécurité. Et puis à peu près la même chose sur l'A6, mais bien plus au sud, en Côte d'Ordre. Si vous êtes aussi direction Lyon, la même chose, kilomètre 262, vous pensez au corridor de sécurité après. Saulieu, Bière, les Semures, la sortie 23 et 2 km avant la bifurcation avec l'autoroute A38. Avant d'écouter Cher et Natasha Bedingfield sur Autoroute Info, on va prendre la route avec le DJ The Avener avant d'aller en Thaïlande avec lui. C'est Xavier Ferrand qui lui a demandé « Mais qui est The Avener ?»
7: Alors The Avener, c'est à la base un artiste et un musicien qui vient du piano classique et aujourd'hui qui s'est tourné vers la musique électronique depuis une dizaine d'années. J'essaye de toucher les cœurs des gens à travers une musique un peu plus poétique dans la musique, la branche de l'électronique.
8: Quel est le lieu qui vous fait du bien quand vous n'avez pas le moral?
7: C'est un petit village qui est dans l'arrière-pays niçois parce que je suis originaire de Nice et c'est un petit village qui s'appelle, alors c'est pas commun, mais ça s'appelle Bonson, B-O-N-S-O-N. Alors voilà, je vais souvent, ma maman a une petite maison de campagne dans l'arrière-pays, donc dans ce village. Et c'est vrai que quand j'ai pas le moral ou un petit coup de blues, je monte là-haut, je me ressource 2-3 nuits, je fais de la musique, je vais prendre l'air, je monte sur les collines, j'admire le panorama, je croise des sangliers et je reviens à mon studio.
8: Partons plus loin maintenant. Quel est le pays dans lequel vous êtes déjà allé et vous vous êtes dit de toute façon, il faudra que j'y retourne?
7: J'ai une passion pour l'Asie du Sud-Est. Je vais régulièrement en Asie du Sud-Est me ressourcer après une tournée d'été. Généralement, je pars souvent en Thaïlande où j'apprécie énormément la culture, la manière de vivre des gens, leur sourire, même leur spécialité culinaire. Et les panoramas sont merveilleux, les plages sont belles. Tout est différent et je crois que c'est la culture bouddhiste qui fait ça. Donc il y a vraiment une fin en soi de vouloir vivre au moment présent et de vivre et de pas penser à demain.
8: A contrario, quel est le pays qui vous fait rêver et dans lequel vous n'êtes pas encore allé?
7: J'ai un continent sur lequel j'ai jamais posé un pied encore, c'est l'Amérique du Sud, l'Argentine, le Pérou, des pays comme ça où j'ai pas encore pu aller visiter. J'aimerais bien, en tout cas, dans les prochaines années, pouvoir y mettre un pied.
8: Merci beaucoup, The Avener, pour ce voyage. Merci à vous.
7: Merci à vous. Merci beaucoup.

0: 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Soyez les bienvenus ce soir sur Autoroute Info, il est 20h. 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
1: Et on va aller faire un tour sur l'autoroute A6 en direction de Lyon. On a trois zones où il y a des véhicules en difficulté. On va commencer en Seine-et-Marne au kilomètre 56. La 6 kilomètre 56 direction Lyon. On a un véhicule tombé en panne sur la bande d'arrêt d'urgence. Le patrouilleur qui s'est placé en protection en amont. Donc ça, c'est peu après la barrière de péage de Fleury-en-Bière. Si vous poursuivez la route direction Lyon, vous allez arriver dans Lyon et au kilomètre 167, enfin à partir du kilomètre 167, attention, on a un véhicule qui a été signalé en train de circuler à très faible allure sur la voie de droite. Alors après ce kilomètre 167, bien sûr, il faudra être vigilant jusqu'au secteur d'Auxerre, certainement entre la sortie 18 Joigny et la sortie numéro 19 pour Auxerre. Si vous poursuivez la route encore direction Lyon, l'autoroute A6, on arrive en Côte d'Or et là c'est un véhicule qui est tombé en panne avec sa remorque sur la bande d'arrêt d'urgence, kilomètre 262. Donc pensez bien au corridor de sécurité si vous passez par là. Après Saulieu, la sortie 23 et 2 km avant la bifurcation avec l'autoroute A38. Voilà pour les difficultés dont on m'a parlé, essentiellement, vous l'aurez compris, sur la 6 entre Paris et Beaune. Pour le reste, pas de changement. Trafic qui s'écoule plutôt bien en ce début de soirée, début de week-end plutôt, sur autoroute. Info, pas de grosses perturbations. Avant d'écouter Manon Lisa, le petit pêcheur sur Autoroute Info, c'est tout de suite. Manon Lisa, le petit pêcheur, vous êtes sur Autoroute Info. Merci de faire la route avec nous.

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4: Je vous rappelle que si vous passez dans le département de l'Yonne sur l'autoroute A6 direction Lyon, on a potentiellement un véhicule qui circule à très faible allure. Alors il a été signalé à partir du kilomètre 167. Donc après Joigny, la sortie 18, vous approchez du secteur d'Auxerre et de la sortie 19. Attention, véhicule qui pourrait encore se trouver dans ce secteur-là. En tout cas, il faut être prudent sur la partie droite de la chaussée à l'approche d'Auxerre, sortie 19. On se retrouve à 20h15 pour reparler de vos conditions de circulation. D'ici là, c'est Janet Jackson qu'on écoute dans la playlist Autoroute Info de ce début de week-end. Ça arrive juste après Maneskin, Supermodel sur Autoroute Info. Bonne soirée.

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1: Ce soir, 20h15, vendredi 9 octobre aujourd'hui, avec de bonnes conditions de circulation au global. On a quand même des interventions en cours à venir sur l'A6 essentiellement, dans trois secteurs, en Seine-et-Marne, dans Lyon et en Côte d'Or. L'A6 à chaque fois direction Lyon. On commence en Seine-et-Marne, au kilomètre 56, on a un véhicule en panne avec le patrouilleur en protection en amont. Ça se passe sur la bande d'arrêt d'urgence, peu après la barrière de péage de Fleury en Bière. Ensuite, dans Lyon, l'A6 direction Lyon, on m'a parlé tout à l'heure d'un véhicule qui circulait à très faible allure sur voie de droite, à l'approche du secteur d'Auxerre. Il a été vu tout à l'heure, mais ça fait un petit moment, au kilomètre 167, donc après le kilomètre 167 et certainement jusqu'à la sortie 19 Auxerre. Il faut encore être vigilant. Puis, en Côte d'Or, un peu plus au sud encore, l'A6 en direction de Lyon. Toujours, on a un véhicule en panne avec sa remorque, kilomètre 262, sur la bande d'arrêt d'urgence. Vous pensez aussi au corridor de sécurité après Saulieu, la sortie 23 et 2 kilomètres avant la bifurcation avec l'autoroute A38. Pour le reste, pas de difficultés particulières, un trafic qui s'écoule bien où vous soyez hein, sur le réseau autoroutier. Attention à parfois 2-3 gouttes de pluie, ça et là, notamment en région parisienne. Normalement, rien de bien méchant et peut-être aussi du côté de Nevers, si vous circulez sur l'autoroute A77 entre Paris et Nevers, c'est là qu'il faudrait être un peu plus vigilant côté météo en tout cas.
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1: La voiture électrique continue de gagner du terrain en France. Qui l'achète et pourquoi? Réponse dans quelques minutes. Juste avant, on fera un petit point sur vos conditions de circulation ce soir à nouveau. Et puis d'ici là, c'est Indochine, les nouveaux soleils sur Autoroute Info ce soir. Bonne soirée, bon week-end.

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1: Le Rhône sur la 6 direction Lyon, on a un véhicule, un poids lourd qui est arrêté en plein milieu de la bretelle d'accélération qui permet de rejoindre la 6 depuis Villefranche-Sud, Roanne, le diffuseur 31.2, donc secteur de Villefranche-sur-Saône forcément, direction Lyon. Attention, si vous prenez la route sur l'autoroute A6, vous devrez rejoindre l'autoroute A6 bien plus tôt que prévu.

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1: Ce soir sur Autoroute Info, vendredi soir, je vous rappelle qu'un véhicule est en difficulté au moment de rejoindre l'autoroute A6. C'est dans le Rhône, direction Lyon. Un poids lourd qui est tombé en panne très récemment au niveau de la bretelle d'insertion sur l'A6 depuis Roanne, Villefranche-Sud, le diffuseur 31.2, en plein milieu de la bretelle d'insertion. Donc attention vraiment, si vous passez par là, vous devez rejoindre l'autoroute A6 plus tôt que prévu. Et pour ceux qui circulent dans le secteur, c'est à l'approche de la barrière de péage de Villefranche-Lima. La dernière sortie avant la barrière de péage de Villefranche-Lima, serrez bien sur la gauche, comme ça vous laissez un peu plus de place à ceux qui veulent rejoindre la 6 direction Lyon. On parle maintenant du marché de l'électrique en France. Longtemps marginal, la voiture électrique a aujourd'hui trouvé sa place dans le paysage automobile et continue même de gagner du terrain. Corentin Rouleau.
2: 20 000 véhicules électriques immatriculés en 2019. On devrait atteindre les 500 000 d'ici la fin de l'année. Flavien Neuvy est le directeur de l'Observatoire CTLM.
3: On assiste en ce moment à un phénomène assez étonnant que personne n'avait anticipé, qui est l'explosion des ventes de véhicules 100% électriques. De ce point de vue-là, il y a bien un avant et un après-guerre en Iran.
2: Tout ça est évidemment lié à la hausse du prix des carburants.
3: Les gens se ruent vers les véhicules électriques parce qu'évidemment, le 100 km électrique coûte beaucoup moins cher que le 100 km thermique. Et c'est vrai que les véhicules électriques d'aujourd'hui ont des autonomies qui sont beaucoup plus importantes qu'il y a 5 ans. Il y a 5 ans, on était autour de 150-200 km d'autonomie. Évidemment, aujourd'hui, avec les progrès technologiques, on est bien au-delà des 400-500 km et quelquefois même plus.
2: Les freins qui bloquaient pour passer à l'électrique sont petit à petit en train de disparaître.
3: Notamment la question de l'autonomie, puisque l'autonomie a progressé. La question des bornes de recharge, parce que là aussi, il y en a plus dans l'espace public, même s'il y a encore peut-être beaucoup de travail à faire de ce point de vue-là. Et puis enfin, les constructeurs, il ne faut pas l'oublier, proposent des véhicules électriques qui sont plus abordables, avec des plus petits modèles. On peut penser par exemple à la R5, on peut penser aussi à la Twingo ou la C3 de chez Citroën. Donc des véhicules qui financièrement sont plus accessibles pour les ménages.
2: Même si tout indique que l'électrique va massivement s'imposer, la transition avec le thermique va prendre du temps. Flavien Neuvy est directeur de l'Observatoire CTLM.
3: On a encore entre 37 et 38 millions de véhicules thermiques qui roulent sur nos routes. Et avant que ce parc de véhicules thermiques s'éteigne mécaniquement, il va se passer encore plusieurs décennies. Donc oui, on va encore utiliser beaucoup de pétrole dans nos mobilités pendant encore plusieurs décennies parce qu'on a un parc roulant qui est très thermique.
2: Si vous souhaitez, comme plus d'un million de Français, vous tourner vers l'électrique, la prime coup de pouce peut vous aider sous condition à l'achat d'un véhicule neuf.

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1: 20h30, merci de faire la route avec nous. Vous êtes sur Autoroute Info. On va revenir sur les quelques difficultés que vous rencontrez sur l'autoroute A6. Tout se passe en direction de Lyon. Alors tout d'abord, au plus au nord, en Seine-et-Marne, l'A6 direction Lyon, kilomètre 156. On a un véhicule en panne sur la bande d'arrêt d'urgence. C'est toujours d'actualité après la barrière de péage de Fleury-en-Bière. Ensuite, kilomètre 167. Là, on parlait d'un véhicule lent sur la voie de droite, secteur d'Auxerre. Alors à l'approche de la sortie 19, Auxerre, soyez vigilants dans le secteur, en fait, même après la sortie 19, Auxerre, Tonnerre, il faut être attentif, direction Lyon, visiblement. On parle aussi dans le Rhône depuis peu d'un poids lourd qui était tombé en panne au niveau de la bretelle d'insertion sur l'A6 depuis Villefranche-Sud, depuis Roanne, le diffuseur 31.2. Le patrouilleur est sur place, il va escorter le poids lourd jusqu'au prochain refuge, donc sur à peu près 2 km. Attention, entre le kilomètre 426 et 428 de l'A6 direction Lyon, véhicule lent sur la partie droite de la chaussée. Voilà pour les difficultés dont on m'a parlé. Sinon, un trafic qui s'écoule plutôt bien, si on ne parle pas de l'autoroute sur laquelle vous circulez, c'est plutôt une bonne nouvelle. Ça veut dire que, a priori, ça se passe plutôt

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1: On file en Seine-et-Marne. Le dépanneur est arrivé au niveau du véhicule dont je vous parlais en panne depuis un petit moment. Kilomètre 56 de la 6 direction Lyon, donc dépannage à venir après la barrière de péage de Fleury-en-Bière, kilomètre 56. Sinon, on parle toujours d'un véhicule qui pourrait être encore dans le secteur d'Auxerre, en train de circuler à très faible allure. Il a été signalé tout à l'heure. C'est visiblement toujours d'actualité. Secteur d'Auxerre, donc entre la sortie 19 et 20. Auxerre, Tonnerre, direction Lyon. Attention. 20h45, ce sera l'heure du prochain point trafic sur Autoroute Info. D'ici là, la musique arrive avec Tandem, Vanessa Paradis, Benson Boone aussi. Juste le temps d'écouter un souvenir des années 2000. C'est Dido sur Autoroute Info ce soir. Bonne soirée, bon week-end.

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1: 9h moins le quart, l'infotrafic ce soir. On parle de véhicules potentiellement en train de circuler à très faible allure. Ça fait un moment qu'on en parle, mais l'alerte est toujours d'actualité dans Lyon, secteur d'Auxerre. Il a été vu tout à l'heure sur la voie de droite. Donc après le secteur d'Auxerre, mais maintenant après la sortie numéro 20, Tonnerre, direction Lyon. Attention, potentiellement un véhicule qui circule à faible allure. On parlait plutôt de véhicules en panne, des dépannages en cours. En Seine-et-Marne, la 6 km 56 s'est terminée après la barrière de péage de Fleury-en-Bière. Et puis même chose du côté de Villefranche-sur-Saône, diffuseur 31.2. On avait un poids lourd en difficulté. Il a pu être évacué. En tout cas, il a repris sa route correctement. Et c'était les seules difficultés à vous signaler. Sinon, un trafic qui s'écoule plutôt très bien sur les axes sur lesquels vous circulez en ce moment. Si on ne parle pas de l'autoroute sur laquelle vous voyagez, c'est plutôt une bonne nouvelle. Ça veut dire que les conditions de circulation sont bonnes. Attention à quelques zones de chantier que vous traversez par-ci, par-là, qui vous obligent, comme toujours, à baisser votre vitesse et à, bien sûr, augmenter au maximum vos distances de sécurité. Un petit coup d'œil aussi sur les travaux que vous rencontrerez la semaine prochaine, les nuits de la semaine prochaine. On va aller faire un tour en Rhône-Alpes pour commencer, où toutes les nuits de la semaine sur l'A40 et dans les deux sens, il y aura une fermeture entre la sortie 8 Haute-Ville-Laune et la sortie 10 de Bellegarde, de 21h jusqu'à 6h le lendemain. Déviation par des itinéraires de substitution en fonction de votre destination, fléchée S7 ou S22, donc à partir de la semaine prochaine. En Haute-Savoie, entre la France et l'Italie. Même chose la semaine prochaine pour des travaux de maintenance, le tunnel du Mont-Blanc sera fermé dans les deux sens de 22h à 6h. Possibilité de rejoindre l'Italie en revanche par le tunnel du Fréjus qui lui se trouve en Savoie. En région lyonnaise, la semaine prochaine aussi, avant d'entrer sur le réseau APRR, c'est la M6 qui sera fermée en direction de Paris, entre la jonction avec le périphérique Nord et Limonest. La métropole de Lyon qui réalisera des travaux d'entretien chaque nuit de 20h à 6h du matin, entre le 12 et le 16 octobre. Et puis à Lyon, impossibilité de rentrer sur l'A46 direction Marseille, donc à l'Est, la semaine prochaine aussi, depuis l'entrée de Rieux, Caluire, diffuseur numéro 4, les nuits du 13 octobre et du 14, non, du 13 octobre jusqu'au 14 octobre plutôt.
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1: Et la suite du programme sur Autoroute Info, le retour de l'infotrafic, ce sera au plus tard à 21h. Vous aurez le plaisir de faire la route ce soir et cette nuit avec Hugo Amiot. D'ici là, le retour de la musique, on poursuit la route en musique ce soir, comme toujours. Rihanna arrive dans un petit instant, Big Mountain aussi. Baby, I love your way, ça arrive juste après le tout dernier Somber, My Body Isn't Ready sur Autoroute Info. Belle soirée.

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1: Tout juste 21h, ravi de vous accompagner. Bon week-end.
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1: Ah oui, on débute le week-end ensemble sur Autoroute Info. Je vous accompagne pour le reste de cette soirée, pour la nuit à venir. Ça se passe bien en ce moment. D'ailleurs, un seul incident, ça vient de me parvenir, c'est dans le Rhône, sur l'autoroute A43. Un véhicule en panne sur bande d'arrêt d'urgence, kilomètre 15 en direction de Turin, après avoir quitté le secteur de Lyon. Donc vous allez rencontrer sans doute un véhicule en panne sur bande d'arrêt d'urgence, mais pas de gêne directe. Insérez juste bien sur la voie de gauche afin de respecter un corridor de sécurité. Partout ailleurs, pas d'autres incidents à signaler. Côté météo, c'est à surveiller tout de même, potentiellement de la pluie dans le centre de la France, le département du Cher notamment, secteur de Bourges, et donc la 71 concernée, ou encore l'autoroute A77 vers Cône-sur-Loire. Adaptez bien votre vitesse et augmentez les distances de sécurité. Puis en raison de la conduite de nuit, les conditions de visibilité peuvent être amoindries, donc là aussi soyez très attentifs face à ces conditions de circulation. Et puis côté trafic, c'est totalement fluide, notamment aux portes des grandes villes de Paris ou encore de Lyon. Et le retour dans l'information trafic dans quelques instants. Ce sera après la playlist d'Autoroute Info et Teddy Bear pour vous accompagner. Bon vendredi, bon week-end.

Direction le département du Rhône, vous rappelez ce véhicule en panne sur bande d'arrêt d'urgence de l'autoroute à 43,15 km en direction de Turin, c'est après avoir quitté le secteur de Lyon à hauteur de la bifurcation avec l'autoroute A432. Serrez bien sur la voie du milieu afin de respecter un corridor de sécurité. Et on en reparle de tout ça, de vos conditions de circulation pour bien débuter ce week-end. YouTube, c'est à suivre dans la playlist d'Autoroute Info en ce vendredi soir. Et avant ça, Passenger pour vous accompagner. Bonne soirée.

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1: À 21h13, vous êtes bien sur Autoroute Info et on prend tout de suite la direction du département de l'Ain avec cette zone d'accident signalée sur l'A39, kilomètre 132 en direction de Bourg-en-Bresse. Alors pour l'instant, pas plus d'informations concernant la gêne occasionnée. Il peut y en avoir, donc soyez prudents dans ce secteur de Bourg-en-Bresse après la sortie 10 pour Saint-Amour. Un autre incident à vous signaler, c'est dans le Rhône, sur la 43, kilomètre 15, en direction de Turin, un véhicule en panne sur bande d'arrêt d'urgence. Après avoir quitté le secteur de Lyon, c'est avant la barrière de péage de Saint-Quentin-Falavier, à hauteur de la bifurcation avec l'autoroute A432. Et puis partout ailleurs, tout se passe bien. Pas d'autres incidents à signaler. Attention à la pluie dans le centre de la France qui pourrait vous concerner sur une partie de la 77, secteur de Cône-sur-Loire ou encore une partie de l'autoroute A71 aux alentours de Bourges.
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1: Allez, dans quelques minutes, on parlera de ces couples qui se disputent au volant. En attendant, on poursuit le trajet avec James Blunt sur Autoroute Info.

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1: Direction le secteur de Genève pour rejoindre l'autoroute à 40 km 56, un véhicule en panne dans la bretelle d'accès à 40 en provenance de la 411. Donc soyez prudents si vous rejoignez la 40 en provenance de Genève. Et puis dans le département de l'Ain, vous parlez de l'autoroute A39, un véhicule accidenté, kilomètre 132, en direction de Bourg-en-Bresse, a priori, qui aurait fini sa course dans l'accotement, mais ça reste à confirmer. Un patrouilleur est en route, on a peu de visibilité dans ce secteur de Bourg-en-Bresse après la sortie 10 Saint-Amour. Michael Bublé, encore In Excess à suivre, calé dans la playlist d'Autoroute Info. Moi, je vous retrouve à 21h30. Tout d'abord, un reportage selon une étude réalisée par Direct Assurance. Les trajets en couple en voiture sont souvent électriques. Explication de Paulin Caillard.
2: Pour la plupart d'entre nous, c'est agréable de faire de la route avec sa moitié.
3: Tu sais, Pierrot, je vais te dire un truc. On est bien.
4: Le soleil à l'horizon, le moteur qui rugit.
3: Tu me laisseras conduire, Pierrot.
2: Mais pour beaucoup, un trajet en voiture, c'est aussi l'occasion d'un crépage de chignon en règle. Selon une étude de Direct Assurance, 28% des couples déclarent se disputer régulièrement en voiture. Pour les parents, c'est encore pire, puisque les embrouilles au volant concernent un couple avec enfant sur deux. Et si ça se trouve, vous en faites partie. Auquel cas, vous allez sans doute reconnaître ces motifs récurrents de tension qu'a identifié l'étude. D'abord, le style de conduite.
5: Il bloque tout le monde, là! Bon, vas-y, double-le.
6: Je ne peux pas.
5: Double-le. Mais dépasse-le sur la gauche, là.
6: Je ne peux pas dépasser.
5: Loulou, double-le, je te dis. Non, mais c'est pas vrai, mais j'y crois pas.
6: T'es sûr que tu veux pas conduire, là?
5: Pour m'exciter au volant? Ah bah non, merci, je préfère me détendre, moi.
6: Ah ouais.
2: En tant que passager, on a tous déjà appuyé notre pied devant nous comme si on pouvait actionner une pédale de frein imaginaire. Et ce court, mais très intense instant de panique instinctive peut largement suffire à déclencher une prise de chou. Autre sujet épineux, l'itinéraire. C'est le fameux « Oh, bah moi, je serais pas passé par là, c'est plus long ». C'est bon, on connaît, et évidemment, ça agace. Et pour terminer, bien sûr, les remarques du copilote.
7: « Mais surveille ton aile, fais tes angles morts, regarde le rétroviseur, mais que les nouilles !»
2: Ça rend fou, et ça donne très envie de s'arrêter pour laisser notre voisin prendre le relais. Mais justement, ça c'est en fait assez rare. 8 fois sur 10, c'est la même personne qui conduit pendant tout le trajet. Dans une majorité des cas, ce sont des hommes, et quand l'étude interroge les femmes à ce sujet, 29% d'entre elles déclarent que si elles ne prennent pas le volant, c'est à cause de leur partenaire. Chiffre qui grimpe à 46% pour les femmes en couple avec enfants. On le rappelle, mais pour faire de longs trajets en toute sécurité, c'est important de savoir partager le volant et de faire des pauses toutes les 2 heures au moins.
6: Oh là là, je sens qu'on est bien parti là.
8: Et sur toi, je me sens en attaque, hein, je peux conduire.
6: Allez.

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1: À 21h30, on vous accompagne sur votre trajet en cette nuit, en cette soirée et en ce week-end qui débute plutôt bien. Quelques incidents tout de même à vous signaler. On prend notamment la direction du département de la Savoie avec un véhicule arrêté sur la 43 km 80 en direction de Lyon. Il gêne sur la voie de droite au niveau de ce kilomètre 80. Donc soyez prudents dans ce département autour de la sortie 12 Lac d'Aigbelette. On prend à présent la direction du département de l'Ain, une zone d'accident sur la 39 km 132 avec un véhicule qui a priori a fini sa course dans l'accotement en direction de Bourg-en-Bresse. C'est juste après la sortie 10 Saint-Amour, secteur de Bourg-en-Bresse d'ailleurs. Donc il pourrait tout de même y avoir de la gêne hein, puisque cela reste à être confirmé. Un patrouilleur est en route, on n'a pas de caméra au niveau de ce point kilométrique. Et puis si on se rend en Haute-Savoie sur la 40, un véhicule en panne kilomètre 56 en direction de Paris pour rejoindre la 40 en provenance de la 411, secteur de Genève. Soyez prudents donc si vous rejoignez cette autoroute à 40. Et puis côté météo, de la pluie qui vous concerne en ce moment, secteur de Bourges, une partie de la 71 concernée donc, et secteur de Cône-sur-Loire sur l'autoroute à 77. Adaptez bien votre vitesse. Et tout de suite, on s'intéresse à l'actualité, les titres de France Info.
2: Le vote de la primaire

0: Le gouvernement américain menace en effet de couper les vivres de la Cour pénale internationale quelques heures seulement après que l'ancienne juge sud-africaine Navi Pillay a été récompensée du prix Nobel de la paix, notamment pour son travail au sein de l'institution basée à La Haye. La CPI qui dénonce ce soir une attaque contre le droit international et estime que l'histoire jugera ce moment.
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2: Allez, le retour à l'information trafic dans les prochains instants sur Autoroute Info. Après, celle qui va sortir son troisième album, le 16 octobre prochain. On écoute un extrait, c'est Angèle sur Autoroute Info.

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1: Et le rappel de cet accident dans le département de l'Ain sur la 39, kilomètre 132 en direction de Bourg-en-Bresse. Un véhicule impliqué qui a fini sa course dans l'accotement. C'est après la sortie 10. Saint-Amour, on en reparle et on se retrouve dans les prochaines minutes. Justice, c'est à suivre. Et on sa Queen sur Autoroute Info. 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
1: 21h44, vous êtes bien sur Autoroute Info, on vous en remercie en cette soirée et on se rend dans le département de la Haute-Savoie avec le seul incident en ce moment sur le réseau autoroutier, c'est sur la 40, km 56 en direction de Paris, ou plutôt pour rejoindre cet axe autoroutier en provenance de la 411, secteur de Genève, donc un véhicule qui gêne dans cette bretelle d'accès. Soyez prudents. Partout ailleurs, heureusement, ça se passe très bien. Surveillez la météo. Un peu de pluie dans le centre de la France. Et puis vous donner une information carburant. Si vous circulez sur la 42 en direction de Lyon, après la sortie 6, Ballan d'Agneux, l'aire de Lyon, Montluel, ne distribue plus de carburant. Donc cette aire de service, heureusement, il y en a d'autres, notamment en amont, sur l'autoroute A40 par exemple.
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1: Dans quelques minutes, on parlera cinéma avec la sortie ce mercredi du film Ducobu. Ce sera juste après Julien Lippe sur Autoroute Info.

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1: Pas d'évolution, c'est tant mieux, pas d'incident gênant en ce moment, quel que soit l'axe autoroutier que vous empruntez. Attention à la météo un peu de pluie dans le centre de la France. On en reparle d'ailleurs dans les prochaines minutes. Justin Timberlake, encore Tracy Chapman, calé dans la playlist d'Autoroute Info. Avant ça, un reportage depuis mercredi et à l'approche d'Halloween. Du Cobu et toute sa bande sont en ce moment à l'affiche avec le 6e volet de l'adaptation de la BD culte. On a rencontré l'équipe du film.
2: Pour Halloween.
3: Halloween ? Qui c'est cet imbécile encore ?
1: Bonjour Élise et Mouine.
4: Salut.
1: Pour ce 6e opus, Ducobus sort de la salle de classe. Le professeur Latouche et Mademoiselle Rateau emménagent dans une nouvelle maison qui est hantée par un fantôme un peu particulier.
4: Oui, très particulier. Oui, j'avais envie de faire un film différent. Et là, je crois que j'ai réussi mon coup. Je dis ça sans prétention, mais parce que j'en avais un peu assez d'être dans la classe à hurler sur Ducobus. J'avais envie de sortir. Et puis, vous savez, les suites, ça peut ressembler à des grosses arnaques, en fait. Et surtout, à plaire aux enfants, évidemment, mais à plaire à ceux qui les accompagnent, aux adultes.
1: Oui, ça allait être ma question, parce que c'est un film pour les enfants, forcément. Il y avait une envie de... C'est une comédie, mais il y a une envie de faire peur, également.
4: J'aurais bien voulu faire encore plus peur aux enfants, mais j'avais pas le droit. On m'a dit, les producteurs, ils m'ont dit non, parce que je voulais, et ça va parler aux adultes, je voulais mettre la scène dans L'Exorciste où elle tourne sa tête à 360 degrés, où elle dit, ta mère, oui, non. Et donc...
2: Les fantômes sont de sortie.
5: Un esprit maléfique s'est emparé du corps de mon Gustave.
2: Et ils vont faire n'importe quoi.
6: Ça vous dirait d'aller me positionner avec moi?
7: Mais c'est injuste, monsieur.
1: Charlie Antoinette, bonjour. Vous jouez dans le 6e opus de Ducobu. Antoinette, tu as quoi de Léonie en toi? Quel point commun?
8: Je suis la première de ma classe, voilà. C'est le truc qui me rejoint avec elle. Sinon, je suis pas du tout aussi faillotte qu'elle, je dirais.
1: Et toi, Charlie, t'es le dernier de la classe?
9: Non, faut pas exagérer non plus. Je pense que je suis un peu au milieu de la classe. Mais oui, voilà, j'aime bien faire des blagues, j'aime bien rigoler, et puis je trouve que c'est quand même important, et je suis gourmand, donc je rejoins Ducobu là-dessus. Rendez-vous le 7 octobre au cinéma pour aller voir Ducobu.
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1: Secteur de Belfort, on signale un piéton aux abords des voies de la 36, km 33, vous êtes concerné dans les deux sens à hauteur de la sortie 13.

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1: Il est tout juste à 22h, soyez les bienvenus.
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1: Ah oui, on passe la soirée ensemble, ce vendredi, on débute le week-end ensemble et on parle du seul incident qui pourrait vous concerner, c'est dans le secteur de Belfort sur l'autoroute A36, kilomètre 33 en direction de Mulhouse. Un piéton aperçu, notamment au niveau d'un zébra à hauteur de la sortie 13 pour Belfort, donc soyez très prudents, du monde se rend sur place afin de l'intercepter et de sécuriser la zone pour le ralentisser. Soyez très prudents, ouvrez les yeux à hauteur de cette sortie 13 pour Belfort. Je le disais, du monde se rend sur place. Et puis attention, côté météo, il peut y avoir de la pluie dans le centre de la France. C'est le cas en ce moment, secteur de Bourges, sur une partie de la 71, ou encore secteur de Cône-sur-Loire, une partie de la 77. Adaptez bien votre vitesse, à part ça, tout se passe bien. Et le retour à l'information trafic dans moins de 5 minutes. Tout de suite, les titres de France Info.
2: Par la CGT, le principal syndicat enseignant SNES-FSU, mais aussi les cheminots de Sudrail, malgré la promesse du déploiement en urgence de 3000 professeurs remplaçants entre aujourd'hui et mardi par le ministre Édouard Geoffrey, 150 établissements sont restés encore fermés ce vendredi. Et puis à Lens, dans le Pas-de-Calais, selon le parquet de Béthune, le lycéen dont la main a été arrachée a bien ramassé la grenade. D'après les premiers éléments de l'enquête, selon le ministère de l'Intérieur, 24 enquêtes ont été ouvertes par l'IGPN, la police des polices, dans le cadre de ce mouvement lycéen en France. Un premier tour de chauffe avant l'hémicycle mardi. Les députés rejettent très largement ce soir en commission la partie recette du projet de budget de l'État pour 2027. Les trois jours de discussion ont fait émerger certains points chauds, comme la mise à contribution des retraités ou des collectivités qui divisent même au camp gouvernemental. Nouvelle médaille tricolore aux mondiaux de judo de Bakou en Azerbaïdjan. La française Kayla Issoufi décroche l'argent chez les moins de 78 kilos. La judoka âgée de 25 ans apporte aux Bleus leur troisième médaille de la compétition. Et puis le football avec ce match d'ouverture de la sixième journée de Ligue 1. C'est la mi-temps au Stade Bollaert et Lens mène 1-0 sur l'équipe de Lyon.
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1: Allez, le retour à l'information trafic. Ne bougez pas, c'est dans moins de 5 minutes après Tom Percy.

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1: Direction le territoire de Belfort avec ce piéton aperçu aux abords des voies de la 36, km 33 en direction de Mulhouse. C'est à hauteur de la sortie 13 pour Belfort. Soyez prudents. On en reparle et on se retrouve dans les prochaines minutes. The Cardigans, c'est à suivre avant ça. Likely sur Autoroute Info.

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1: Et oui, le point sur vos conditions de circulation et ça se passe très bien en cette soirée, en ce vendredi soir, en ce week-end. On est le 9 octobre à 22h13 et pas d'incident ni d'accident à prévoir sur votre trajet. En cette nuit, soyez tout de même prudents face aux conditions de visibilité à amoindrir la nuit. Parfois, on peut être plus fatigué qu'en journée. Donc, pensez à bien multiplier les temps de pause sur les différentes aires de repos situées tous les 10 à 15 km ou encore les aires de service situées tous les 35 à 40 km.
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1: Et Autoroute Info, c'est également des reportages. Dans un instant, on parlera d'une opération de sensibilisation qui s'est tenue en bordure de l'A43. Son but, se mettre dans la peau d'un agent autoroutier grâce à des lunettes de réalité virtuelle. On s'y intéresse après Charlotte Cardin sur Autoroute Info.

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1: Le rappel de vos conditions de circulation, vos bonnes conditions de circulation, hormis la pluie qui a sévi en ce moment dans le centre de la France, secteur de Bourges ou encore de Cosne-sur-Loire, eh bien, ça se passe très bien, quel que soit l'axe autoroutier que vous empruntez, pas d'incident ni d'accident. Spin Doctors ou encore Katie Tunstall à suivre dans la playlist d'Autoroute Info, mais tout de suite un reportage sensibilité aux métiers dangereux de l'agent autoroutier. C'est le but d'une opération qui s'est tenue le long de la 43. Vincent Serrano est allé tester des lunettes de réalité virtuelle pour se glisser dans la peau d'un patrouilleur.
2: Nous sommes sur l'aire du granier de l'A43, à proximité de Chambéry, et nous croisons Yann, automobiliste, venu faire la pause. Par hasard, il a découvert l'atelier de sensibilisation et ses lunettes de réalité virtuelle qui vous plongent dans la peau d'un patrouilleur le long de l'autoroute.
3: Génial, franchement génial, on est vraiment dedans. Je comprends maintenant les agents, les petites frayeurs, même les grandes frayeurs qu'ils ont, quoi.
4: Vous avez fait le pas de côté quand vous avez vu le camion approcher ?
3: Ouais, exact. Pas le petit, hein, grand. Ouais, très bien fait même, ouais, je confirme.
2: Alors forcément, après ce retour d'expérience, j'ai voulu en savoir plus. J'ai testé ces lunettes en compagnie d'Aurore Brache, adjointe responsable du service pour la direction interdépartementale des routes Centre-Est.
5: C'est des lunettes qui vous permettent d'être vraiment à leur place, de tourner la tête comme eux, d'avoir le son, l'image, il manquera le souffle.
4: Allez, c'est parti. On peut se tourner hein, dans tous les sens. Hein. Donc là, en effet, on est le long de d'une autoroute, on voit des poids lourds passer à toute vitesse. Et c'est vrai qu'à un moment donné, on a même tendance à s'écarter, même si on sait que c'est pas la réalité.
5: Ça nous permet vraiment de pouvoir se mettre à la place d'eux et de comprendre que quand on passe, c'est pas juste passer à côté et c'est pas grave, ils ont l'habitude. Non, c'est vraiment un vrai risque. En fait, ils viennent pour protéger des vies et ils espèrent rentrer chez eux le soir.
2: Les agents autoroutiers sont visibles à 200 mètres minimum, grâce notamment à des dispositifs d'avertissement lumineux importants. Pour autant, les accidents ne se produisent pas seulement en cas de mauvaises conditions routières et de visibilité réduite.
5: Alors sur la DIR Centre-Est par exemple, au terme d'accident, donc tout confondu, on est à 2/3 des accidents qui ont lieu en ligne droite et plus de 3/4 qui ont lieu par météo favorable, donc soleil, pas de pluie.
2: Le mot de la fin pour Yann, l'automobiliste qui a découvert l'atelier de sensibilisation.
3: Sensibiliser les gens, c'est vraiment très bien, quoi. Ça peut arriver à tout le monde, donc oui, vaut mieux faire des piqûres de rappel et être vigilant sur la route, toujours regarder au lieu de faire autre chose.

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1: 22h30, ravi de vous accompagner en cette soirée, en cette nuit. Ça se passe très bien, pas d'incident ni d'accident à prévoir sur votre trajet. On en profite de cette information trafic plutôt légère pour réviser quelques classiques de conduite sur le réseau autoroutier.
2: Ce qui est important, c'est de s'arrêter en toute sécurité, de mettre ses warnings pour que le véhicule soit signalé comme étant en difficulté et puis sortir rapidement du véhicule du côté de la barrière de sécurité avec tous les passagers et puis mettre un gilet haute visibilité et appeler les secours. Pas d'appeler sa famille ou son assureur, c'est plutôt d'appeler SOS Autoroute ou la borne d'appel d'urgence pour que quelqu'un vous géolocalise et intervienne dans les meilleurs délais. Et puis de ne pas non plus poser le triangle rouge sur l'autoroute, il ne faut pas le mettre. Ici, déjà, vous vous mettez en danger et en plus, il ne restera pas visible longtemps puisque au premier poids lourd qui passe, il tombe et donc du coup, sur l'autoroute, c'est interdit.
1: Ah oui, que faire en cas de panne sur le réseau autoroutier? Ça peut vous arriver, il y a eu pas mal de véhicules en panne à proximité des voies en début de soirée notamment, et ça risque de nouveau de se produire durant cette soirée et durant cette nuit, donc soyez prudents. On aura l'occasion de réviser d'autres conseils tout au long de cette soirée sur Autoroute Info. Et tout de suite d'ailleurs, on s'intéresse à l'actualité, les titres de France Info.
3: Qui appelle donc à une nouvelle journée d'action mardi prochain.
4: Et non, le mouvement ne s'essouffle pas, estime le représentant fédéral de l'Union syndicale lycéenne à Paris. 141 lycées étaient fermés aujourd'hui, 96% ouverts préfèrent retenir le gouvernement. La Russie se dit prête à fournir du pétrole aux États-Unis et au monde. Donald Trump annonce même un accord pour la livraison de diesel au marché américain et mondial. Les prix vont baisser dans des proportions records, assure le président américain sur son réseau social, alors que le gasoil a augmenté de plus de 65% dans son pays. Un séisme de magnitude 7,7 a été enregistré ce soir au Panama. Des

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1: Et pas d'évolution, hein, c'est tant mieux, pas d'incident hein, ni d'accident à prévoir en cette soirée sur votre trajet, condition idéale pour la conduite vendredi 9 octobre. On en reparle et on se retrouve chez là, c'est à suivre avant ça, James Morrison sur Autoroute Info 22h36.

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1: Le retour dans l'information trafic, c'est vous dire que tout se passe bien à 22h44, pas d'incident ni d'accident à prévoir sur votre trajet. On en profite pour éviter quelques classiques, notamment des conseils. Ce conseil de bien rouler à droite sur autoroute.
2: Sur autoroute, on roule à droite. Rodolphe Cyr des autoroutes APRR.
3: Comme le stipule le code de la route, article R412-9, sur autoroute, on roule à droite, bien sûr, sans empiéter sur la bande d'arrêt d'urgence. Les autres voies, quel que soit leur nombre, ce sont des voies qui sont dédiées au dépassement. Sur une autoroute, par exemple, à trois voies, dès lors qu'on n'a personne sur la voie de droite, on n'a rien à faire sur la voie médiane ou sur la voie de gauche. On doit rouler sur la voie de droite, très clairement.
2: Rouler sans raison valable sur une autre voie que celle de droite sur autoroute est puni par l'amende de 35 euros prévue pour les contraventions de deuxième classe.
1: Rodolphe Cyr qui était au micro d'Élise Valade. Un rendez-vous dans quelques minutes pour une pause dépaysante en Bourgogne, à la découverte du quotidien d'une soigneuse au cœur d'un parc animalier. Ce sera dans les prochaines minutes sur Autoroute Info.
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1: Et avant ça, la playlist d'Autoroute Info, je vous propose de repartir avec Teddy Swims pour vous accompagner. Bonne soirée.

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1: Et direction la Saône-et-Loire, secteur de Chalon-sur-Saône, on signale des sangliers aperçus aux abords des voies de la 6, km 334. Vous êtes alors concerné dans les deux sens, à hauteur de la sortie 26 pour Chalon-sur-Saône. Et on vous propose à présent une pause en Bourgogne, hein, on y reste pas loin de la 6. Si vous êtes à la recherche d'une idée de sortie à faire en famille, en voici une qui devrait ravir petits et grands, le parc de l'Aussois et Malaugerette.
2: Ici, Jennifer est soigneuse. Pour elle, le parc, c'est un peu comme une deuxième maison.
3: On est un parc animalier avec deux, trois petits manèges aussi pour les enfants. Donc, c'est un parc qui est très apprécié généralement des familles.
4: C'est lesquels un peu les animaux stars ici au parc de l'Auxois?
3: Alors, les stars, ça va être beaucoup les félins, tout ce qui est lion, tigre, guépard. Les lémuriens aussi, ils ont beaucoup la côte.
4: Est-ce que vous vous attachez? Est-ce qu'eux aussi, en retour, il y a un petit peu de communication?
3: Nous, on s'attache beaucoup, beaucoup aux animaux. On les voit tous les jours. On les voit plus que nos propres collègues ou que notre propre famille. Donc, forcément, il y a un attachement qui se crée. Pour eux, il y a un lien de confiance qui va s'instaurer avec les soigneurs, effectivement. C'est hyper important pour nous et puis pour le bien-être de l'animal qu'on ait ce lien-là, en fait.
4: Les visiteurs, eux aussi, ont l'occasion de créer du lien avec les animaux, toute proportion gardée.
3: Ici, on a quelques enclos dans lesquels le visiteur peut rentrer. Donc, ça va être chez les lémuriens, les loriquets, les wallabies, par exemple. Mais quand même, avec des petites consignes, c'est pas parce qu'on rentre dans un enclos qu'on fait n'importe quoi. Les animaux sauvages, ça reste des êtres vivants. Ils sont pas agressifs, donc c'est-à-dire qu'ils attaquent pas le premier visiteur venu, heureusement. Le risque zéro, il n'existe jamais, même avec notre propre chien ou notre propre chat. Des fois, on se fait avoir. Faut pas les caresser, pas leur donner n'importe quoi à manger. Ça reste des animaux vivants et pas des peluches.
4: Une leçon qui a bien été comprise par les enfants d'un groupe scolaire en visite ce jour-là.
5: On a vu des lémuriens. On l'a juste pas caressé, on l'a regardé avec les yeux.
4: Pour le mot de la fin, Jennifer met l'accent sur un point essentiel.
3: On n'est plus là juste pour montrer les animaux au public. On va vraiment participer activement à la protection donc, de certains animaux. Et puis d'autres qui vont servir un petit peu d'ambassadeurs. Donc ça va être les animaux un petit peu stars qui font venir les visiteurs. Mais en fait, dans le prix d'entrée, il y a toujours une partie qui va être reversée aux associations de conservation dans le milieu naturel. On a la chance dans les parcs de pouvoir les observer. Et c'est encore mieux s'ils pouvaient rester dans le milieu naturel et survivre dans le milieu naturel. Donc ça, c'est un message qu'on essaye de transmettre à tous les visiteurs qui peuvent venir dans les parcs zoologiques.
4: Plus de 500 animaux sur 40 hectares de nature. Et c'est à découvrir au parc de l'Auxois, à quelques kilomètres de l'autoroute A6.

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1: Ravi de vous accompagner en cette soirée, en ce vendredi, il est 23h.
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1: Ah oui, je passe le week-end avec vous toutes les soirées de ce week-end et à toutes les nuits. En effet, Autoroute Info qui vous accompagne 24 heures sur 24, 7 jours sur 7. Pour cette soirée, ça se passe très bien. D'ailleurs, ce vendredi 9 octobre, pas d'incident ni d'accident à prévoir sur votre trajet. On signalait des sangliers aux abords des voies de la 6, secteur de Chalon-sur-Saône. Et on vient de me dire qu'il s'agissait d'une fausse alerte. Du moins, les sangliers sont partis. Ils ne sont plus aux abords des voies de l'autoroute A6. D'ailleurs, on va parler animaux, mais plutôt des conseils pour bien voyager avec ces animaux de compagnie. En voiture, c'est avec Élise Valade.
2: Pour éviter autant que possible les nausées, ne nourrissez pas votre animal dans les 3 ou 4 heures qui précèdent le voyage. En voiture, il faut l'empêcher de se balader dans l'habitacle lorsque vous allez rouler. En cas de choc, l'animal peut être projeté. S'il se glisse sous les pédales ou gêne le champ de vision du conducteur, il peut créer un accident. D'ailleurs, laisser son animal en liberté dans la voiture est sanctionné d'une amende de deuxième classe, soit 35 euros, selon l'article R412-6.
1: Ah oui, des conseils d'Élise Valade, qui est toujours bon de rappeler. Et on s'intéresse à présent à l'actualité nationale et internationale avec les titres de France Info.
3: La France appelle les États-Unis à retirer ses sanctions contre la Cour pénale internationale. Washington va interdire toute transaction financière avec la Cour pénale internationale qu'elle qualifie de tribunal voyou. Des sanctions qui interviennent quelques heures seulement après la remise du prix Nobel de la paix à l'une de ses anciennes juges, la sud-africaine Navi Pillay. Une adolescente de 14 ans porte plainte après avoir été percutée par une voiture de police en marge d'une manifestation lycéenne à Dunkerque. Une enquête de la police des polices, l'IGPN, est ouverte sur ce rodéo au milieu des lycéens. Le vice-président américain J.D. Vance ne regardera pas l'exécution d'un prisonnier en direct. Et la pression monte sur le Pentagone pour qu'il renonce à ce projet. La diffusion en direct de la mise à mort de Nidal Hassan, un des meurtriers de soldats américains, constituerait une forme de torture selon l'ONU. Et puis un séisme de magnitude 7,7 a été enregistré ce soir au Panama. Des bâtiments se sont effondrés, mais aucune victime n'est signalée pour l'instant. Une alerte au tsunami est déclenchée dans l'est du Pacifique.
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1: Et le retour dans l'information trafic dans les prochains instants. Restez à l'écoute, on se retrouve après Manon Lisa sur Autoroute Info.
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1: Et direction le département du Doubs sur la 36, km 140 en direction de Mulhouse. Des obstacles sur les voies, c'est après la sortie 2.1 Arquet-Senans.
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1: Direction de l'appartement du Doubs, on signale des obstacles sur la 36 km 140 en direction de Mulhouse. C'est après la sortie de point 1, Arquessonnant, on n'en sait pas plus. A priori, un animal percuté dans le premier signalement, mais on en saura plus. Un patrouilleur se rend sur place. L'information trafic, d'ailleurs, revient après Nelly Furtado-Calais dans les prochaines minutes. Avant ça, Bruno Mars sur Autoroute Info. Bonne route.

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1: Dans le Doubs, on signale un véhicule qui aurait percuté un animal dont on parlait sur la 36 km 139 en direction de Mulhouse. C'est après la sortie 2.1 Arc-Essenant. Le véhicule est sur bande d'arrêt.

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1: Et le point d'effet sur vos conditions de circulation. Et en cette soirée, on vous parle d'un seul incident. C'est dans le département du Doubs. Un véhicule qui aurait percuté des animaux sur la 36 km 140 en direction de Mulhouse. Alors le véhicule, lui, est sur bande d'arrêt d'urgence. Mais il pourrait y avoir des animaux percutés sur les voies secteur de Besançon. C'est après la sortie 2.1. Arquet-Senans, soyez donc prudents. Ralentissez. Partout ailleurs, heureusement, ça se passe très bien. Pas d'autres incidents à signaler.
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1: Et l'actualité trafic revient dans les prochaines minutes. On parlera de la sécurité d'ailleurs en tunnel en vous. Et vous entendrez que des nombreux travaux sont nécessaires pour les maintenir en parfait état. C'est après. Et là, l'anglais sur autoroute.info.

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1: Direction le département du Doubs avec un véhicule qui a percuté des animaux sur la 36 km 140 en direction de Mulhouse. Il pourrait donc y avoir des animaux percutés sur les voies de circulation. Soyez très prudents. Et le véhicule en question est sur bande d'arrêt d'urgence après la sortie 2.1 Arquet-Sedan. Louise Attaque ou encore Gwen Stefani à suivre sur Autoroute Info. On s'intéresse aux tunnels autoroutiers qui sont des ouvrages qui demandent beaucoup de maintenance spécifique. Explication de Mathieu Lerest, chef de district à Perrère sur la 40 et responsable des tunnels de Chamoise, Saint-Germain et Châtillon. Un reportage d'Olivier Noël.
2: Il y a tous les travaux de maintenance et de test des équipements de sécurité. Ça concerne tous les organes de ventilation, de barrières, les feux de signalisation, les capteurs de mesure d'air, monoxyde de carbone, azote et fumée.
3: Espace confiné, les tunnels peuvent en effet devenir très dangereux en cas d'accumulation de fumée et de gaz toxiques. L'entretien des capteurs et systèmes de ventilation est donc impératif pour protéger les conducteurs et leurs passagers.
2: Il y a aussi tout l'entretien et le suivi du génie civil. C'est un ouvrage béton qui vit. Il y a un massif au-dessus, donc on suit l'ouvrage et on vérifie son bon état.
4: En génie civil, c'est s'assurer qu'il n'y ait pas de fissures, que tout tienne bien, voilà, que l'ouvrage soit pérenne.
2: Tout à fait. On effectue des mesures, par exemple des sondages, des carottages à différents niveaux pour vérifier qu'on est toujours dans les hypothèses de la construction et que l'ouvrage se comporte bien par rapport à tout le massif qui le surplombe. Il y a toutes ces étapes-là et il y a aussi toutes les étapes de lavage des tunnels, des équipements et d'hydrocurage des réseaux.
4: Finalement, un tunnel, c'est un ouvrage assez vivant, quoi. Il y a beaucoup de choses qui s'y passent.
2: C'est encore plus vivant qu'une autoroute, surtout quand il est entouré de viaducs exceptionnels. C'est des ouvrages très suivis.
3: Ces travaux dans les tunnels entraînent bien sûr des neutralisations de voies, avec plusieurs procédures possibles. Mathieu Lerest.
2: Soit on opère en neutralisant une voie, soit à gauche, soit à droite. Soit on peut opérer un basculement de circulation. Donc à ce moment-là, les clients sont en circulation bidirectionnelle dans un seul tube et on limite la vitesse pour des raisons de sécurité.
3: L'autre tube est alors fermé à la circulation pour les travaux. Enfin, il y a les fermetures nocturnes de tout l'ouvrage.
2: Le dernier mode opératoire est l'organisation de nuits de fermeture où on ferme notre section de tunnel sur une plage très faiblement circulée. De 21h30 à 6h du matin généralement et opérer tous les travaux plusieurs semaines par an.
3: Des chantiers plus conséquents qui représentent une vingtaine de nuits chaque année et permettent de vérifier de façon systématique la sécurité des équipements.

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1: À 23h30, ravi de vous accompagner sur Autoroute Info et on vous accompagne dans cette soirée, en ce week-end. Ça se passe bien, conditions idéales pour la conduite. Un seul incident, c'est dans le département du Doubs, un véhicule qui a percuté des animaux sur la 36 km 140 en direction de Mulhouse. Ces animaux pourraient être donc sur les voies de circulation, soyez prudents. Et le véhicule en question est sur bande d'arrêt d'urgence quelques mètres plus loin. C'est après la sortie de point 1, arquessonnant un patrouilleur. Et donc, en route dans ce secteur de Besançon. Partout ailleurs, tout se passe bien. Quel que soit l'axe autoroutier que vous empruntez, vous pouvez rencontrer parfois des zones de chantier avec une seule voie pour circuler, notamment sur cette autoroute A36. Adaptez bien à votre vitesse. Et puis, côté météo, vous pouvez rencontrer de la pluie dans le centre de la France, mais des averses très légères qui peuvent parfois tout de même bouiller la chaussée, donc augmenter les distances de sécurité. Et tout de suite, on s'intéresse au titre de France Info.
2: S'essouffle-t-il ? C'est la question.
3: Au lendemain de la promesse du déploiement en urgence de 3000 professeurs remplaçants, ce mouvement est en nette décélération, on veut croire l'exécutif, même si 150 établissements sont restés fermés ce vendredi. Selon le gouvernement, le coût des dégâts lui est évalué à minima à 30 millions d'euros. Le Parlement, lui, continue l'examen du budget 2027, qui est pour l'heure au stade de la commission. La partie du projet de loi de finances consacrée aux recettes a été rejetée ce soir par 31 voix contre 3. Le PLF 2027 qui arrive mardi en séance publique dans l'hémicycle à l'Assemblée. CEP de nouveau pointé du doigt pour l'utilisation de polluants éternels. Trois associations annoncent avoir mis en demeure le groupe d'électroménagers de cesser l'utilisation de PFAS pour produire le revêtement anti-adhésif de ses poêles Tefal. S'il ne s'exécute pas dans les 3 mois, les trois associations menacent de saisir la justice. Et puis ce bras de fer entre Donald Trump et la CPI sur fond de prix Nobel de la paix, le gouvernement américain menace en effet de couper les vivres de la Cour pénale internationale quelques heures après que l'ancienne juge sud-africaine Navi Pillay a été récompensée du prix Nobel de la paix, notamment pour son travail au sein de l'institution située à La Haye. La France appelle ce soir les États-Unis à retirer ses sanctions.
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1: Allez, le retour dans l'information trafic, c'est après celle qui se fait appeler à Miley, maintenant anciennement Miley Cyrus, elle nous impressionne avec son bass Persuade sur Autoroute Info. Bonne soirée. Let's go.

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1: Le rappel de cet incident dans le Doubs, un véhicule qui a percuté un animal sur la 36 km 140 en direction de Mulhouse. Il pourrait donc y avoir des obstacles sur les voies. Le véhicule en question est lui sur bande d'arrêt d'urgence après la sortie 2.1 Arquet-Sedan. On en reparle et on se retrouve ici d'ici, c'est à suivre. Et avant ça, Calogero sur Autoroute Info. Bonne route.

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1: Et vous êtes bien en effet sur Autoroute Info, 23h44, ça se passe bien, seule incidence, c'est dans le département du Doubs, sur la 36, kilomètre 140 en direction de Mulhouse. Obstacle signalé après la sortie 2.1, arquessonnant un animal a priori percuté sur les voies de circulation, et je vois qu'un patrouilleur vient d'arriver sur place. Il va sécuriser la zone. Il s'agit également d'un véhicule qui serait arrêté sur bande d'arrêt d'urgence dans ce même secteur de Besançon. Partout ailleurs, heureusement, ça se passe bien, pas d'autres incidents à signaler. Je vais vous donner une information carburant. Si vous circulez dans l'Aube sur l'autoroute A5 en direction de Nancy et de Dijon, sachez que l'aire de Troyes Frénois ne distribue plus de carburant. Cette aire de service située au kilomètre 140, vous avez une aire de service avant le secteur de Troyes, l'aire de Villeneuve-l'Archevêque, située une soixantaine de kilomètres en amont de cette aire de service.
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1: Et d'ailleurs, pour être précis, c'était plus de gasoil pour les poids lourds. Sinon, si vous êtes une voiture, vous pouvez vous réapprovisionner sur cette aire de Troyes Frénois. On en reparle de vos conditions de circulation dans les prochaines minutes. On ira d'ailleurs à Autun, en Saône-et-Loire, pour découvrir son théâtre romain. C'est à suivre après Time Impala et Jenny sur Autoroute Info.

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1: Et vous êtes bien sur Autoroute Info, ça se passe bien. D'ailleurs, quel que soit l'axe autoroutier que vous empruntez, on parlait d'un véhicule accidenté sur la 36. Tout est fini, secteur de Besançon. Et on reste en Bourgogne-Franche-Comté, mais à Autun, en Saône-et-Loire, avec cette ville qui abrite les ruines d'un théâtre romain. Visite du monument dans le reportage de Jérémy Esclavard.
2: À l'intérieur des remparts qui entouraient Autun à l'époque romaine, en périphérie orientale de la ville, s'élèvent les ruines d'un théâtre. Yannick Labonne, responsable du service archéologique d'Autun.
3: Le mur de Seine, contrairement au théâtre d'Orange, a disparu. En revanche, nous avons conservé un certain nombre de gradins qui permettent encore actuellement d'accueillir des spectacles.
4: Est-ce que vous savez pourquoi il a été construit ici, sur ce site, le théâtre ?
3: Il a été construit en profitant d'une colline naturelle qui permet d'asseoir un certain nombre de gradin. Et puis, la partie haute et supérieure du monument est construite sur des infrastructures aériennes qui, en partie, se sont effondrées au cours du temps, qui ont disparu. Il faut imaginer que le théâtre était bien plus grand que ce qu'on voit actuellement et permettait d'accueillir, en théorie, environ 20 000 spectateurs.
2: Même si l'édifice a perdu de sa superbe, le théâtre d'Autun était à l'époque l'un des plus imposants du monde romain.
3: Le théâtre d'Autun fait partie des plus grands théâtres du monde romain, avec un diamètre aux alentours de 150 mètres. Et on se situe un petit peu en deçà des dimensions du grand théâtre de Pompée à Rome.
2: Assez rare pour être souligné, la ville d'Autun comptait deux théâtres à l'époque romaine. Yannick Labonne.
3: L'un à l'intérieur de l'espace urbain, à l'intérieur des remparts, et puis le second à proximité même du temple dit Janus, qui avait un usage un tout petit peu différent, qui était plutôt en lien avec les cérémonies religieuses qui se développaient dans ce sanctuaire à l'extérieur de la ville.
4: Est-ce que ce deuxième théâtre, on peut le voir, il est aussi bien conservé que celui-là ou pas ?
3: Il a été dégagé à l'occasion de fouilles, mais il n'est pas visible, malheureusement, puisqu'il faudrait prévoir une vaste opération de restauration pour pouvoir le présenter au public. Actuellement, il est conservé sous terre et peut-être que dans quelques années, il y aura un projet qui permettra de le remettre au jour.
2: Si vous souhaitez observer le théâtre romain et découvrir la ville d'Autun, il faudra quitter l'A6 par les diffuseurs de Pouilly-en-Ossois, de Beaune ou encore de Chalon-Sud.

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2: Dans le Doubs, on signale des obstacles sur la 36, km 140 en direction de Beaune et de Paris. C'est après la sortie 3.

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1: Ravi de vous accompagner en ce week-end, il est tout juste minuit.
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1: Et la nuit, on vous accompagne en effet sur votre trajet avec aujourd'hui plutôt de bonnes conditions pour circuler, excepté du côté de la météo, on va y revenir avant ça, cet incident dans l'est de la France, secteur de Besançon dans le Doubs, sur la 36, kilomètre 140 en direction de Beaune et de Paris. Des obstacles à débris de pneus sur les voies après la sortie 3 pour Agrès. Soyez prudents donc face à ces obstacles, un patrouilleur est pas loin et à bientôt sur place afin de les ramasser. Côté météo, je le disais, parfois de mauvaises conditions. C'est le cas dans le centre de la France en ce moment, de la pluie qui sévit dans les départements de l'Allier et du Cher et qui concerne une partie de la 71 et de la 79. Soyez prudents, adaptez bien votre vitesse, augmentez les distances de sécurité. Il pourrait y avoir également de la pluie par-ci, par-là en Bourgogne-Franche-Comté avec des averses plutôt légères, mais tout de même de quoi mouiller la chaussée. Joseph Kamel ou encore Sting à suivre dans la playlist d'Autoroute Info, mais pour l'heure, direction la Drôme, à deux pas de la 49, Adeline Després nous emmène au cœur d'une plateforme logistique où s'entassent des milliers de pneus prêts à être expédiés partout en France.
2: Bonjour, bienvenue chez Allo Pneu.
3: Damien Bonabel, directeur général.
2: Ici, on se trouve à Valence, c'est notre dépôt logistique. C'est un hangar qui fait 55 000 m². Et c'est là qu'on a aujourd'hui quasiment 800 000 pneumatiques qui sont stockés en attente d'être expédiés partout en France pour les automobilistes. On va expédier là depuis Valence plus de 20 000 pneus dans la journée.
3: Nous croisons justement Mouloudji qui s'affaire entre les allées pour préparer les commandes dans sa nacelle mobile.
4: On va les ramener au four après, une fois que la mission sera terminée. Pour l'instant, je continue sur la mission et ensuite on continue.
5: Eh bien, on vous suit.
4: D'accord, ça marche.
2: Donc là, Mouloudji, il a reçu sa mission d'aller chercher un certain nombre de pneus. Certains sont en bas, mais certains sont tout en haut, ouais, jusqu'à 10 mètres de haut. Donc il monte avec sa nacelle, il les récupère, il les charge. Et puis une fois que sa nacelle va être pleine, il va aller les amener sur la zone d'expédition. Alors aujourd'hui, sur le dépôt, à ce matin, on a 133 personnes qui travaillent. À la réception, mais essentiellement à l'expédition.
3: Cap sur la zone d'expédition, devant un long serpentant de tapis roulant. Point névralgique du hangar.
2: Mouloudji, maintenant, il a laissé sur place le rack, c'est l'espèce de chariot dans lequel tous les pneus qu'il est allé chercher ont été entreposés. Et maintenant, on a un opérateur qui va les prendre un par un. Ils sont scannés, donc vous voyez, à l'aide d'une petite douchette là, qui est posée sur le doigt, les préparateurs vérifient que c'est bien le pneu qui a été commandé, l'installent sur ce tapis roulant. Et à partir de là, ils partent pour un petit voyage où ils vont être pesés, filmés, étiquetés, vérifiés. Ils vont monter là quasiment jusqu'au plafond. Ils vont redescendre sur des convoyeurs où ils vont être dispatchés dans différents poids lourds qui partent partout sur l'Hexagone.
3: Suivant le moment de l'année, comptez entre 24 et 48 heures entre le pic de commande et la réception des pneus. Le pic des ventes se situe entre octobre et décembre. Plus d'1 million de pneus vont sortir de l'entrepôt.

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1: À minuit, à 14, ça se passe bien sur votre trajet. Pas d'incident ni d'accident gênant, quel que soit l'axe autoroutier que vous empruntez. Pas de perturbation du moins. Tout de même, à surveiller la météo avec des averses qui pourraient vous concerner dans le centre de la France en ce moment, dans les départements de l'Allier et du Cher. Donc à savoir sur les autoroutes A71 et autoroute A79. Et on parle de l'hypovigilance qui est accentuée la nuit, qui est l'une des principales causes d'accidents sur la route. Phénomène qui peut être accentué donc par la routine également. On en parle avec Jérémy Esclavard.
2: Nous pensons tous à nos proches lorsqu'ils doivent effectuer un long trajet, mais nous sommes moins attentifs à nos parcours quotidiens. Pourtant, les statistiques prouvent que 2 accidents sur 3 se produisent à moins de 15 km du domicile de leur victime sur un trajet quotidien. Ne vous laissez pas porter par l'habitude. S'il vous arrive de constater avec surprise que vous êtes déjà à tel ou tel endroit, le danger n'est pas loin. L'attention, la concentration au volant, c'est tous les jours et tout le temps.
1: Et merci Jérémy Esclavard.
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1: Allez, le retour dans l'information trafic dans quelques instants. Jenayesh ou encore UB40 à suivre dans la playlist d'Autoroute Info. Avant ça, un reportage si vous êtes au niveau d'un péage et la voiture devant vous est bloquée. Le premier réflexe pour la plupart d'entre vous serait certainement de reculer, un comportement qui peut se révéler dangereux. Agnotis.
3: Un badge non détecté, un ticket illisible, voici les problèmes les plus fréquents rencontrés à l'arrivée au péage. Et pour les véhicules coincés derrière, la tentation de reculer est forte. Steve Simon des autoroutes Aria vous explique pourquoi c'est une mauvaise idée.
4: Le fait de reculer sur un péage, ça va surprendre nos clients qui arrivent derrière pour pouvoir payer. Quand on arrive depuis l'autoroute sur un péage, on ne s'attend pas à ce qu'un client recule. Et ça va générer forcément des comportements à risque de la part des clients qui suivent. On a des accrochages dans les voies de péage sur des comportements inadaptés ou des clients vont procéder à des marches arrière ou des changements de voie de dernière minute sans signaler. C'est toujours surprenant et ça arrive que trop souvent.
3: En cas de difficulté au péage, il faudra en moyenne 10 secondes à l'opérateur pour résoudre votre problème.
4: Dès lors que vous êtes en attente dans une voie de péage, chaque voie est équipée d'un bouton d'assistance. Appuyez dessus, un collaborateur va vous prendre en charge. Quelle que soit la gare de péage sur laquelle se trouve le client, son appel peut être pris en compte de n'importe quel site du réseau AREA.
3: Sur le réseau AREA, plus de 6 000 demandes d'assistance au péage sont enregistrées chaque jour.

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1: Et en effet, vous êtes bien sur Autoroute Info, on vous en remercie, hein, ça se passe bien sur votre trajet, pas d'incident ni d'accident, on en profite pour réviser quelques conseils, notamment concernant les distances de sécurité. On en parle avec Elliot Monod.
2: Pour éviter d'être surpris par un ralentissement soudain, pensez à laisser une distance de sécurité suffisante avec le véhicule que vous suivez. Et oui, si vous parvenez à lire la plaque d'immatriculation du véhicule devant vous, cela veut évidemment dire que vous êtes trop près. Vous ne pourrez pas vous arrêter à temps si il freine brusquement puisqu'à 130 km/h, vous parcourez 36 mètres par seconde. En guise de repère visuel, les grandes lignes blanches sur la partie droite de la chaussée, et cela vous est rappelé sur certains panneaux, un trait égale danger, mais deux traits égale sécurité.
1: Et côté trafic, on parle donc de vos conditions de circulation, on parle surtout météo, puisqu'il y a des perturbations, c'est le cas dans les départements de l'Allier, du Cher également, sur une partie de la 71, de la 79, entre notamment Mâcon et Montmarault. Hein, soyez prudents, adaptez bien votre vitesse et justement augmentez ces distances de sécurité. Et puis, il pourrait y avoir de la pluie également en Côte d'Or, donc soyez également prudents sur une partie de l'autoroute A31. Vous l'aurez compris, hein, ça se passe tout de même bien, hein, conditions idéales, excepté ces perturbations côté météo dans le centre de la France. Tout ça, on en reparle dans moins de 15 minutes avec Maroon 5 ou encore Renault à suivre dans la playlist d'Autoroute Info. Mais pour l'heure, on se rend sur la 36, un panneau d'information touristique qui indique le Doubs Horlogerie. Frédéric Cobard de l'Office du Tourisme du Grand Besançon Métropole nous parle du lien qui unit le département et ce savoir-faire. Elle est au micro de Jérémy Esclavard.
3: C'est une histoire finalement très ancienne qui commence juste avant le XVIe siècle. Les villages de l'arc jurassien, les villages du Doubs vont travailler avec les Suisses. C'est le moment aussi de la réforme, donc il y a beaucoup d'horlogers français qui sont partis s'installer en Suisse.
4: Ça remonte, comme vous l'avez dit, à un long moment et ça a traversé les siècles. Encore aujourd'hui, le Doubs et l'horlogerie sont intimement liés.
3: Oui, bien entendu, l'aventure continue. Nous avons eu le label UNESCO pour les savoir-faire horlogers qui est commun à l'arc jurassien, c'est-à-dire ça concerne à la fois les villages de Franche-Comté et la Suisse. Ce label met en avant les savoir-faire qui continuent avec des marques prestigieuses comme Béquignier, Herbelin, que l'on retrouve aussi à Besançon.
4: Par exemple, à Besançon, qu'est-ce qu'on peut retrouver en rapport avec l'horlogerie ?
3: Besançon a été longtemps la capitale horlogère de la France. L'aventure commence au moment de la Révolution. Et là, nous avons des horlogers qui arrivent du Loc, de la Chaux-de-Fonds, sous la houlette d'un personnage qui est Laurent Mégevan. Laurent Mégevan va proposer, au cours d'un dîner à Paris, de développer l'industrie horlogère. C'est la ville de Besançon qui va être retenue. Arrive à Besançon, dans la fin du XVIIIe siècle, quelques 2000, 3000 horlogers. Petit à petit, l'activité horlogère va se développer, prendre de plus en plus d'importance, avec en point d'orgue l'ouverture d'une école d'horlogerie à la fin du 19e siècle et l'ouverture d'un observatoire astronomique.
2: Même si de nos jours les téléphones et les ordinateurs donnent l'heure, les montres ou encore les horloges comtoises ont toujours le vent en poupe. Frédéric Cobard.
3: Les frères Maillet avaient inventé dans le Doubs donc l'horloge comtoise qui est extrêmement réputée. Ce qui est intéressant, c'est qu'aujourd'hui, vous avez quand même des entreprises sur Besançon, je pense à Villemain, je pense à Utinam, qui refont des horloges comtoises et qui les ont relookées, qui les ont modernisées. Philippe Lebru, par exemple, pour Utinam, a proposé sa Hortense, qui est une horloge très design. L'horlogerie mécanique, que ce soit par le biais des montres ou de grosses horloges, encore de belles heures à vivre.
2: En plus de Besançon, l'horlogerie est également très présente dans le Haut-Doubs, à Morteau ou encore à Villers-le-Lac, où vous pouvez notamment retrouver le musée de la montre.
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1: Et direction le département de l'Isère avec une situation gênante et dangereuse sur la 480 km 10 en direction de Sisteron, un véhicule accidenté sur voie de droite. Soyez prudents, hauteur de la sortie 8 pour Visil. En Savoie, une zone d'accident également, un véhicule qui a percuté un animal sur la 43 km 109 en direction de Lyon. Il pourrait donc y avoir un obstacle et le véhicule en question est sur bande d'arrêt d'urgence à hauteur de la sortie 22 Montmélian. Pas d'autres incidents à signaler. Attention à la météo, un peu de pluie à prévoir en Côte d'Or ou encore dans le centre de la France. Adaptez votre vitesse. Et vous donner une information carburant, si vous circulez dans l'Aube sur la 5 à kilomètre 140 en direction de Nancy et de Dijon, l'aire de Troyes-Frenois ne distribue plus de gasoil pour les poids lourds.
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1: Comment installer au mieux son animal de compagnie pour qu'il se sente en sécurité en voiture? Conseil d'Antoine Oppard.
2: Les animaux comme les lapins, cochons d'Inde, hamsters ou encore les chats restent dans leur boîte de transport adaptée à laquelle vous l'avez habitué, avec une circulation d'air correcte mais loin de la clim ou des courants d'air. Ces animaux dans leur boîte de transport s'installent dans l'habitacle, surtout pas dans le coffre ou sur la plage arrière. Il faut aussi et surtout limiter au maximum le stress, pourquoi pas mettre un tissu doux pour s'allonger et un jouet favori pour s'occuper. Les chiens ont plus de solutions. La boîte de transport, le harnais qui se fixe à la ceinture de sécurité ou, pour les grands gabarits, la grille de séparation. Pour éviter toute conjonctivite ou otite, ne les laissez pas sortir la tête par la fenêtre en roulant.
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1: Vous êtes bien sur Autoroute Info, il est toujours 1h.
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1: Avec deux zones d'accident à vous signaler, on se rend tout de suite dans le département de l'Isère avec un véhicule accidenté sur l'autoroute à 480 km 10 en direction de Sisteron. Pompiers, gendarmes sur place concernant un véhicule accidenté sur voie de droite. Donc vous n'avez plus que la voie de gauche pour circuler à hauteur de la sortie 8 pour Visil. Soyez très prudents. Et puis en Savoie, ce véhicule accidenté sur la 43 km 109 en direction de Lyon avec là aussi beaucoup de monde en intervention afin de l'évacuer. Un patrouilleur et dépanneur sur place est à proximité des voies, donc moins de gêne, mais tout de même du monde. Donc respectez bien le corridor de sécurité à hauteur de la sortie 22 Montmélian. Et puis partout ailleurs, tout se passe bien, pas d'autres incidents à signaler. Attention à la météo, toujours de la pluie en Côte d'Or ou encore dans le centre de la France. Le retour dans l'information trafic dans quelques instants, Indochine ou encore Stevie Wonder. À suivre avant ça, notre humeur influence notre manière de conduire. Alors comment apprendre à gérer son stress au volant? Éclairage avec Basile Voisin.
2: Pour bien conduire en sécurité, il faut être détendu, serein et concentré. Pas facile tous les jours avec les tracas du quotidien. Prendre le volant pour aller au travail semble anodin, pourtant ça ne l'est jamais vraiment. Explication avec Jean-Marc Bellet, docteur en psychologie et expert du comportement sur la route.
3: Le véhicule à conduire est généralement assez difficile, c'est pas aussi simple que l'on dit, d'appuyer sur un bouton démarrage et on y va. Non, dans la conduite automobile, on a ce stress qui est là. Le problème, c'est que les gens, les conducteurs ne savent pas gérer leur stress. Alors ça se traduit par des choses donc contre nature sur la route.
2: Et justement, ce stress peut faire des ravages sur la route quand il devient incontrôlable.
3: Quand on conduit sous l'état de stress, eh bien, on n'analyse pas correctement toutes les situations routières. Et là où il faudrait, par exemple, freiner dans un virage, eh bien non, on reste à la même vitesse, on zappe finalement cette difficulté du parcours. On a des critères de jugement qui sont donc faussés du fait du stress qui perturbe un peu tout ce qui se passe dans le système cognitif.
2: Le stress au volant altère le jugement et peut même conduire à de l'agressivité et à des situations de tension sur la route. Le premier pas pour y faire face, c'est déjà de s'en rendre compte.
3: Mais l'exercice qui est valable pour toutes les situations, c'est avant tout la respiration abdominale. Tout de suite, donc, je fais cette respiration abdominale et je peux le faire tout en conduisant le véhicule. On regarde droit devant et ensuite on fait une respiration forcée. J'inspire, je prends un temps de repos, une ou deux secondes, et ensuite j'expire. Et dans ces cas-là, ça permet de rétablir donc tout le fonctionnement du corps et d'abaisser vraiment le niveau de stress. Donc la respiration abdominale à faire dans tous les cas, chaque fois qu'une difficulté se présente sur le parcours, quelle que soit la difficulté.
2: Pratiquer la conduite n'est pas une activité à prendre à la légère. Notre état psychologique est un facteur déterminant au volant, au même titre que la fatigue ou la météo par exemple.

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1: Et ravi de vous retrouver, hein, 1h14, vous êtes toujours sur Autoroute Info, on se rend en Isère avec cette zone d'accident sur la 480, kilomètre 10, en direction de Sisteron, zone d'accident toujours en place avec un véhicule accidenté sur voie de droite et donc un patrouilleur qui est en protection de ce véhicule accidenté. Soyez prudents, une seule voie pour circuler, donc c'est après, c'est à hauteur de la sortie 8 pour Visil dans le secteur de Grenoble. Partout ailleurs, tout se passe bien, pas d'autres incidents ni d'accidents à signaler. À cette heure-ci, normalement, on parle de fermeture pour cause de travaux, mais ça se passe bien cette nuit, hein, le week-end, pas de fermeture pour cause de travaux prévus. Il y en aura la semaine prochaine, notamment en Île-de-France, la 5B qui sera fermée dans les deux sens entre la sortie 14 vers Saint-Denis et le giratoire du Bois du Jar à Melun chaque nuit de la semaine. D'ailleurs, ça sera de 22h à 5h du matin.
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1: Et vous allez peut-être devoir commander ou renouveler la carte grise de votre véhicule. Je vous donne la marche à suivre pour obtenir ce document obligatoire. Depuis 2017, tout se passe en ligne. Plus besoin d'aller en préfecture pour faire sa démarche. Il faut aller sur le site de l'Agence nationale des titres sécurisés, l'ANTS, à savoir France Titres. Pour commencer, vous devez vous connecter, puis inscrire les informations demandées pour, dans un second temps, fournir plusieurs documents administratifs. Par exemple, la carte grise originale, un justificatif d'identité, votre permis de conduire ou encore le justificatif d'achat du véhicule. Si vous n'avez pas de quoi scanner tous ces documents ou si vous êtes un phobique de la paperasse, vous pouvez vous diriger vers un professionnel de l'automobile habilité par France Titres. Je parle bien de garage ou de concessionnaire. Oubliez les agences d'immatriculation automobile. Évitez également les sites douteux. Et si vous avez peur de perdre votre portefeuille, vous pouvez numériser votre carte grise sur l'application France Identité.

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1: 1h30 du matin, on vous accompagne toujours sur Autoroute Info. On ne vous lâche pas et on se rend tout de suite en Haute-Savoie. Ça vient de me parvenir, un véhicule accidenté sur l'A40, kilomètre 63, en direction de Paris et de Mâcon, après ce kilomètre 63. Donc un véhicule accidenté sur bande d'arrêt d'urgence. C'est après la sortie 14 pour Annemasse. Du monde se rend sur place, pas de gêne direct, mais donc tout de même respecter le corridor de sécurité serré sur la voie de gauche. En Isère, un véhicule accidenté également sur voie de droite, cette fois-ci de l'autoroute A480 au sud de Grenoble, kilomètre 10 en direction de Sisteron. La voie de droite a été neutralisée par un patrouilleur à hauteur de la sortie 8 pour Visil. Soyez prudents, donc plus qu'une seule voie pour circuler. Partout ailleurs, ça se passe bien, pas d'autres incidents à signaler. À surveiller la météo, de la pluie en ce moment pour Bourgogne-Franche-Comté. Adoptez bien votre vitesse. Et on retrouve la chronique En route avec Véronique Voiron. S'est entretenue avec les 5 membres du groupe Feu Chatterton.
2: Quoi que les gens dissipent.
3: Feu Chatterton, bonjour.
4: Bonjour.
3: Alors, je vais vous laisser vous présenter. Qui êtes-vous?
5: Je m'appelle Clément, je suis guitariste.
6: Arthur, chanteur du groupe.
7: Sébastien, guitariste.
8: Raphaël, batteur.
9: Moi, je suis Antoine et je suis bassiste et clavier.
3: Vous êtes actuellement en tournée. Qu'est-ce que vous faites justement pendant les déplacements?
6: La vie de musicien, elle est surtout faite de kilomètres avalés et d'autoroutes, messieurs, dames. Donc, on est 18 à dormir dans des couchettes dans le bus. Et le matin, on arrive dans une nouvelle ville. Mais le rythme du bus, bon, on va pas se plaindre. Il y a des gens qui font des métiers bien plus difficiles. Mais j'avoue, c'est un truc qui fait perdre des points de vue.
3: La dernière fois qu'on vous avait interviewé pour Autoroute Info, on parlait du permis. Vous n'aviez pas le permis, certains d'entre vous. Vous en êtes où?
9: On est majoritaire maintenant. On est 3 sur 5 à conduire.
5: Oui, je me rappelle que j'avais fait cette interview au printemps de Bourges et qu'à l'époque j'avais pas le permis.
3: Depuis?
5: Bah depuis.
10: Bravo. Bravo.
3: Et quel type de conducteur vous êtes justement?
5: Un excellent conducteur. C'est super.
3: Alors qu'est-ce qui vous agace sur la route? Un comportement qui vous agacerait, ce serait lequel?
5: Comme j'ai pas beaucoup d'années de permis, ce qui me stresse et ce qui m'énerve, c'est les gens qui se mettent tout à gauche là et qui se collent derrière comme ça parce que tu vas pas assez vite sur la troisième voie.
6: C'est marrant parce que quand on n'est pas conducteur, vraiment, c'est des problématiques qui nous échappent.
3: Alors Arthur, vous conduisez pas, mais est-ce que vous avez un souvenir sur autoroute ou autre?
6: J'ai souvent été copilote. À 18 ans, mon meilleur ami Emilien a été le premier à avoir le permis. Il avait un Ford Escort Break. On est allé partout en Europe comme ça, c'était dingue. On remet dans le coffre sur des airs. Oh, c'était fou.
3: Prochaine destination, un endroit où vous aimeriez aller, ce serait où?
11: Japon.
6: Ouais, Japon. Ah, le Japon. Puis à la saison des cerisiers en fleurs.
7: Moi, c'est pour la nourriture. Hein. Nourriture, ouais, la SAP. Je pense l'énergie aussi, qui doit être très différente.
3: Un message pour les éditeurs d'Autoroute Info, qu'est-ce qu'on pourrait leur dire?
6: Faites attention sur la route.
7: Venez nous voir en concert.
3: Merci beaucoup, Feu Chatterton, d'avoir fait ces quelques kilomètres en notre compagnie.
6: Merci.
7: Merci.

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1: Dans le département de Lyon, on signale des obstacles sur l'autoroute à 6 km 158 en direction de Lyon. C'est après la sortie 19.

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1: Et 1h44, ravi de vous accompagner en cette soirée, en cette nuit. On se rend dans Lyon avec un obstacle volumineux sur les voies de la 6, puisqu'il s'agit d'un caddie à secteur d'Auxerre, kilomètre 158 en direction de Lyon. Un caddie en effet sur les voies, sur voie de gauche a priori, après la sortie 19 pour Auxerre. En Haute-Savoie, ce véhicule accidenté sur la 40, kilomètre 63. En direction de Paris, un patrouilleur en route. Il est sur bande d'arrêt d'urgence après la sortie 14 Annemasse, secteur de Genève. Et puis en Isère, un patrouilleur qui a neutralisé la voie de droite de la 480, secteur de Grenoble. Kilomètre 10 en direction de Sisteron. Une seule voie pour circuler, donc celle de gauche. Il y a un véhicule accidenté en attente d'un dépanneur à hauteur de la sortie 8, Vizille. Elle vous donne une information carburant. Si vous êtes chauffeur poids lourd dans l'Aube sur la 5, l'aire de Troyes, Frénois ne distribue plus de gasoil pour les poids lourds en direction de Nancy et de Dijon. C'est au kilomètre 140.
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1: Et on continue de s'intéresser à la circulation des poids lourds, ou plutôt aux interdictions. Les concernants ont-ils le droit de rouler le week-end et pendant les vacances ou les jours fériés? On fait le point avec Elliot Monod.
2: En France, des interdictions de circulation concernent bel et bien les poids lourds, qui s'appliquent en général aux véhicules de transport de marchandises de plus de 7,5 tonnes. Toute l'année, ils n'ont pas le droit de rouler du samedi soir 22h jusqu'au dimanche soir à la même heure. Ces interdictions s'appliquent aussi chaque veille de jour férié dès 22h et pour une durée de 24h. Pendant les périodes de vacances, été comme hiver, ces interdictions s'étendent généralement au samedi de 7h à 19h. Mais ça ne veut pas dire qu'il n'y a aucun poids lourd ces jours-ci sur la route. D'abord, il y a une fenêtre de 3 heures où ils peuvent circuler, les samedis de fort trafic, de 19 à 22 heures. Et des dérogations s'appliquent dans certains cas, comme pour les transports de denrées périssables, d'hydrocarbures ou de marchandises à caractère médical. Pour les autres, en cas de non-respect de l'interdiction, les chauffeurs s'exposent à une amende pouvant aller jusqu'à 1 500 € pour une personne physique, 3 750 € pour une personne morale, d'un risque de suspension du permis de conduire et d'une perte de 3 points.

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1: Il est tout juste 2h, ravi de vous accompagner.
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1: Et on vous accompagne en effet en ce week-end et ça se passe plutôt bien malgré certaines mauvaises conditions météo. On va y revenir. Avant ça, on évoque cette zone d'accident en Isère sur l'A480, secteur de Grenoble. Kilomètre 10 en direction de Sisteron, un véhicule accidenté sur voie droite qui a été neutralisé. C'est à hauteur de la sortie 8 pour Visil. Soyez prudents puisqu'il n'y a donc qu'une seule voie pour circuler à hauteur de ce kilomètre 10. Patrouilleurs sur place en attente d'un dépanneur. Partout ailleurs, pas d'autres incidents à signaler, mais donc la météo avec de la pluie dans le centre de la France, en Côte d'Or aussi, soyez prudents, adaptez bien votre vitesse, puis il peut y avoir du brouillard également dans certains secteurs. Le retour à l'information trafic dans moins de 15 minutes. Lenny Kravitz ou encore Tom Percetti à suivre. Mais tout de suite, un reportage si votre voiture est éraflée. Tout n'est pas perdu. Paulin Caillard vous donne quelques astuces qui peuvent vous permettre d'économiser.